0: Campinas est une ville de 2 millions d'habitants à 80 km de Sao Paulo. Et je suis le fondateur du premier et du plus grand sanctuaire de Marie qui défait les nœuds dans le monde entier. Aujourd'hui, ce sanctuaire accueille des pèlerins de tout le Brésil depuis 20 ans. Il y a 10 jours, c'était un groupe de pèlerins français. Et à 20 jours, c'était des Canadiens. Et nous n'arrêtons pas. Nous sommes devenus, dans ce pays de 220 millions d'habitants, un des cinq plus grands sanctuaires du Brésil. Au cours de toutes ces années, nous avons vu de très nombreux, entendu, vu de très nombreux témoignages, car qui, riche ou pauvre, jeune ou vieux, n'a pas de nœud à défaire dans sa vie? Et l'homme moderne aura de plus en plus de nœuds, et il aura recours à Marie qui défait les nœuds de plus en plus, car l'homme moderne a la folie de vouloir être heureux loin de son Dieu. C'est impossible. Impossible. Et nous ne cessons de voir Notre-Dame qui défait les nœuds réaliser des merveilles dans les personnes qui vont à sa rencontre. Nous avons des messes tous les soirs, à 7h30 au sanctuaire, à 7h je prêche, à 7h30 la messe commence, c'est des messes de 2h30 tous les soirs, et en fin de semaine c'est des messes de 3h. Nous accueillons le dimanche 10 000 personnes entre les trois messes, et nos messes sont pleines, il y a des milliers de personnes. Qui sait, ceux qui vont à la retraite, à la rencontre de Marie qui défait les nœuds, ben, c'est ses enfants, le peuple de Dieu. Ceux qui viennent demander des grâces, et beaucoup viennent remercier. C'est des catholiques? Non. Moi, personnellement, les catholiques ne m'intéressent pas. Ce qui m'intéresse, ce sont ceux qui ont quitté l'Église catholique pour les ramener au sein de la bergerie. C'est ça. Le pape François a dit, l'Église devrait être un hôpital de campagne. Nous sommes un hôpital de campagne. Il nous vient tous les malades de la vie, tous les blessés, les meurtris, les drogués, tous ceux qui meurent loin du Christ, et il faut leur redonner, injecter dans leur âme le sang du Christ pour qu'ils renaissent. C'est notre mission. Et Marie ne cesse de réaliser des merveilles, parce que qui n'a pas des nœuds dans nos vies? Ben, quels sont ces nœuds? C'est des nœuds de toutes sortes. C'est le fruit du péché, mais c'est le fruit aussi de mes incohérences. C'est le fruit de mes infirmités, des problèmes familiaux, des rancunes, des vieilles haines, des maladies de l'âme de toutes sortes, des problèmes financiers, des problèmes avec mes enfants, l'adultère. Il y a tant de nœuds dans nos vies. Et les personnes qui sont à la recherche de solutions vont à l'encontre de Marie qui défait les nœuds. S'ils ne connaissent pas le Christ, ce n'est pas important. Ils vont à la rencontre de sa mère. Et sa mère se charge de les amener pas à pas à ce qu'elle a de plus précieux dans sa vie, le Christ. Alors, les personnes cherchent des solutions à travers quoi? Ben, la neuvaine de Marie qui défait les nœuds. La neuvaine de Marie qui défait les nœuds, c'est la neuvaine du sanctuaire. Elle est en bleu, elle est bien différente de tout ce qu'on trouve sur le marché religieux, qui est souvent sans couleur, sans saveur et sans force. Ensuite, vous avez quoi? Le chapelet de Marie qui défait les nœuds. Ce chapelet est bleu et azul, et bleu et rouge, parce que c'est son manteau, les couleurs de son manteau. Si durant 9 jours, elle nous a montré l'exemple, comme mère, de prier l'Esprit-Saint avec ardeur, persévérance et foi, ouvrez vos Bibles, la neuvaine, ce n'est pas l'invention d'un homme, c'est la mère de Dieu qui a fait la première neuvaine, au Cénacle. Il nous faut la prier de la même façon, avec ardeur, foi constance et dans la louange de cette grâce qu'on va recevoir. Alors ce chapelet de Marie qui défait les nœuds, qui n'est pas composé de « Je vous salue » et de « Notre Père », qui ce sont des prières simples, répétitives, sur les nœuds de nos vies, c'est la prolongation dans la foi de la neuvaine quand je n'ai pas encore reçu une réponse du ciel. Le ciel, mes amis, nous teste. C'est le mot « tester ». Le ciel nous teste dans notre foi, dans notre persévérance, dans tout ce que nous faisons, à travers toutes nos attitudes. Quand un mendiant vient à ma rencontre ou à ta rencontre, le ciel te teste. Tu vas tourner la tête, tu vas faire semblant de ne pas le voir ou tu vas ouvrir ton cœur. Et quand un mendiant vient à notre rencontre, c'est l'histoire de secondes, il jaillit de nulle part, il passe dans ma vie et il s'en va. Le ciel t'a testé pour voir si tu es en train d'écraser en toi ton avarice ou si tu as comblé de bénédictions celui qui a croisé ta vie parce qu'il souffre. Alors, cette constance dans la réponse vis-à-vis de la Vierge Marie d'un nœud à défaire, il faut persévérer. Pour quelle raison ? Elle n'a pas prié un jour au milieu des apôtres. Elle a prié 9 jours en demandant la même chose durant 9 jours. Et qu'est-ce qui s'est passé au bout de 9 jours ? C'est, il est arrivé celui sans lequel il est impossible de vivre, l'Esprit Saint. Pardon, vous avez un saint russe qui s'appelle Saint Séraphime de Sarov qui a dit, c'est un des plus grands saints russes, le but de la vie chrétienne est l'acquisition de l'Esprit Saint. Mais vous allez me dire pourquoi ça ? Eh bien, comment puis-je résister aux pulsions de ma sexualité, au monde qui veut que je dise constamment « oui, oui, oui ». Comment avoir la force de dire au monde « non, non, non » Esprit Saint. Comment puis-je pardonner quand j'ai été meurtri, blessé, rejeté par tant de personnes ? L'Esprit Saint. Comment je peux vaincre en moi mon égoïsme ou mon orgueil ? Comment je peux changer de vie, reprendre un style de vie différent pour devenir disciple de Seigneur, du Seigneur avant d'être apôtre ? L'Esprit Saint, c'est toujours l'Esprit Saint. Alors, le chapelet de Marie qui défait les nœuds est important. Et ensuite, ce qui est très important, c'est le livre, la toute puissante, Notre-Dame qui défait les nœuds. Où vous avez 18 nœuds dans ce livre, avec des prières spécifiques à chaque nœud et des témoignages spécifiques à chaque nœud. Nous avons envoyé ce livre au Saint-Père, puisque c'est la dévotion du Saint-Père qui nous a répondu personnellement. Si vous voulez, c'est entre guillemets, bien sûr, c'est la Bible de Marie qui défait les nœuds. Pourquoi ? Parce qu'avec Marie qui défait les nœuds, il y a 2 choses. La dévotion, dont je vais vous parler ce soir, et la spiritualité, que je n'aurai pas le temps de vous parler de la spiritualité de Marie qui défait les nœuds. Alors, ce livre, la toute puissante, contient des prières spécifiques pour tous les types de nœuds dans nos vies, et nous en avons beaucoup. Donc, ceux qui viennent dans son sanctuaire au Brésil, ce sont ses enfants. Elle pêche comme bergère, la bergère divine, son troupeau, et elle les amène dans sa maison. Pourquoi il y a tant de personnes ? Parce qu'il n'y a pas un nœud qu'elle ne puisse défaire. Nos liturgies sont longues, chaque jour, personne se lève et personne ne quitte sa maison avant la fin de toutes nos prières. Ben oui. Alors, beaucoup de messes, nous avons des messes spéciales, la messe des femmes enceintes. Pourquoi ça ? Parce que je pense que c'est très important. L'Église de demain est dans le ventre des mères. Les saints de demain sont dans les ventres des mères. et qu'au lieu de choisir la couleur du berceau, des langes, de la chambre où son enfant va naître et grandir, tout ça c'est du vent, il faut apprendre aux femmes enceintes à vivre une grossesse à trois. Le mari, elle et l'Esprit Saint. Pour faire des enfants qui se tournent vers Dieu, qui ont faim de Dieu, qui acceptent Dieu. Alors nous avons la messe des enfants, nous avons la messe des hommes d'affaires. Le Brésil traverse une crise épouvantable. À la messe des hommes d'affaires, il y a 3000 personnes. Ils ont des noms épouvantables à défaire. Nous avons la messe des femmes stériles. Ah ben, j'imaginais pas à quel point il y a de femmes stériles. J'imaginais pas. Des femmes jeunes. Alors pour faire comprendre à ces femmes stériles, c'est tout un travail, que dans la Bible, toutes les femmes stériles ont fait des pactes avec Dieu, des alliances avec Dieu, et qu'au lieu de se désespérer, elles rentraient dans la prière, dans le jeûne, dans la louange, dans l'aumône. Elles avaient un retournement de vie colossal pour que Dieu féconde leurs entrailles. Alors nous avons des messes spécifiques. Et beaucoup, beaucoup de femmes viennent nous présenter, à des moments inopportuns, leur enfant, le fruit de ces messes. Ces femmes stériles aux yeux du monde ne pouvaient pas enfanter, mais celles qui portent celui qui peut tout leur a donné la vie, leur a prêté une vie, un enfant. Alors, réellement, elle défait les nœuds de tous ceux qui la recherchent. Et un des nœuds dont je voudrais vous parler ce soir, ce sont les nœuds de la vie de nos enfants. Je ne parle pas des petits-enfants, je parle des adolescents et des plus vieux. Les nœuds dans la vie de nos enfants, c'est quoi aujourd'hui? Le manque de travail, les troubles alimentaires, anorexie et boulimie, dont on ne parle jamais, mais beaucoup de nos enfants sont atteints par l'anorexie et la boulimie. Ce sont toutes les déviations sexuelles. La Vierge Marie, dans toutes ses apparitions, ne le cache pas. Elle dit que l'enfer est peuplé par qui ? Par nos enfants et toutes leurs perversions sexuelles. Alors, vis-à-vis de cette réalité suffocante, que faire ? Mais ce n'est pas tout. Nos enfants ont perdu un sens, un objectif dans leur vie. Ils n'ont plus d'objectif. Ils vivent dans les dépressions de toutes sortes, dans les types de toutes les drogues, dans l'alcoolisme. C'est la réalité de nos enfants. Et ils se tuent. Nos enfants se tuent à cause des drogues, car ils n'arrivent pas à accepter leur frustration. Nos enfants sont des enfants frustrés. Alors, et pourtant, les familles devraient être une école de compassion. Et nos familles ne sont pas des écoles de compassion. Il y a une phrase au Brésil que nous répétons beaucoup au sanctuaire. Parents à genoux, enfants debout. Répétez cette phrase. J'ai rien entendu. J'ai entendu que d'une seule oreille.
1: Parents à genoux, enfants debout.
0: C'est une règle d'or, mes amis. J'ai pas dit mère à genoux, enfant debout. J'ai dit parents. Nous, comme hommes, nous ne pouvons pas être des hommes qui tombent dans l'omission en déchargeant ma responsabilité de mon enfant sur les épaules de ma femme. J'ai dit parents à genoux, enfant debout. Répétez. Cette phrase, il faut qu'elle s'incruste dans mon cœur et dans mes genoux. Si tu n'as pas la force de te mettre à genoux, peu importe, je veux dire par là. Parents qui prient, enfants debout. Répétez.
1: Parents à genoux, enfants debout.
0: Alors la terrible réalité aujourd'hui, c'est que nos enfants sont perdus. Nous avons perdu nos enfants. Quelle est la famille aujourd'hui qui ne souffre pas à cause d'un enfant? Un enfant avec lequel nous n'avons plus de dialogue, qui ont claqué la porte de la maison et qui nous abandonne. Alors, quelles sont les attitudes? Le premier mot que je vous laisse ce soir, c'est « tais-toi ». Répétez.
1: Tais-toi.
0: Je ne vous ai pas dit de vous taire, je vous ai dit de répéter ce mot-là. Tais-toi.
1: Tais-toi.
0: Pourquoi je ne dis pas « taisez-vous » Parce que je dis « tais-toi, Denis ». Toi, tais-toi, Karl. Chacun doit se dire à soi-même « tais-toi ». Répétez.
1: Tais-toi.
0: Comment tu t'appelles, toi? Aline.
2: Alice.
0: Alice. Tu vas dire « Alice, tais-toi ». Pour quelle raison? Nous avons trop dit de choses. Nous les avons blessés. Nous les avons meurtris profondément avec nos paroles. Nous les avons jugés, critiqués, rabaissés. Les murs de nos familles suintent la violence de nos paroles. Oui ou non? Oui ou non?
1: Oui.
0: Alors, qu'est-ce qu'il faut faire? Non, je n'ai pas dit « je t'aime ». J'ai dit « tais-toi ». Non. Non, mais c'est pas se taire, c'est pas quelque chose de collectif. Il faut que moi, je comprenne cette parole. Chacun va dire son prénom. Denis, Alice, Jean, Georges, Juliette. Tais-toi. Alors, tu vas dire ton nom et tu vas répéter tais-toi. Allez-y.
1: Alice, tais-toi.
0: Très bien. Encore.
1: Tais-toi.
0: Parce que pourquoi? On a tout dit. On a trop dit. On a trop parlé. On a trop blessé, on les a meurtris profondément, oui ou non?
1: Oui.
0: Ben oui. Alors le deuxième mot, c'est accepte. Eh oui. Accepte ton enfant comme il est. Ton enfant n'est pas comme tu souhaites qu'il soit. Tu as porté des rêves vis-à-vis du fruit de ta chair et de ton amour, mais il est peut-être complètement différent de ce que tu as voulu et ce que tu as imaginé. Accepte-le comme il est. Répétez ce mot. Accepte.
1: Accepte.
0: Plus fort, j'entends pas.
1: Accepte.
0: Plus fort, vous n'allez pas écrouler la voûte de cette église. Plus fort.
1: Accepte.
0: Très bien. Le premier mot, c'est quoi? Bah, plus fort, je vous demande pas de vous taire.
1: Plus fort.
0: Plus fort. Eh oui, c'est des mots clés très importants. Il faut que ces mots descendent dans votre cœur. Il faut que vous acceptiez ces mots. Il faut que vous acceptiez l'enfant que vous avez et qui ne correspond pas à ce que vous avez rêvé. Accepte. Alors, ces deux mots sont difficiles. Se taire, c'est très difficile. Oui ou non? Accepter, c'est très difficile. Alors, qu'est-ce que c'est le troisième mot? Ben oui. Mais il faut que tu pries comme une damnée. Ça existe en français, damnée? Comme un condamné. C'est pas un « je vous salue Marie » par-ci, par-là, qui va résoudre la vie de ton enfant. Ton enfant, tu l'as perdu, il faut tout faire maintenant pour le sauver. Il faut sauver nos enfants. Alors ça suppose des eucharisties les unes après les autres. Ça suppose une vie de prière et une vie d'adoration. Pour sauver nos enfants, mes amis, il faut utiliser des gros moyens. Parce que c'est une terrible bataille. Entre le démon qui vole l'âme de nos enfants et leur corps et qui veut les tuer et les sauver, il y a tout un combat. Il faut le comprendre, ce combat. Il faut l'accepter, ce combat. Alors le premier mot, c'est quoi?
1: Tais-toi.
0: Le deuxième mot?
1: Accepte.
0: Le troisième mot?
1: Prie.
0: Il faut que vous deveniez des hommes et des femmes de prière. Il n'y a pas d'alternative. Il faut que vous appreniez deux choses. Il y a une femme dans le combat vis-à-vis de son enfant qui n'a jamais baissé les bras. Elle avait un enfant brillant intellectuellement qui aimait le sexe. À 19 ans, il avait une amante. À son époque, ça n'existait pas, un homme de 19 ans avoir une amante. Il aimait les théâtres. À son époque, les théâtres, c'était des jeux lubriques, pornographiques, obscènes. C'est même inimaginable. Il faisait partie d'une secte. Mais il avait une mère catholique qui s'appelait Sainte Monique. Elle a prié 13 ans et elle a pleuré 13 ans pour sauver son enfant. Voyez, mes amis, femmes, donner la vie à un enfant, c'est quelque chose de commun, d'ordinaire. Oui ou non? Bien sûr. Mais Sainte Monique, elle a engendré son enfant deux fois. Elle lui a donné la vie et elle lui a donné la vie éternelle. Et d'un homme avec un parcours commun, ordinaire, comme nos enfants. Nous sommes au IVe siècle. Augustin est comme nos enfants, la même trajectoire. Il aurait pu avoir une vie inutile, vaine, futile, comme énormément d'hommes et de femmes vivent aujourd'hui. Il n'en reste rien de leur vie. Rien. Eh bien, cette femme, dans sa constance de mère, qui avait la foi, est partie à la bataille. Et qu'est-ce qu'elle a fait de son Augustin, qui venait écouter à Milan, Saint-Ambroise, au fond de sa basilique, parce que la conversion passe par les oreilles. Elle a fait de cet homme un chrétien qui a renoncé à sa secte, qui a renoncé au sexe. Il a renvoyé en Algérie sa petite Algérienne, qu'il a beaucoup aimée, et qui lui a donné un enfant Dieu donné. Cet homme est devenu prêtre. Cet homme est devenu évêque. Il est devenu saint, fondateur de communautés, grand prédicateur. Moi, je suis allé rechercher les basiliques où il priait, surtout évangéliser et prêcher en Tunisie. Il en reste encore des traces. Elle a fait un docteur d'église. Tous ses écrits n'ont pas été perdus alors qu'il assistait au siège de Carthage depuis des mois par les barbares et les vandales. Tout est passé de l'autre côté de la mer Méditerranée. Nous avons tous les écrits de saint Augustin. Et elle a fait une des quatre colonnes de l'église catholique. C'est ça la maternité. Il n'y en a pas d'autre. Donner la vie, mais ensuite la vie spirituelle. Elle a baissé les bras. Elle a été en proie au manque de courage, de persévérance. Non. Son enfant l'a fait souffrir énormément. Lisez la vie de saint Augustin. À vous, mes amis femmes, il faut que vous engendrez la vie spirituelle à vos enfants. Parce que Dieu vous demandera un jour, quand vous le rencontrerez, quand vous passerez les portes de votre mort, les colonnes, les portes, le portail de votre mort, montre-moi ce que tu as fait de la vie de l'enfant que je t'ai prêté. Vous l'entendrez, cette question. Il faut rentrer dans un combat, oui. Il faut persévérer dans ce combat, oui. Il faut sauver nos enfants à tout prix. Alors, ça suppose, comme mère et père, que vous revoyez votre vie de prière en commun. Vous couchez dans le même lit, vous pouvez prier ensemble, oui ou non? Oui ou non? Je comprends pas les couples qui me disent « Ah non, moi j'arrive pas à prier avec ma femme, je prie séparément de ma femme. » Et vous, pourtant, vous dormez ensemble, oui ou non? Alors c'est pour ça que nous avons lancé au Brésil, il y a un mois, le chapelet pour couple. Avec, t'as vu, le beau lacet, le rose pour les femmes,
2: et le bleu pour les hommes. Et alors, vous avez un gros médaillon avec Marie qui défait les nœuds, mais qu'est-ce qu'il est écrit de l'autre côté du médaillon ? L'homme ne peut séparer d'un côté et l'autre côté, l'autre médaillon, ce que Dieu a uni. C'est le chapelet des couples. Pour faire quoi ? Ben pour commencer à prier pour vos enfants. Ah oui ? C'est pas un chapelet qui se vend séparément. Ils sont liés par un gros lacet. C'est une merveille, ça. C'est tout ? Non, il y a beaucoup d'autres choses. Alors, pour voir la Vierge Marie agir dans la vie des jeunes et consoler les parents, je vous offre aujourd'hui une prière spécifique, parce qu'au sanctuaire, nous voyons tous les jours le désespoir des parents. Le désespoir des parents. Pour cela, cette prière est adressée à la Vierge Marie. Cette prière ample touche tous les nœuds de nos enfants. Qu'est-ce que c'est cette prière ? C'est un triptyque. C'est pas une feuille, c'est un carton. Et devant la couverture, vous avez un ruban avec des nœuds. C'est un petit ruban. Ça n'a rien à voir avec les rubans avec lesquels vous entourez vos demandes de prière pour Marie qui défait les nœuds. Alors vous allez défaire ce ruban, faire un nœud ou deux nœuds ou trois nœuds ou quatre nœuds suivant les nœuds de vos enfants. C'est ce que nous faisons au Brésil. Et ici, Père Olivier, il faudra mettre une panière spéciale où les mères vont déposer ce ruban, pas leur demande de prière comme elles déposent à l'entrée d'église. Ça n'a rien à voir. Ça, c'est le ruban pour nos enfants. Alors, qu'est-ce qu'on fait au Brésil ? Eh bien, au pied de l'autel, comme ça, il y a une bassine, et les femmes, les mères qui souffrent, viennent déposer ce ruban. À la fin de toutes les messes au Brésil, j'ai dit toutes les messes, le prêtre qui célèbre prie sur ces rubans, et les fidèles accompagnent ses prières. C'est tout ? Non. Il y a cette prière extraordinaire que je vais vous lire, qui est extraordinaire. Alors, je vais vous la lire. Fermez les yeux. Il faudra que cette prière, vous la fassiez tous les jours. Tous les jours. Il faut sauver nos enfants. Vierge Marie, mère du bel amour, échelle par laquelle Dieu s'est incarné au milieu de nous, je viens vous supplier, comme mère de miséricorde, de vous approcher de mon enfant et de le prendre dans vos bras comme votre propre enfant. Je confie aujourd'hui le ruban de sa vie dans vos mains et je le dépose sur votre cœur. Apportez la lumière, l'harmonie et l'amour dans sa vie. Donnez-lui Jésus et l'Esprit Saint. Donnez-lui la grâce de sentir l'amour que Dieu a pour lui. Qu'il soit ou qu'elle soit fasciné par Dieu. Fasciné par Dieu. Mère, vous le connaissez mieux que quiconque. Puisque vous lisez ses pensées et accompagnez tous ses pas, ne le laissez pas se perdre sur le chemin de sa vie, parce que aujourd'hui, je consacre entièrement à votre cœur son corps, son âme, son esprit, son passé, son présent et son avenir, ô Mère de miséricorde. Dénouez, Mère, vous qui êtes Notre-Dame qui défait les nœuds qui asphyxient son être et l'empêche de grandir et de mûrir mentalement et spirituellement, dans la sagesse et dans la paix, pour vivre comme un enfant de Dieu, heureux, et en rendant heureux ceux qui croisent son chemin. Dénouez le nœud du mensonge qui imprègne sa vie, sa sexualité exacerbée, ses révoltes, ses colères, son manque d'estime de soi, son sentiment de rejet, ses amertumes et sa tristesse. Dénouez la dépression qui le détruit, ses idées de suicide, mais aussi toutes les sortes de maladies de son corps et de son âme. Dénouez dans son cœur le nœud du refus de Dieu. Dénouez, Mère bien-aimée, le vice de l'alcool, de la cigarette, de toute espèce de drogue qui le domine et qui le rend esclave et fait de lui aujourd'hui un vice. Dénouez le nœud de la révolte qu'il manifeste envers ses parents, pour que l'amour règne entre nous, qu'il ne se sente pas moins aimé que ses frères et sœurs. Apprenez-nous, Mère, à l'aimer tel qu'il est. Je répète, apprenez-nous, Mère, à l'aimer tel qu'il est, et être une présence amicale à ses côtés. Apprenez-nous à l'écouter davantage et à le critiquer beaucoup moins. Dénouez le nœud de sa paresse, du non-sens de sa vie, et donnez-lui le goût des études et du travail. Mettez un sens divin dans sa vie et faites naître en lui des objectifs qui glorifient Dieu. Priez Jésus, votre Fils et notre Seigneur, de le laver dans son sang très précieux et de le protéger dans ses saintes plaies. Guérissez-le, libérez-le de tout mal. Ô Mère, remplie de l'Esprit Saint, priez pour qu'il descende sur mon enfant et que la toute-puissance du Très-Haut le couvre de son ombre au cours de sa vie. Éloignez, ô Mère de miséricorde, loin de la vie de mon enfant, les erreurs de la foi, les scandales des modes perverses et des mauvais exemples. Que ses yeux s'ouvrent grâce au collyre de Dieu et qu'il commence à voir sans une vision déformée. Que par le sang du Christ, il soit libéré de la vision tordue et obsessionnelle de son corps. Libéré des troubles de l'alimentation tels que l'anorexie, la boulimie, le manque d'estime de soi, et qu'il ne cesse de se laisser manipuler comme un objet par les hommes et les modes de ce monde. Dénouer

0: paradis. Donnez-lui la sagesse et accordez-lui un cœur pur en renouvelant sans cesse en lui l'esprit de fermeté. L'esprit de fermeté. Merci, Mère, de prendre soin de mon enfant que Jésus vous a remis sur la croix. Dites le nom de votre enfant ou de votre fille en ce moment. Alors je vais le relire et quand je vais m'arrêter, vous allez penser dans votre cœur, vous allez dire le nom de votre enfant. Merci, Mère, de prendre soin de mon enfant que Jésus vous a remis sur la croix. Et aujourd'hui, je le dépose dans vos bras pour que vous le portiez comme vous avez porté un jour Jésus. Notre-Dame qui défait les nœuds, priez pour mon enfant et ne l'abandonnez jamais. Et ne l'abandonnez jamais. Amen.
1: Amen.
0: Amen.
1: Amen.
0: Amen.
1: Amen.
0: Voilà la prière qu'il faut réciter tous les jours. Auprès, au pied de Marie qui défait les nœuds, ou devant le Saint-Sacrement, ou devant le tabernacle, dans un endroit de paix, mais tous les jours. C'est suffisant? Je ne le crois pas. Il faut encore autre chose. Je ne comprends pas que dans l'Église catholique, on parle si peu du jeûne. C'est une merveille, le jeûne. Le Seigneur a dit, il y a des démons qui sont expulsés par la prière et par le jeûne. La prière n'arrive pas à expulser certains démons. Il faut marier la prière et le jeûne. Alors moi, je veux pas savoir des jeûnes dont on parle aujourd'hui. Moi, je vous parle du jeûne biblique. Le jeûne biblique, comme la Vierge Marie a fait, comme le Seigneur, comme Saint Joseph, comme toute sa famille. C'est de l'eau. C'est tout. Faire ça toute la journée aujourd'hui, c'est difficile à cause de nos activités. Nous avons besoin d'énergie. Moi, je vous propose, c'est ce que nous faisons au Brésil, beaucoup d'entre nous, et moi, je jeûne fréquemment aussi. Après le repas de midi, vous ne mangez plus rien jusqu'au petit déjeuner le lendemain. Il faut boire. Vous pouvez boire des infusions de plantes, mais pas de café ni de thé. C'est tout. Pourquoi? C'est un tel combat pour sauver nos enfants qu'il faut jeûner. Le jeûne vous fera perdre quelques kilos. Pour beaucoup d'entre nous, c'est une bonne chose. Il va faire perdre des kilos à votre âme engourdie. Pour réveiller votre âme. Je vous ai dit cet après-midi que il ne manque pas de saints dans l'Église catholique, que quand ils jeûnaient, quand ils avaient faim, ils faisaient le signe de la croix sur leur estomac. Vous avez à l'entrée du Saint-Sépulcre une sainte dont on ne parle plus aujourd'hui, mais qui a été très très aimée et vénérée au Moyen-Âge, qui s'appelait une petite prostituée de la ville d'Alexandrie qui s'appelait Sainte Marie l'Égyptienne. Quand elle a abandonné sa vie de prostitution, je ne vais pas vous raconter sa vie, mais quand elle est rentrée dans le désert de Judée où elle a vécu 40 ans, elle se nourrissait de plantes et souvent elle mourait de faim. Et qu'est-ce qu'elle faisait? Elle faisait un signal de croix sur son estomac. Eh bien, ce signal de croix sur l'estomac n'a rien perdu de son actualité. Il faut jeûner pour nos enfants. Il faut les sauver. Si, comme mère et père, tu es incapable de jeûner, c'est que tu n'aimes pas ton enfant. Vos tripes parlent plus fort que l'amour vis-à-vis de vos enfants. Je parle pour des gens qui ne sont pas malades. Vous pouvez commencer à jeûner une fois par semaine. Après le déjeuner, plus rien jusqu'au jour suivant. C'est beaucoup,

vous apercevrez au fil du temps qu'une fois par semaine, ce jeûne, c'est pas grand-chose, pas du tout. Et vous passerez à 2 jours, à 3 jours, ça dépend de votre itinéraire. Le jeûne est tout puissant sur le cœur de Dieu. Et vous allez jeûner en disant au Seigneur, je jeûne et je vais souffrir dans ma chair pour sauver mon enfant. Et croyez-le bien, le ciel va rentrer à vos côtés pour aussi vous aider à sauver votre enfant. Parce que votre enfant est précieux. Le Seigneur a un plan d'amour unique sur votre enfant que vous avez beaucoup blessé ou meurtri. Et ça, il peut devenir un grand saint, comme Augustin. C'est un combat long? Si. L'exemple de Sainte Monique, c'est 13 ans de pleurs et de prières. 13 ans. Alors, ce qui est très beau, c'est la fin de la vie de Sainte Monique. Elle était hostie. Hostie, c'est le port. C'était le port de Rome. Parce que le Tibre débouche dans la mer Méditerranée, dans une petite ville qui était très importante. C'était le port de Rome. Et elle a dit à son fils dans les derniers jours de sa vie, « Je n'ai aucune raison de vivre. Tu es devenu chrétien catholique. » C'est ses paroles. « Je peux maintenant mourir. » Quelques jours après, elle est morte. Alors, si une femme dans le passé, comme tant d'autres, à gagner cette bataille, nous pouvons la gagner. Et nous devons la gagner. Voyez-vous, de dire de votre enfant, mon enfant a fait telle école, telle grande école, un MBA en Angleterre, aux États-Unis, patati, patata, tout ça, ça n'a aucun sens vis-à-vis de l'éternité de votre enfant. Il faut l'éveiller à la vie spirituelle, l'éveiller à Dieu. Dans ce livre dont je viens de vous parler, « La toute-puissante Marie qui défait les nœuds », dans le dernier chapitre de ce livre, et c'est le plus important, le chapitre s'appelle, se nomme, « Le refus de Dieu et de la Vierge Marie dans ma vie ». C'est le nœud des nœuds, mes amis. Il n'y a pas de nœud plus grand que cela. Le refus. L'obstination, je ne te veux pas, je veux vivre en fonction de mes plaisirs, de mon égoïsme, de mes passions, de ma sexualité, loin de toi. C'est un nœud terrible. Je vous ai dit cet après-midi que l'homme moderne vit selon 4 critères. 4. Manger, boire, jouir, je parle du sexe. Le plus possible, ce sera le mieux possible. Et se divertir. C'est ce que veulent faire nos enfants. Absolument. Il faut que je leur offre un autre père, une vision différente du père et de la mère. Je vais fermer la bouche vis-à-vis de mon enfant maintenant. Je vais me taire. C'est douloureux? C'est douloureux. Je vais accepter ses choix, ses incohérences, ses choix qui me font souffrir et qui me déchirent l'âme, je vais l'accepter en silence. Mais alors, comme je vais prier, toute ma souffrance, je vais la déposer aux pieds de la Vierge Marie. Je vais lui crier mes douleurs. Elle va entendre la façon dont je souffre. Je vais me rapprocher de son Fils. Je vais me suspendre au cou de son Fils pour être consolé et reprendre des forces. Mais cette bataille, je la gagnerai coûte que coûte. Alors, puisque c'est un problème capital, il faut que cette prière, je la fasse tous les jours, que je dépose, je crois que le père Olivier est allé chercher une panière.
Vous comprendrez avec cette prière pourquoi au Brésil, ça coûte 2 euros. Les femmes les achètent par paquet. En 45 jours, on en a imprimé 34 000. Puis il faut faire les trous, il faut botter le ruban, etc. Les femmes les achètent par paquet pour donner à d'autres femmes, parce que la solution pour sauver nos enfants, elle est là, avec tout ce que je viens de vous dire. Alors, je vois que vous avez des petits-enfants dans les bras. Eh bien, il faut commencer à prier pour eux dès maintenant. L'adolescence arrive en courant. Les envelopper dans un blindage de prière pour ne pas les perdre. Si vous l'avez perdu, vos enfants, ne désespérez pas. On vient de voir tout ce qu'il faut faire pour les reconquérir. Et vous allez les reconquérir par l'amour. Par l'amour. Je me souviens d'une fondatrice au Canada, il y a 30 ans de cela, qui nous parlait de son fils, qui ne voulait pas entendre parler de sa mère. Il avait coupé les ponts. Alors tous les soirs, elle écrivait sur un bout de papier « Mon enfant, je t'aime ». Elle mettait ça sur l'oreiller de son enfant, adulte, il était pilote, sur son oreiller. Et tous les matins, qu'est-ce qu'elle voyait? Le papier chiffonné comme ça, jeté par terre. Et pendant des mois, elle écrivait « Mon enfant, je t'aime, ta maman ». Et elle savait que tous les jours, il y avait ce papier chiffonné par terre. Un jour, elle n'a pas trouvé le papier par terre. Elle avait reconquis son enfant. Nos enfants, il faut les reconquérir par l'amour. Par l'amour. Je vous ai dit cet après-midi, sans l'amour, c'est un verset biblique, sans l'amour, je ne suis rien. Nous allons reconquérir nos enfants par l'amour. Et cet amour, d'où vient-il? Eh bien, de notre vie de prière, au pied de Marie qui défait les nœuds. Parce que mon enfant, c'est aussi son enfant. Et elle veut le sauver. Parce qu'elle sait ce que son enfant, le Christ, a payé en sang pour sauver le fruit de ma chair et de mon amour, mon enfant ou ma fille. En aucun cas, ne laissez pas entrer en vous le désespoir. Notre Dieu est le Dieu de l'impossible. Si tu désespères, tu vas faire marche arrière. C'est une bataille en utilisant ces moyens que vous allez gagner. Vous serez seul dans cette bataille? Non. Il y a tout le ciel qui va vous aider. Alors courage et rentrez dans la louange. Au lieu de pleurnicher, de gémir, de vous plaindre, rentrez dans la louange. La louange, c'est quoi? L'anticipation des grâces à venir. Nous sommes faits pour la victoire.

qui accueille un homme juste en sa qualité de juste recevra une récompense de juste. Matthieu 10, 41.

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Bonjour, aujourd'hui on fête Marie-Reine. Alors hier je parlais de la seconde partie du secret de Fatima. Eh bien, la fête de Marie-Reine est très intéressante pour continuer à parler de Marie, bien évidemment. Cette fête de Marie-Reine des anges et des élus nous montre qu'elle est la reine qui a été choisie par la Trinité. Elle est la reine de la Trinité, la reine chérie de la Sainte Trinité, des trois personnes de la Sainte Trinité. Une reine qui a été couronnée au sortir de son Assomption, que nous avons fêté il n'y a pas très longtemps. Cette fête de Marie-Reine a été instituée tardivement par Pie XII en 1955. D'abord, elle était célébrée le 31 mai, puis elle fut transférée au 8e jour après l'Assomption, justement, pour marquer le lien entre ces deux mystères de la foi. Vous voyez, Marie qui s'élève, qui est élevée jusqu'au trône de Dieu, et là, elle est couronnée. C'est très beau, très esthétique, je dirais très rafraîchissant, aussi très pur, très lumineux comme contemplation. Cependant, il faut quand même dire que le titre de Marie-Reine remonte au Moyen-Âge. Il est très ancien, c'est la fête liturgique qui est récente, c'est tout. Dans la perspective de Fatima, la consécration au cœur immaculé de Marie du monde est l'acceptation de la royauté spirituelle de la Vierge Marie. Ça veut dire ça. Quand Marie à Fatima demande la consécration du monde à son cœur immaculé, elle ne fait rien d'autre que montrer son pouvoir royal aux voyants et à travers eux à tous ceux qui écoutent le message. C'est la spiritualité même de Marie Grignon de Montfort et de Maximilien Kolb. C'est être les serviteurs de cette grande reine qui est au ciel et qui est aussi notre mère. Alors qu'est-ce que c'est que le cœur immaculé? Comment la Vierge Marie règne-t-elle et coopère-t-elle? Je dirais, comment habille-t-elle ses serviteurs? Elle les revêt d'un manteau de gratuité. La gratuité, c'est la vertu nouvelle, c'est la vertu de l'Immaculée. Pour restaurer la paix dans le monde, soyons gratuits. Renonçons à toutes ces convoitises. Le monde fonctionne sur le profit. Il faut toujours gagner quelque chose, même d'un point de vue affectif. Vous voyez, les êtres qui ne s'aiment que superficiellement, malheureusement, recherchent dans l'autre ce qui leur manque. Ça, c'était prévu dans l'amour humain, mais ça devient un marchandage. Bon, écoute, moi, je peux pas vivre seul, alors je te propose de vivre avec moi, je te donnerai le confort, etc. On fait tout un marchandage comme ça. Mais l'amour n'est pas vraiment présent, il n'est pas très intense dans le marchandage. Retrouvons le sens de la gratuité. La gratuité, ce sont les parents envers leurs enfants. Ils leur demandent pas de produire aux enfants. Ils leur demandent pas d'être ou ils ne devraient pas leur demander d'être telle ou telle chose, tel ou tel être. Les parents accueillent les enfants dans l'admiration, dans la reconnaissance de cette manifestation de la vie à travers eux, pour ce qu'ils sont en eux-mêmes. Soyons gratuits, accueillons-nous les uns les autres. Travaillons à la construction d'un monde, mais qui soit centré sur la gratuité et pas sur une espèce de profit, de marchandage constant, profit matériel, marchandage affectif. N'essayons pas de faire triompher nos idées. Laissons la vérité peu à peu imprégner le monde, descendre comme une pluie bienfaisante. Le cœur immaculé, c'est la spiritualité de l'enfant. Marie est une grande enfant. C'est ce qu'on découvre quand on la fréquente. Et Marie, qui est une enfant, rend pareil à un enfant tous ceux qui se confient, qui se consacrent à elle. Peu à peu, le cœur se purifie, devient de plus en plus transparent, lumineux, de plus en plus simple. Marie simplifie, Marie nous fait de nous des enfants. Ce que nous sommes, elle ne nous transforme pas en un nouvel être. Elle nous fait découvrir simplement notre nature profonde, notre personnalité véritable, la volonté du Père. Souvenons-nous de la prière de Jésus à Gethsémani. Père, non pas ma volonté, mais la tienne. Que ce soit ta volonté qui se fasse. Et puis sur la croix, Père, pardonne-leur parce qu'ils ne savent pas ce qu'ils font. Alors Marie nous avertit, Fatima nous avertit, mais dans cette fête de Marie, reine des anges, ayons cette fraîcheur de cœur, cet esprit chevaleresque en quelque sorte, pour rejoindre le langage de Maximilien Kolb, d'accueillir Marie non seulement comme une mère, mais comme une souveraine.

Bonjour. Après la fête de Marie-Reine, eh bien, abordons la troisième partie du secret de Fatima. Fatima, c'est vraiment quelque chose de fabuleux qui nous a été donné d'en haut pour nous avertir, pour permettre à l'homme moderne, à la modernité, eh bien, de se reconstruire et, au lieu de dépérir. La troisième partie du secret, donc les deux précédentes parties du secret, c'était d'abord la vision de l'enfer, ensuite les avertissements concernant les calamités du monde, les deux guerres, les erreurs de la Russie et la consécration au cœur immaculé de Marie comme remède, vient la troisième partie du secret qui a été révélée tardivement. C'est Jean-Paul II qui l'a révélée en 2000. Lui, il considérait alors que cette partie était accomplie et il a déposé en relique une balle issue de l'attentat et il a reconnu que la Vierge l'avait sauvée. Lucie nous décrit ainsi cette troisième partie du secret. Elle voit un ange à l'épée de feu, prête à embraser le monde. Un feu qui est arrêté par la main de la Vierge Marie. Qu'est-ce que ça veut dire? C'est que le monde est entraîné par une logique mortifère. Une logique ténébreuse qui le voue à l'autodestruction. Alors quand je dis le monde, je me réfère toujours au concept johannique. C'est pas les hommes qui peuplent le monde. Le monde, c'est une atmosphère spirituelle. C'est même pas le monde matériel pour Jean. Le monde, c'est un état d'âme. C'est tous les esprits angéliques déchus qui créent une atmosphère. Et le monde a un prince, nous dit Jésus dans l'Évangile, le prince de ce monde qui n'est autre que le diable. Donc il y a un monde que nous habitons, souvenons-nous de Jésus qui disait « Eux, ils sont dans le monde, moi je vais vers toi, je quitte le monde ». Mais ce n'est pas tant le monde matériel qu'un monde, une expérience des ténèbres que nous faisons ici-bas. Pas les ténèbres infernales, mais l'expérience des ténèbres néanmoins sous forme de tentation. C'est important de se remettre ça à l'esprit pour regarder la troisième partie du secret. Donc il y a une logique d'autodestruction que l'ange manifeste, qui nécessiterait eh bien, le châtiment divin, c'est-à-dire que Dieu laisse le monde à son autodestruction aux ténèbres. Et puis il y a le triple appel de l'ange, trois fois il répète pénitence, pénitence, pénitence. Ça répond à quoi? Aux trois vertus théologales, de foi, d'espérance, de charité, des premières apparitions de l'ange à Fatima. Et puis ça rappelle aussi la spiritualité réparatrice que Marie propose. Le péché doit être réparé, il doit être combattu. Quand un arbre tombe sur une maison, il faut la réparer. C'est pareil au niveau spirituel. Bien sûr, on pardonne, mais il faut réparer. Réparer, ça veut dire contrebalancer le pouvoir des ténèbres. Il faut prier pour que la lumière vienne inonder le monde et qu'il ne soit pas complètement ténébreux. Alors il y a cette grande vision que Lucie a du pape qui se tient au pied de la croix. Et nous vîmes dans une lumière immense qui est Dieu, quelque chose de semblable à la manière dont se voient les personnes dans un miroir quand elles passent devant. Un évêque vêtu de blanc, nous avons eu le pressentiment que c'était le Saint-Père. Divers autres évêques, prêtres, religieuses et religieuses, montés sur une montagne escarpée au sommet de laquelle il y avait une grande croix en tronc brut, comme s'ils étaient en chêne liège avec leur écorce. Alors c'est la spiritualité de la Passion qui est annoncée par l'Immaculée pour les temps modernes, pour les temps présents qui sont les nôtres. C'est la spiritualité de la Passion que nous devons méditer, qui doit nous faire vivre. Le pape et tous les élus, on va dire, qui l'accompagnent, eh bien, escaladent ce grand mystère de la spiritualité de la Passion, de la croix, du Golgotha. Et cette croix qui est faite en tronc brut, nous dit Lucie, évoque quoi? Elle évoque le fait qu'une sorte de justice immanente, pas quelque chose de planifié d'avance, vous voyez. Il y a toujours des gens qui ont l'obsession du complot, vous savez. Alors, il y a toujours des puissances dans le monde, des puissants qui se regroupent pour organiser la chute ou la prise de pouvoir. Ce que Fatima nous dit, ce que la Vierge nous dit à Fatima, c'est qu'il n'y a rien de tel. Le mal, c'est une convergence de gens qui n'ont pas de consensus. Parce que les ténèbres, ça n'a pas de finalité, c'est pas organisé les ténèbres. Le tronc brut, ça veut dire que tous les malheurs que l'humanité se fabrique, eh bien, elle se les fabrique sans même y penser, sans même les prévoir ni les planifier. On s'imagine toujours que les grandes figures diaboliques de l'histoire étaient des espèces de visionnaires, terribles bien sûr, mais des visionnaires qui avaient un projet global, Adolf Hitler, Staline, que sais-je moi. Mais en fait non, ils n'avaient aucune vision ces gens-là, aucune. Ils marchaient jour après jour dans leurs sentiers horribles et entraînaient avec eux les foules. Voilà ce que ça veut dire. Et une grande ville, elle dit, le pape traverse une grande ville remplie de morts.
et il prie sur ses morts. Eh bien, ça, c'est l'Église. L'Église est la crise sans précédent qu'elle a connue récemment, au moment du Concile. C'est pas le Concile qui l'a provoqué, mais c'est venu à la suite du Concile. Jamais autant de gens, on n'a jamais vu ça, n'ont quitté l'Église. L'Église est devenue une ville pleine de morts. Et le pape, eh bien, prie pour eux. Voilà ce qu'annonce la Vierge Marie, c'est la troisième partie du secret de Fatima. Restons fidèles, ne nous laissons pas entraîner par les ténèbres, ne nous laissons pas perdre et dissoudre dans le monde par les ténèbres.

Bonjour, aujourd'hui on fête un apôtre, Saint Barthélemy. Il est l'un des 12 apôtres, il est souvent identifié avec Nathanaël de Cana. Il est cité par Jean comme étant l'un des 7 apôtres qui furent témoins de l'épisode de la pêche miraculeuse, donc après la résurrection du Christ. Et c'est l'église septuple, l'église à l'image de l'Esprit Saint, des 7 dons de l'Esprit Saint. À Nathanaël, Jésus déclare, c'est dans l'évangile de Jean, « Tu verras désormais le ciel ouvert » et les anges de Dieu monter et descendre au-dessus du Fils de l'homme. Alors la vocation de l'apôtre, eh bien elle est là. Elle consiste à contempler les réalités spirituelles. Le ciel ouvert, c'est-à-dire Dieu comme source et comme fin de nos existences. Et puis les anges, c'est-à-dire l'intervention de Dieu dans le monde. Car Dieu n'intervient pas de lui-même. Toutes les interventions divines dans le monde, on ne s'en rend pas compte. Mais en fait, c'est les anges qui les réalisent. Ils sont les grands médiateurs entre Dieu et puis nous. Et c'est les anges ou bien la Vierge Marie, ou bien les saints. Mais les anges sont les médiateurs ordinaires de l'action divine dans le monde. Et bien voilà ce qu'un apôtre doit contempler. Un apôtre qui ne contemple pas ça. Un apôtre, imaginons, je ne sais pas, il sort de l'ENA, il se convertit, on fait de lui un évêque parce qu'il a des diplômes. Alors il va manager son diocèse en fonction des sciences humaines, en fonction de la sociologie religieuse et profane. Mais s'il ne contemple pas le ciel ouvert et s'il ne contemple pas l'action de Dieu dans le monde, eh bien il passe à côté de sa vocation d'apôtre. Tu verras désormais le ciel ouvert et les anges de Dieu monter et descendre au-dessus du Fils de l'homme. Le texte de l'Apocalypse de Saint Jean nous montre justement tout ça. Le ciel qui s'ouvre, Saint Jean est à Patmos, il est un apôtre justement. Il est à Patmos, c'est le dimanche, le jour du Seigneur, il est en train de prier. Et parce qu'il prie, eh bien il peut voir le ciel qui s'ouvre. Et là, il a cette grande vision que nous appelons de l'Apocalypse, qui veut dire la révélation. La révélation du mystère des interventions de Dieu dans le monde. Et ça, c'est une chose vraiment extraordinaire. Alors, Fatima nous a laissé aussi avec un ciel ouvert, un ciel qui s'est entrouvert grâce à la Vierge Marie. Dans la troisième partie du secret, Marie nous montre le pape qui passe dans une grande ville peuplée de morts. Alors, qu'est-ce que nous devons contempler? Qu'est-ce que nous devons apprendre à contempler? La grande ville, c'est l'Église. Les morts sont tous ceux qui ont abandonné l'Église à la suite de la grande crise, de l'immense crise de l'Église occidentale, telle qu'il n'y en a jamais eu dans toute son histoire. En Europe, on n'a jamais eu, il y a eu beaucoup de crises, il n'y en a jamais eu d'une telle ampleur. Les églises se sont vidées et ne se sont jamais remplies à nouveau. L'église, la foi, les évangiles, toute cette culture chrétienne qui faisait partie de la culture, qui tissait la culture, a disparu de la culture purement et simplement. C'est devenu quasiment une secte. Souvenons-nous, pour bien comprendre, pour bien mesurer, c'est là le rôle de l'apôtre, pour bien mesurer ce qui est arrivé. Le premier exil, là je remonte à l'Ancien Testament. Vous voyez, au moment où il y a deux royaumes en Israël, le royaume du Nord qui a 10 tribus et le royaume du Sud qui a 2 tribus seulement avec Jérusalem comme capitale. Et voilà que le royaume du Nord s'écarte de Dieu, ne pense plus à lui, pense aux idoles. Et Dieu, après avertissement des prophètes, eh bien laisse ce royaume à sa logique. Et le roi d'Assyrie le conquiert. Et le roi d'Assyrie va faire quelque chose de très moderne. Il va déporter les populations dans son immense empire et il va les remplacer par d'autres populations. Or, ce que je voudrais regarder là, c'est que on n'a jamais plus entendu parler de ces Israélites qui représentaient quand même 10 tribus sur 12. Ils ont été oubliés. C'est comme s'ils avaient perdu leur foi définitivement. Ils ont été dissous dans le vaste monde, à l'époque l'Empire assyrien, mais le vaste monde. Est-ce qu'on ne pourrait pas dire la même chose de ce qui est arrivé à la suite de Vatican II, de cette crise immense? Et n'oublions pas que les crises sont toujours tissées par les ténèbres. Les églises se sont vidées. Tous ces chrétiens qui représentaient vraiment le 80% des nations européennes, eh bien, sont partis, se sont dilués dans le monde. Et il n'en reste que l'équivalent de 2 tribus, comme en Israël, à l'Ancien Testament. Alors, l'apôtre doit vraiment, s'il veut être un bon berger et non pas un mercenaire, il doit vraiment veiller sur le salut des âmes, sur le salut des brebis que Dieu lui a confiées.

Amis auditeurs et auditrices, bonjour. Nous partons donc en route pour ce parcours concernant la Vierge Marie. Ce parcours sera biblique et œcuménique. Depuis Vatican II, ce souci d'inscrire la Vierge Marie dans le cadre d'une lecture œcuménique des Écritures fait partie désormais de notre tradition catholique, comme l'a souligné à plusieurs reprises dans son encyclique le pape Jean-Paul II. Dans cette encyclique Redemptoris Mater, notre tâche est de comprendre la Vierge Marie à la fois dans le dialogue entre confessions chrétiennes qui se sont divisées à son sujet et dans une lecture plus approfondie des Écritures. Alors, pour ce parcours biblique, je m'inspirerai d'un accord œcuménique qui est en cours entre l'Église catholique romaine d'une part et la Commission internationale anglicane d'autre part. Cette commission s'appelle ARCIC et en 2004, cette commission a publié un rapport qui est actuellement en discussion entre le Vatican et la communion anglicane. Cet accord se nomme Marie, grâce et espérance dans le Christ et il me semble que ces deux mots, grâce et espérance, pourront baliser l'itinéraire que je vous propose pour cette série sur la Vierge Marie. Donc 2004, un texte qui est produit entre anglicans d'une part et catholiques d'autre part. Et la première partie de ce texte vise à relire ensemble le patrimoine biblique qui est au fondement de la révélation. Mais avant de lire ce texte, je voudrais rappeler brièvement à quel point Marie, qui est pourtant donnée comme signe d'unité, qui est donnée comme chemin de foi aux chrétiens, a pu, au cours de l'histoire, devenir malheureusement un signe de controverse et un signe de division. Souvent, de façon un peu caricaturale, on va opposer les catholiques qui croient à la Vierge Marie, d'une part, et les protestants, dont on dira de façon un peu rapide, qui ne croient pas à la Vierge. Alors peut-être qu'il faut rappeler

L'opposition entre l'humilité extraordinaire de Marie et la gratuité du don qui lui est fait. Marie est pour lui une jeune fille inconnue, d'une humble famille, sans éclat ni prestige. Elle est par excellence la figure des pauvres, la figure des hommes ordinaires et obscurs. Et c'est précisément cela qui va justifier l'élection. Marie est choisie parce que précisément son humilité va attirer sur elle les regards de Dieu. Donc on voit à quel point Luther va retrouver une saveur extrêmement biblique à sa mariologie, qui va contraster peut-être avec ce qu'il reprochait aux catholiques d'avoir voulu faire une théologie glorifiant sans cesse Marie en oubliant son humilité. Je cite, Dieu a fait en Marie de grandes choses. La plus grande, c'est qu'il ait jeté les yeux sur son humilité. Et Jean-Paul II n'a pas manqué de citer Luther lors de l'audience générale du 21 mars 2001. Voilà ce qu'il disait. Il est bon de rappeler que Martin Luther, en 1521, a consacré au Magnificat un commentaire célèbre. Dans ce commentaire, il affirme que le Magnificat devait être appris et retenu par tous, car dans le Magnificat, Marie nous enseigne comment nous devons aimer et louer Dieu. Elle veut être le plus grand exemple de la grâce de Dieu, au point d'inciter chacun à la confiance et à la louange de la grâce divine. C'est donc sur ces paroles qui peuvent nous surprendre, ces paroles de Jean-Paul II citant Luther, que nous achevons cette première méditation. Et demain, nous continuerons cette catéchèse en reprenant donc comment petit à petit un accord entre catholiques et anglicans a pu émerger et nous rapprocher de cette tradition protestante dont Luther a été l'initiateur, dont Luther, commentateur du Magnificat, nous laisse une tradition tout à fait originale à redécouvrir.

Bonjour amis auditrices et auditeurs de Radio Espérance. Nous continuons donc notre catéchèse mariale. Hier, nous avons essayé de repérer combien Marie donnait comme signe d'unité et malheureusement, au cours de l'histoire des chrétiens, devenu signe de contradiction, signe de division. Et j'ai voulu commencer par repérer que Luther n'était pas aussi opposé à Marie qu'on a voulu ultérieurement le faire, et j'ai cité Jean-Paul II citant Martin Luther. Je rappelle donc, lorsque, à l'audience du 21 mars 2001, le pape Jean-Paul II a rappelé le commentaire du Magnificat de Luther. La tradition luthérienne, et plus encore la tradition de Calvin, ont réagi contre une manière peut-être un peu catholique d'oublier que c'est l'humilité de Marie qui fait sa gloire. Et c'est précisément ce que le Concile de Vatican II va remettre en perspective, le choix de Dieu, le choix de demander la coopération de la Vierge Marie vient précisément de cette humilité mise en avant par Luther, mise en avant aussi par Calvin, qui, à tort ou à raison, ressentait que l'Église catholique avait peut-être dérapé dans sa manière de présenter Marie. Et nous allons essayer de nous expliquer tout au long de ce parcours avec cette question, comment la tradition catholique actuellement est en pleine maturation concernant le mystère de la Vierge Marie. Je voudrais donc continuer sur ces difficultés œcuméniques posées par la Vierge en me tournant maintenant du côté des orthodoxes et des orientaux. Un catholique qui rentre dans une église orthodoxe ou une église orientale, qu'elle soit copte ou arménienne, se sent chez lui tellement la Vierge Marie a une place tout à fait significative. Il suffit de regarder les icônes. La place qui est donnée aux icônes représentant la Mère de Dieu est très importante dans une église orientale. Dans la liturgie, il y a aussi, à certains moments cruciaux, stratégiques de la divine liturgie, l'invocation de Marie, avec en particulier l'hymne qui rappelle que Marie est plus vénérable, plus grande que les séraphins, et qu'en la vénérant, eh bien, nous participons à cette joie céleste qui contemple dans la Vierge Marie la parfaite réussite de l'œuvre de Dieu. Alors pourquoi il y a des divisions avec les orthodoxes et les orientaux à propos de la Vierge Marie? Eh bien, tout simplement parce que les orthodoxes et les orientaux vont reprocher à l'Église catholique d'avoir érigé en dogme des questions qu'il faut plutôt laisser dans l'obscurité de la foi et dans le mystère de la contemplation. L'Église catholique est suspectée d'avoir voulu trancher de façon doctrinalement trop ferme en dogmatisant en particulier les deux points que nous reprendrons au cours de ce parcours de méditation, de catéchèse mariale. La définition de l'Immaculée Conception et la définition du dogme de l'Assomption. Cette dogmatisation pose un problème aux orientaux. Moins dans son contenu, il y a convergence, même s'il y a des nuances, il y a convergence globale pour reconnaître que l'itinéraire de la Vierge Marie est complètement porté par le mystère de la mort et de la résurrection du Christ, que dans la Vierge Marie s'accomplit parfaitement l'œuvre de sanctification, l'œuvre de grâce apportée par le Christ, mais il y a ce reproche que la dogmatisation de l'Immaculée Conception d'une part et de l'Assomption d'autre part en disent trop et interposent comme une élucidation rationnelle trop forte là où il faut laisser le mystère de l'amour se développer librement. Un orthodoxe va tout de suite reprocher à ces deux définitions d'avoir été faite par le pape seul, en dehors de tout consensus conciliaire, et donc de voir plus une auto-affirmation de la papauté soucieuse d'enseigner en partir d'elle-même, dans sa propre autorité, donc qu'un véritable consensus de la tradition. Donc nous essaierons de comprendre pourquoi Marie est aussi devenue une pomme de discorde avec les orthodoxes et avec les orientaux. Non pas pour des raisons de contenu, mais plus pour des raisons formelles. Et comment peut-être à l'heure actuelle, après Vatican II, une reformulation de ces deux dogmes, de l'Immaculée Conception et de l'Assomption, va permettre à l'Église catholique de mieux faire entendre par les orientaux ce qu'elle veut dire concernant le mystère de la Vierge Marie.

Amis auditrices, amis auditeurs de Radio Espérance, bonjour. Nous sommes donc maintenant à notre troisième rendez-vous pour méditer ensemble sur la Vierge Marie. Et peut-être vous vous demandez quand est-ce que je vais enfin rentrer dans le vif du sujet, vous parler enfin de Marie, alors que depuis deux séances, eh bien, nous réfléchissons sur les enjeux œcuméniques, les enjeux interconfessionnels de la mariologie. Eh bien, peut-être précisément parce que c'est une des grandes grâces qui est faite à l'Église catholique, que la mariologie soit à l'heure actuelle fécondée par les recherches œcuméniques. Cela peut paraître un petit peu déconcertant, mais un historien attentif à ce qui se passe actuellement relèvera certainement dans quelques décennies que, loin d'avoir affaibli, neutralisé la mariologie, les recherches œcuméniques ont plutôt permis d'approfondir et d'aller encore plus loin dans la découverte du mystère de Marie. Donc je rappelle un petit peu le contexte dans lequel je voudrais m'aventurer maintenant dans une lecture des Écritures. Tout d'abord, nous avons relevé les difficultés avec les protestants. Cette suspicion portée à la doctrine catholique d'interposer Marie entre le croyant et le Christ. Et puis d'autre part, la réserve orientale, cette suspicion que la dogmatisation catholique, portant en particulier sur le dogme de l'Immaculée Conception et le dogme de l'Assomption, empêche la démarche de foi d'aller librement dans le mystère, comme si il fallait passer nécessairement par des passages obligés, qui était la définition de ces deux dogmes, les orientaux et les orthodoxes reprochant à cette définition dogmatique de l'Immaculée Conception et de l'Assomption de s'enraciner non pas dans la tradition et dans le consensus conciliaire, mais dans l'autorité unique du pape, puisque de fait, c'est le pape seul qui a pris l'initiative de ces deux définitions. Donc nous essaierons de clarifier cette situation, mais je voudrais tout d'abord, avant de me lancer dans un itinéraire biblique, expliquer sur quoi je vais m'appuyer pour cet itinéraire biblique. Donc comme je l'ai dit au tout début, en 2004, catholiques et anglicans ont cherché à surmonter la difficulté posée traditionnellement entre chrétiens par Marie et ont donc rédigé un texte qui est actuellement toujours à l'étude. Donc ce texte a été finalisé, terminé d'écrire en 2004, le 2 février exactement, et il est à l'étude au plus haut niveau entre les deux confessions pour faire l'objet d'un accord. Et donc devenir, s'il est reconnu par les autorités ecclésiales, de l'Église catholique d'une part et de la communion anglicane d'autre part, ce texte ferait partie donc du patrimoine doctrinal de nos deux traditions. Alors je souligne l'intérêt de ce texte puisque les anglicans ont toujours eu un rôle particulier dans l'œcuménisme. C'est une confession qui peut servir de pont entre d'une part l'Église catholique et les autres protestants, puisque la communion anglicane a gardé beaucoup de traits propre à la tradition catholique, tout en les confrontant à des traits en particulier de la tradition calviniste. Donc d'où l'intérêt de s'appuyer sur la démarche de ce texte, qui, je le rappelle, va résumer le mystère de Marie avec deux mots, grâce et espérance. Grâce et espérance dans le Christ. Marie, grâce dans le Christ, ça veut dire que nous contemplons en Marie l'œuvre parfaite de la grâce du Christ. Marie est la première graciée, celle dans laquelle éclate pour elle-même, la grâce du Christ. Et puis Marie, espérance, ça veut dire que c'est moins en regardant vers le passé que nous pouvons comprendre Marie, mais en la regardant comme le signe du royaume de Dieu. Et là, c'est très intéressant de voir que anglicans et catholiques vont se réapproprier un thème qui a été très fondamental dans le Concile de Vatican II. On est en train de revivre, dans le dialogue avec les anglicans, ce qui était la démarche de Vatican II. Je reviendrai au terme de ce parcours. Vatican II a voulu placer Marie sous le signe de ce qu'on appelle l'eschatologie. Un gros mot, tout simplement, pour dire que Marie nous tourne déjà vers le royaume de Dieu. Elle nous tourne vers la réalisation parfaite de l'histoire humaine. Elle est le grand signe de l'humanité enfin achevée, enfin réussie dans le Christ. Donc ces deux mots, grâce et espérance dans le Christ, vont nous permettre de comprendre sous quel angle, sous quelle perspective fondamentale, le dialogue entre anglicans et catholiques nous permet de relire les Écritures.

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0: quand je suis arrivée en Chine pour la troisième fois il y a 2 ans, on venait de faire les funérailles d'un évêque chinois extrêmement aimé et vénéré. Il s'agit du père Wang Shangling. Je ne sais pas si je prononce bien, sûrement pas avec l'accent. Et cet évêque a une histoire très particulière. Il a été arrêté pendant la révolution culturelle et il est resté pendant 21 ans prisonnier dans les camps forcés de travail, dans les prisons, etc. Et au bout de 21 ans, il a été relâché et quelques années plus tard, il a été nommé évêque dans une région qui s'appelle Lebei, c'est à peu près à 2 heures au sud de Pékin. Or, cet évêque, qui s'est retrouvé évêque, n'avait dans son diocèse, enfin, son diocèse était complètement exsangue après la révolution culturelle, la destruction de tout ce qu'il y avait de chrétiens, et il s'est retrouvé tout seul comme évêque. Alors, Monseigneur Le Gall, mettez-vous à sa place, hein, si vous aviez un diocèse avec personne autour de vous, comment est-ce que vous commenceriez? Alors, ben lui, c'était un amoureux de la Sainte Vierge. Tous les jours, il faisait fidèlement son chapelet, il priait la Sainte Vierge, d'ailleurs c'est certainement grâce à elle qu'il a survécu dans ses prisons communistes. Et il avait un tel amour pour la Sainte Vierge qu'il a décidé de faire un deal avec elle. Il disait toujours à ses proches, voilà, quel drôle de berger je suis un berger sans brebis, j'ai même pas une église, j'ai même pas un couvent, j'ai même pas un séminaire, j'ai même pas des prêtres autour de moi, pas de religieux, pas de religieuse, pas un orphelinat, pas, rien, rien, rien. Alors, il a pris la Sainte Vierge entre quatre yeux, si j'ose dire, et en fait, il lui a demandé de l'aider. Il a entendu parler d'apparition mariale qui se trouvait dans le sanctuaire de Ben Sishan, où elle est apparue en fait en 1982. Vous voyez, c'est tout récent. Alors, il a décidé d'y aller. Alors, voilà comment lui-même raconte, je vais donner ses propres mots. Une voix semblait me pousser à aller rencontrer ma mère céleste là-bas. Et nous avons prié le rosaire à genoux. Et durant la prière, elle m'est apparue près de l'église, vêtue de blanc, avec une ceinture bleue. J'ai regardé dans ses yeux, très important dans la prière, regarder les yeux de Marie en esprit. J'ai regardé dans ses yeux et elle a regardé dans mes yeux. Ô Mère, puissiez-vous toujours me garder votre regard posé sur moi. Le lendemain, j'ai célébré la messe dans l'église à ses intentions. Une messe très importante, car pour moi, j'ai offert les 60 000 fidèles de mon diocèse, qui n'ont vécu rien du tout, et je me suis offert moi-même, ainsi que tout mon diocèse, et je les ai tous consacrés à la Sainte Vierge. Alors voilà le deal. Je lui ai dit, comme je n'ai rien, je ne peux rien faire. Alors je te consacre mon diocèse à toi, ma mère. Prends-en soin toi-même. Et ma mère Marie me dit, elle a entendu cette parole intérieure, mon enfant, ne t'inquiète pas. Je prendrai soin de toi comme je prends soin de mon fils Jésus. Et il en fut ainsi. Alors la Vierge a accédé à sa requête parce qu'à son retour, croyez-moi, il y a les témoins qui sont ici parce qu'on a été ensemble dans toute cette région, on a vu de nos yeux, j'ai visité les lieux, etc. En peu de temps, il a pu créer un séminaire, les vocations ont commencé à affluer, il a relancé la congrégation Sainte-Thérèse, il a ouvert un orphelinat, un centre de vocation, un centre de formation pour les laïcs, etc. J'ai même été là-bas pour témoigner, donc je l'ai vu de mes yeux. Alors cet évêque a fait ce deal avec la Sainte Vierge. Et aujourd'hui, beaucoup d'évêques, beaucoup de prêtres, beaucoup de gens d'église, beaucoup de laïcs consacrés se trouvent dans une certaine difficulté, avec des vagues contraires très importantes. Ils se trouvent dans l'impuissance, bien souvent, devant l'immense tâche. Je connais des curés qui ont 20 paroisses, je connais des curés qui ont 30 paroisses. Il est impossible d'aller voir chacun, d'être le berger de chaque âme de ces personnes. Donc nous nous trouvons dans cette situation de l'évêque de Chine. Et qu'est-ce qu'il a fait? Il a dit, moi je ne peux rien, mais il a consacré. Il s'est consacré lui-même, il a consacré les fidèles de son diocèse, il a consacré tout son diocèse, et la Vierge a commencé à agir. Pourquoi? Parce qu'il recherchait purement la gloire de Dieu, il se confiait à la Sainte Vierge. Alors, la Vierge aujourd'hui est prête à faire des miracles, les mêmes miracles qu'elle a fait en Chine. Elle veut les faire en France, elle veut les faire en Espagne, en Italie, en Allemagne, dans toute l'Europe, dans tout le monde. Il suffit de se mettre complètement à son service, de l'aimer, de prier fidèlement tous les jours le chapelet. La Vierge l'a redit à Fatima et dans d'autres lieux. Le chapelet quotidien pour lui montrer notre amour et comme signe contre Satan que nous lui appartenons à elle. Voilà. Parce que ce temps que nous vivons est le temps de Marie, c'est pas le temps de Satan. C'est le temps de Marie et c'est le temps où elle donne des grâces comme jamais encore auparavant. Donc elle est prête à tout. Donc je voulais vous parler de cet évêque parce que je voudrais aussi en même temps vous dire comment faire pour vivre avec Marie, d'après ce que j'ai pu comprendre après 65 ans de vie sur la terre. Nous allons entrer dans ce mystère qui nous touche aujourd'hui. Voilà, le mot du pape, c'est « Bienheureuse celle qui a cru », c'est un mot de la visitation. Et je vous invite à entrer vivant dans le mystère de la visitation. C'est le mystère où Marie se trouve enceinte de Jésus. Et je voudrais que nous vivions ce mystère, non pas comme une vieille histoire qu'on relate comme une histoire historique, simplement, comme on a les livres d'histoire, parce que la parole de Dieu est vivante. Je vous invite à vous rendre en esprit dans la maison de Nazareth et là de voir la petite jeune fille qui s'appelle Marie de Nazareth qui a 13 ans, c'est normal à l'époque d'être mariée à 13 ans et elle est en train de faire la valise pour se rendre à Enkarem puisqu'elle vient de recevoir la visite de l'ange, elle a compris qu'Élisabeth avait besoin d'elle et là je me trouve devant une personne extraordinaire, elle est belle, belle, belle, belle, je me souviens des mots de la petite Jacinta qui avait 6 ans au moment des apparitions, elle ne savait que dire « Oh, comme elle est belle cette dame, comme elle est belle !» Elle est très belle. Je ne l'ai jamais vue, mais je sais qu'elle est très belle. Je me réserve pour le ciel. Non seulement elle est belle, mais elle est pleine de joie, elle est pleine de vie, elle est pleine d'amour. Et quand j'arrive, elle est toute contente parce que déjà elle m'aime. Et je me dis « Alors je suis scotchée au sol parce que je ne voudrais pas partir de là. J'ai trouvé un trésor, je ne veux pas quitter. » Mais elle-même me dit « Allez, donne-moi ta main, on va faire la route ensemble. » La route entre Nazareth et Aïn Karem, où se trouve Élisabeth. Alors je fais la route avec la Vierge Marie, main dans la main, je suis au ciel parce que je suis avec la Sainte Vierge. Et là, je me rends compte qu'elle est très, très concentrée, très recueillie. Évidemment, elle porte en elle le Fils de Dieu, Fils du Dieu vivant. Elle repasse dans son cœur toutes les paroles, les prophéties de l'ange Gabriel sur l'identité du petit. Et je vois qu'elle est très concentrée, très recueillie. Et là, je voudrais faire une petite parenthèse, c'est que vous savez que quand un petit bébé est conçu dans le sein de sa mère, même si à ce moment-là son corps est minuscule, microscopique, en réalité, sa conscience d'amour est intégralement présente. Son âme n'est pas minuscule. Elle ne dépend pas de la taille du corps, ni de l'âge du corps. Son âme est intégralement présente. Alors même s'il n'a pas encore de cerveau pour pouvoir penser, il ressent très vite, dès qu'il arrive dans le sein de sa mère, il comprend tout de suite quel genre d'accueil lui réserver. Et si la maman, pour des raisons qui sont les siennes, n'aime pas la vie, ne veut pas de la vie, rejette et refuse la vie, le petit le ressent. Et il comprend qu'il est là en trop, il est là par erreur, qu'il est bon à jeter à la poubelle, qu'il ne devrait pas être là et que donc sa vie n'a aucune valeur. Et il devient très blessé. Et ces blessures très profondes de la conscience d'amour vont lui procurer des difficultés dans sa vie. Il aura des difficultés à s'aimer lui-même, à accepter son propre corps, sa propre personnalité. Il sera toujours en recherche un peu de son identité. Il va avoir des difficultés dans les relations. Il y aura peut-être un problème d'homosexualité. Qui, je fais une petite parenthèse encore, l'homosexualité n'est pas génétique, c'est un accident de parcours, tous les médecins vous le diront. Et cet homme, cette femme, aura des souffrances intimes, grandes, peut-être aussi des tentations de mort, de dépression, etc. Alors ne vous inquiétez pas, je vous donne la réponse pour ça. Si au contraire, le petit trouve une maman qui est contente de concevoir la vie, de donner la vie, elle est heureuse, elle commence déjà à parler à son petit, à faire des plans avec lui, elle est heureuse, alors le petit va pouvoir croître selon l'harmonie que le Créateur a mis en lui, il va croître et se développer dans le sein de sa mère, dans la paix. Et cette paix, cet amour, cette tendresse de la mère va lui permettre d'être plus solide pour affronter les problèmes de la vie que tous nous avons un jour ou l'autre. Et cette personne sera donc plus équilibrée, plus forte dans la vie. Alors, moi je pourrais me dire, puisque je marche à côté de la Sainte Vierge, waouh, comme il a eu de la chance, l'enfant Jésus, d'avoir une telle mère. Elle n'était que paix, tendresse, joie, vie, bonheur. Et elle a pu vraiment avoir la meilleure mère du monde. Et moi, dommage. Ma mère, elle était peut-être trop vieille, elle était peut-être trop jeune, elle était peut-être trop malade. Il n'y avait pas de mari, ou s'il y avait un mari, peut-être que le mari buvait, peut-être qu'il la battait, et puis peut-être qu'il était parti, et puis peut-être que ceci, et puis peut-être qu'elle a eu un deuil, et puis peut-être que, etc. Alors tous, plus ou moins, nous sommes blessés. Et la Vierge Marie nous donne une réponse à ça. Et c'est là qu'elle intervient, parce que cette maman que Jésus m'a donnée du haut de la croix, c'est pas une maman en plâtre, en pierre ou en plastique, même lumineux. C'est une vraie maman qui veut me porter dans son sein. Elle veut nous porter dans son sein. Saint Bernard de Clairvaux l'a dit, c'est un grand saint marial, que lorsque nous sommes sur la terre, nous ne sommes pas encore nés. Nous ne naissons que lorsque nous entrons au ciel. Mais lorsque nous sommes sur la terre, nous sommes portés dans le sein de la Mère de Dieu. Voilà la réponse. Lorsque nous sommes sur la terre, nous sommes portés dans le sein de la Mère de Dieu. Et Marie nous invite dans son sein maternel, ou si vous préférez, dans son cœur immaculé. Elle nous habite, elle nous invite à habiter dans son cœur. Elle nous prend avec elle. De même qu'elle a porté Jésus dans son sein maternel, elle veut nous porter chacun de nous de la même façon. Bien sûr, il ne s'agit pas que mon corps rentre physiquement dans le sein de Marie, parce que Marie, elle nous enfante à cette vie qui ne finira jamais. Ma mère de la terre, que Dieu la bénisse, je l'aime beaucoup, elle m'a donné un corps pour mourir. Mais le corps spirituel et l'esprit que me donne la Vierge Marie, c'est pour la vie qui durera éternellement dans le ciel. Donc elle est encore plus ma mère que ma mère de la terre. Et alors, comme elle est vraiment une mère, avec des entrailles de mère, avec une tendresse de mère, parce qu'elle m'aime autant qu'elle aime son fils Jésus. Retenez ça, elle m'aime autant, elle t'aime autant qu'elle aime son fils Jésus. Parce qu'elle vit le commandement de Jésus. Aimez-vous les uns les autres comme je vous ai aimé. Elle aime parfaitement chacun de nous. Alors comme elle m'aime, qu'est-ce qu'elle va faire? Elle connaît le plan de Dieu sur ma vie. Elle connaît mon chemin de vocation. Elle connaît le rêve qu'a le Créateur sur ma vie. Et comme elle le connaît, elle fait tout ce qu'elle peut, dans la mesure où je lui laisse la liberté, pour me conduire sur ce chemin et devenir moi-même, selon l'identité du Créateur, c'est-à-dire la femme la plus heureuse du monde, l'homme le plus heureux du monde. Alors elle va m'aider, et si elle voit des blessures, parce que j'ai été victime du manque d'amour, du manque d'attention, de certains événements qui m'ont traumatisée, qu'est-ce qu'elle va faire? Elle va me réparer, elle va me guérir, elle va apaiser toutes ces blessures, elle va les transformer, elle va les nettoyer, comme elle a nettoyé les blessures de Jésus quand le corps de Jésus était descendu de la croix. Elle a nettoyé de la boue, des crachats, du sang, etc. Voilà. Elle nettoie mes blessures, elle les rend lumineuses, elle les associe aux blessures de son fils, et elle va compenser les manques d'amour dont j'ai souffert. Elle va compenser par son propre amour. Si bien que je vous invite tous maintenant à faire cette démarche, de dire à la Sainte Vierge, voilà, je vais maintenant entrer dans ton cœur immaculé. Je vais maintenant entrer dans ton sein spirituel immaculé, et là, je vais retrouver Jésus, ton fils, parce qu'il est toujours avec elle. Et ce qu'il y a de beau, vous voyez, et ça c'est une chose que nos frères protestants doivent entendre, c'est que quand on a Marie et quand on vit en Marie, ben je dirais dans le même paquet, on reçoit la Sainte Trinité. Parce que en Marie, je trouve Jésus, et Jésus a dit qu'il me voit le Père, donc j'ai le Père en même temps que Jésus. Et qu'est-ce qui les unit tous les deux? C'est l'Esprit Saint. Donc dans le même paquet, j'ai la Sainte Trinité quand j'entre dans le sein de Marie. Alors je vais maintenant faire une petite minute de pause et de silence pour inviter chacun de vous, dans la liberté de votre choix, de votre conscience, de confier à Marie au moins une blessure profonde que vous avez en vous et qui vous empêche d'aimer, qui vous empêche de pardonner, qui vous empêche d'être heureux, qui vous empêche d'avoir la paix du cœur. Donnez-lui, elle va s'en occuper. Elle va vous faire cheminer sur le chemin de la guérison qu'elle porte de la part de son Fils en elle, parce que c'est le Fils qui fait tout à travers elle. Et elle va vous donner cette paix divine qu'elle porte. Et comme elle a dit à la petite Jacinta de Fatima, que la paix de Dieu, nous la recevons par Marie. Dieu lui donne à elle, et c'est par elle que nous la recevons, c'est à elle que nous devons demander la paix, parce que la paix de Dieu passe à travers elle pour nous rejoindre. Nous allons maintenant fermer les yeux pendant une minute et dire à Marie cette blessure qui nous occupe et qui nous torture peut-être et qui nous porte vers la tristesse, vers la dépression, vers l'agacement, la colère peut-être, la révolte peut-être, ou la pensée de la mort. Alors nous allons vraiment lui donner cette blessure pour qu'elle la nettoie, qu'elle la transforme, la blessure de son Fils, et puis surtout qu'elle nous remplisse de sa paix et qu'elle compense tous nos manques avec sa sainte présence maternelle et que son amour maternel qu'elle a pour Jésus et qu'elle a pour chacun de nous puisse nous redonner notre véritable beauté et notre véritable identité qui habite dans le cœur du Créateur. Comme je vous l'ai dit, nous sommes invités à prendre sa main et à nous laisser conduire par elle. Je voudrais vous raconter une autre histoire qui concerne un de mes amis américains qui s'appelle David. Une cinquantaine d'années, David avait été victime à l'âge de 7 ans d'un viol. Et il est resté très très traumatisé, ça se comprend. Malheureusement, à l'âge de l'adolescence, il a bifurqué sur une mauvaise voie et lui-même a commencé à pratiquer ce qu'il n'aurait pas fallu pratiquer. Et il a commencé à faire du mal à d'autres personnes aussi. Et il a initié une vie vraiment de grande perversion, où il a détruit plusieurs personnes. Et donc, il vivait dans le péché, il était baptisé, il connaissait le Seigneur d'une certaine manière. Il savait qu'il vivait une vie de ténèbres, de péché, qu'il faisait du mal. Et petit à petit, il a conçu, d'abord, grande tristesse, un abattement, et même un certain désespoir. Ce désespoir a grandi en lui jusqu'au jour où il a décidé de se suicider parce qu'il n'en pouvait plus. Il s'était mis dans des conditions de vie intolérables, il était coincé dans toutes les manières et il a décidé de se suicider un jour. Il avait tout préparé son suicide lorsque quelqu'un, ce matin-là, a frappé à sa porte et lui a dit « David, écoute, j'organise un pèlerinage à Medjugorje et je t'invite. Tu n'auras rien à payer, je t'invite. » Et David a pensé à ce moment-là, « Bon, je renonce à me suicider aujourd'hui, j'y vais. » Il a commencé à errer dans les rues. C'était en pleine nuit, il faisait noir. Et dans son errance, par hasard, il s'est retrouvé devant la statue d'une Vierge blanche qui avait la main étendue comme ça et l'autre sur son cœur. Et il s'est approché et là, il est tombé à genoux en sanglotant et en disant, toutes les misères de son cœur, je n'en peux plus, je veux mourir, ma vie a déjà été trop longue, j'ai déjà fait trop de mal, je suis une mauvaise personne, je n'ai qu'à mourir, ça suffit comme ça, je n'en peux plus. Il sortait toute sa misère devant la statue de la Sainte Vierge. Lorsqu'il a entendu une voix féminine très douce qui disait, « David, donne-moi ta main et permets-moi de te conduire à mon fils Jésus. » Alors il s'est retourné, il a regardé partout, il n'y avait pas un chat, c'était en pleine nuit. Et la voix a répété la même chose, « Donne-moi ta main, David, et permets-moi de te conduire à mon fils Jésus. » Et là, il a compris que c'était la voix de la Sainte Vierge. Alors il a sauté la petite barrière, et il a grimpé, et il a vraiment mis sa main dans la main tendue de la Sainte Vierge. Mais là, il a continué à crier, à pleurer, à se lamenter. « Je n'en peux plus, je veux mourir, j'ai trop de problèmes, je n'arrive pas, j'ai fini ma vie, c'est terminé. » Et là, à nouveau, la voix a parlé. « David, donne-moi tous tes problèmes et tes souffrances et permets-moi de les présenter à mon fils Jésus avec un cœur de mère, avec un cœur de mère. Et là, il a compris qu'il devait faire aussi ce que la Sainte Vierge lui demandait. Alors là, il lui a déballé tout, mais absolument tous ses problèmes, les choses les plus horribles de sa vie, toutes les difficultés, son traumatisme d'enfance, etc. Et voilà, ça a duré un certain temps. Et quand il a eu fini, il avait la paix dans son cœur. Il avait lâché son paquet dans le cœur immaculé de Marie. Il est reparti se coucher, il a dormi comme un enfant. Lorsque je l'ai rencontré pour la première fois, c'était 7 ans après cet événement. Il m'a dit, « Sœur Emmanuelle, tu ne me croiras pas peut-être. » Mais depuis cet événement, cette nuit où j'ai mis ma main dans la main de la Vierge, je ne suis plus jamais retombée dans les péchés terribles que je pratiquais auparavant. La Vierge m'a vraiment pris avec elle. Elle me conduit. Je tiens sa main tous les jours et je sais que si je la lâche, je suis perdue. Je tiens sa main comme un enfant. Elle me conduit et maintenant j'ai la paix dans mon cœur. Je suis un homme heureux et j'ai le bonheur de pouvoir témoigner que la Vierge peut nous conduire, peut nous guérir, peut nous restaurer, peut nous rendre notre beauté. Alors, qu'est-ce que ça veut dire, prendre la main de la Vierge? Il ne s'agit pas seulement de mettre notre main dans une statue qui aurait la main tendue. Il s'agit de nous laisser conduire par elle. Et elle ne fait que nous redonner l'Évangile. Elle ne fait que nous rappeler les paroles de son Fils. Elle est venue pour son Fils, que ce soit à Lourdes, à Fatima, à Pontmain, rue du Bac, à Medjugorje. Elle vient pour son Fils, pour nous diriger vers son Fils, pour nous donner à son Fils, pour nous donner son Fils. Prendre la main de Marie, c'est accepter de marcher sur le chemin qu'elle nous trace. Vous savez, comme les enfants, il y a des enfants un petit peu vigoureux, et bien quand l'enfant veut aller à gauche et que la maman sait qu'il faut aller à droite, et bien si l'enfant échappe à la main, elle va le rattraper. Voyez ? Donc c'est une main assez ferme qu'il nous faut tenir. Et la formule, je dirais, pour être bien sûr de marcher avec la Vierge main dans la main, c'est vraiment de lui dire, écoute maman, dans cette situation qui est la mienne, dans ce choix que je dois faire maintenant, toi, qu'est-ce que tu choisirais? Toi, qu'est-ce que tu déciderais? Et là, on prend un moment de recueillement, silence, pour laisser à la Vierge le soin de incliner notre cœur. Je ne dis pas que vous allez entendre sa voix, mais incliner votre cœur vers la volonté de Dieu. Parce que c'est ça qu'elle fait. Quand on lui laisse la porte ouverte, elle incline notre cœur imperceptiblement vers la volonté de Dieu. Donc la meilleure route pour nous. Et quand au bout d'une minute de recueillement, on fait une décision, bien on a toutes les chances de faire la bonne décision dans le sens de la volonté de Dieu. Pour donner mon propre exemple, parce que j'ai un tempérament un petit peu spontané, et quelquefois je réagis un petit peu trop vite aux choses. Très souvent quand je dis « Maman, qu'est-ce que toi tu ferais à ma place ?» Je pense faire ça. « Qu'est-ce que tu ferais à ma place ?» Mais presque à tous les coups, elle me dit « Non, je ne ferais pas ça. » Donc je suis obligée de changer mes batteries. Voyez. Alors c'est ça, tenir la main de la Vierge. « Maman, qu'est-ce que toi tu déciderais ? Qu'est-ce que toi tu ferais à ma place ?» Alors c'est très beau parce que la Mère de Dieu est la seule maman qui, même avant la conception du petit, connaissait l'identité de son petit qu'elle allait concevoir, grâce aux prophéties de l'ange. Et c'est la seule maman qui a pu aider son enfant à devenir ce qu'il était en puissance devant le Créateur, devant son Père, le Père éternel. Et la Vierge Marie connaît quelle création merveilleuse Dieu a faite pour nous. Elle connaît notre devenir. Et même si nous sommes le pire des scélérats aujourd'hui, et il y en a peut-être parmi nous, qu'il soit béni, qu'il soit le bienvenu, si on est le pire scélérat, elle porte dans son cœur la connaissance du saint que Dieu veut faire de cette personne-là. Et elle va tout mettre en œuvre pour diriger ce pécheur vers le degré de sainteté et de gloire le plus grand, le plus magnifique que le Créateur a préparé pour lui. Alors je vous invite encore à faire une petite minute de silence pour que, intimement dans votre cœur, vous fassiez ce deal avec la Sainte Vierge. de prendre sa main et de lui dire « Maman, où que tu me conduises, quel que soit le chemin, eh bien, je te donne ma main et je vais me laisser faire. Et quand je voudrais aller à gauche alors que toi tu veux aller à droite, je te suivrai à droite. Je prends cette décision et je vais tout faire pour m'y tenir. Et si je m'échappe, rattrape-moi s'il te plaît. Amen. »
1: C'est pas possible.
0: Mais qui c'est ces personnes-là ?
1: Il y a du monde. Enfin. Mais. Attends. Moi j'ai rien compris, tu sais. Elle parle que des miracles.
2: Oui, ça existe encore.
1: Mais non, hein. C'est dans sa tête. Des histoires pas possibles, hein. Franchement, c'est elle, sœur Emmanuelle ?
2: C'est celle qu'on entend parler partout dans le monde.
1: Bah, je sais pas. Écoute, elle a pas arrêté de dire des histoires un peu incroyables. Ça vous arrive, vous, des histoires miraculeuses comme ça? Ben, pas beaucoup, hein, apparemment. Je sais pas, moi. Il n'y a pas la foi, hein. Ça doit être ça, quand même.
2: Ah bon?
1: Tu crois?
2: Moi, je sais pas trop. Elle a parlé d'une vierge en plastique tout à l'heure. Ben, j'en ai acheté une. Alors, je sais pas s'il faut que je la garde. Elle est pas en plastique, Marie.
1: Moi, j'en ai une en porcelaine, hein. Écoute, je sais pas, moi, mon Gaston, il vient jamais à la messe. Par miracle, hein, j'ai prié chapelet sur chapelet. Jamais venu. Pas de miracle, hein. Pas de miracle. C'est pas pour moi, ça. Je sais pas pourquoi je suis là. Et elle a pas de réponse, hein, t'entends?
0: Ah ben si, si, attends, j'ai une réponse, hein. Alors là, la réponse, elle va jaillir tout de suite, hein.
1: Ah, j'attends, hein.
0: Oui, oui. Ah ben, je vais te dire, t'as drôlement de la chance.
1: Ah bon?
0: T'as drôlement de la chance.
1: Ah.
0: Ah oui, oui. D'abord, je suis dans le même sac que toi. Moi, j'ai jamais eu de miracle dans ma vie. Enfin.
1: Ah, tu vois? Pas pareil,
0: attends, attends,
1: déjà.
0: Attends, attends. Alors, je dis que t'as de la chance.
1: Ah,
0: parce que n'oublie pas la parole que Jésus a dit. Aujourd'hui, on célèbre plus que jamais l'année de la foi. Et Jésus a donné une parole qui te concerne.
1: Ah.
0: Oui. Il pensait à toi ce jour-là.
1: Ah.
0: Il a dit, heureux ceux qui croient sans avoir vu. Eh bien, moi, je suis comme toi, j'ai jamais rien vu. J'ai jamais rien entendu.
1: Ah ben, ça, c'est pas vrai,
0: ben,
1: hein.
0: Ça n'empêche pas que je crois avec ma petite foi. Je lui demande de l'augmenter, mon Dieu. Mais heureux. Alors... Je connais beaucoup de voyants, j'ai vu tous ces gens-là qui ont eu des miracles, je les ai rencontrés. Mais alors moi, je préfère être comme je suis et comme tu es toi. Tu sais pourquoi? Parce que, surtout dans la communauté des béatitudes, il y a donc 7 plus une béatitude, la 8e. Mais il y a une autre béatitude, c'est celle que Jésus a dit. Heureux ceux qui croient sans avoir vu. Alors moi, quand je vois un voyant, je dis, ben, je te plains beaucoup. Je te plains, moi je préfère être comme je suis. Parce que moi, qui suis des béatitudes... Eh bien, moi, je n'ai rien vu, donc j'ai cette béatitude de croire sans voir. Eh bien, toi, c'est déjà raté, t'as vu.
1: Ouais. En fait, son histoire.
0: Alors
1: elle a dit quelque chose de vrai, mais elle a dit quelque chose de faux.
0: Ah ben
1: oui. Elle a dit, moi, j'ai pas vu, pas entendu. C'est pas vrai. Tu as entendu. Donc, c'est heureux ceux qui entendent. Pour croire, c'est pas ça?
0: Ben moi je t'ai dit, j'ai rien vu, j'ai rien entendu.
1: Ah ben si, puisque t'as entendu tous les miracles de tes témoignages.
0: Ah
1: c'est
0: ben
1: quoi?
0: Justement, pourquoi je suis venue ici à Lourdes? C'est pour vous raconter l'histoire. Moi, on m'a raconté l'histoire, et là je suis témoin, je viens comme témoin. Je viens pas comme théologienne et tous ces gens-là. Je viens comme témoin pour dire ce que le Seigneur peut faire. Et bienheureux ceux qui écoutent les témoins, pour pouvoir savoir que Dieu est capable de nous porter vers le ciel. Mais celui qui marche selon la voie de la petite Thérèse, voilà, dans le, comme elle l'appelle, la monotonie du quotidien,
1: ah, oui.
0: Elle préfère la monotonie du quotidien aux extases. J'ai dit, c'est pas facile, mais la récompense est meilleure, parce que là, t'as plus de mérite. Et puis, je vais te dire une chose, les voyants, Quand t'as vu la Sainte Vierge, c'est très gentil, mais après, ils ont des épreuves en proportion de ce qu'ils voient, je te le dis.
1: Oula.
0: Et, ah bah oui, ah, c'est normal. Oh. Donc, moi, j'ai dit à la Sainte Vierge, je ne cherche pas à te voir, je vais attendre le ciel. Prudence. Prudence. Et déjà dit, ah, t'as de la chance de voir la Sainte Vierge. Non, non, non, non, non. Non, non, si tu peux te réfréner de ne pas m'apparaître, je serais bien contente.
1: Bon, pour la Sainte Vierge, on est d'accord. Mais pour que Gilbert aille à la messe, comment on fait?
0: Eh bien, tu persévères dans ta prière, regarde Sainte Monique. Le Seigneur a été très intelligent avec Sainte Monique. Elle avait un fils qui faisait toutes les bêtises du monde, Augustin. Elle a prié comme une folle, elle a prié comme une malade pendant 22 ans.
1: 22
0: ans. Et elle
1: ne
0: s'est pas lassée. Attends, elle ne s'est pas lassée. Mais le Seigneur avait son plan. Eh bien, le plan, c'était de convertir en Augustin grâce à toutes ses prières. Mais il a fait coup double. Parce que non seulement maintenant, on a Saint Augustin, mais on a Sainte Monique. Coup double.
1: Oh.
0: Alors toi, tu es appelé à la sainteté en persévérant.
1: Bon, ça veut dire que même si Gilbert, il va pas à la messe, c'est bon avec la foi, quoi.
0: Ah ben, complètement.
1: Bon ben c'est bon, on
0: persévère,
1: peut y aller.
0: Persévère en le bénissant, en bénissant Dieu pour le brouillard dans lequel tu es.
1: Bon ben alors je vais aller déposer ma rose à la Vierge. Allez, on va à la grotte.
0: Eh ben c'est bien.
1: On y va.
0: Amen. Alors je vais peut-être me faire critiquer, mais j'ai une autre histoire. Puisque ce soir nous allons vous offrir la possibilité de vous consacrer à la Sainte Vierge, je racontais l'histoire de Valentina parce que vraiment celle-là, elle est super. Valentina, une de mes amies, donc elle a aujourd'hui 30 ans, c'est une jeune fille de notre monde. Elle est née en Ukraine, dans un milieu vraiment communiste pur et dur, dans le vide spirituel le plus total. Bon, elle a été vaguement baptisée à la demande de sa grand-mère, qui elle priait le Notre Père de temps en temps. Et quand elle est devenue adolescente, bon, elle a fait une formation de coiffeuse. Elle était très très triste parce que ses circonstances de vie, sa famille était pauvre, il ne pouvait rien faire. Il y avait vraiment un mur devant elle où, pour son avenir, c'était le vide spirituel. Alors, sa famille a gagné ce qu'on appelle la carte verte. C'est une carte que donnent les Américains pour pouvoir partir aux États-Unis. Et elle a bénéficié de cette carte verte. Elle est partie aux États-Unis. Et là, elle a... Enfin, pas un mot d'anglais. Et là, elle a vécu une autre forme de vide spirituel, le vide, eh bien, américain. C'est-à-dire beaucoup de choses matérielles, mais le vide intérieur. Dans sa détresse, un jour, elle s'est souvenue de la grand-mère qui lui avait quand même appris le Notre Père. Alors, elle a fait un essai. Elle a dit, « Dieu, si vraiment tu es Père et que tu existes, fais-le-moi savoir. » Et à ce moment-là, elle a reçu une grande paix dans son âme, dans son cœur, une paix qu'elle n'avait jamais goûtée auparavant, et elle a compris que Dieu existait. Alors elle était paumée parce qu'elle ne savait rien de Dieu, si ce n'est qu'il était Père. Alors elle s'est débrouillée, elle a rencontré des catholiques, elle a été instruite, et elle est devenue une catholique fervente. Puis un jour, elle a déboulé à Medjugorje, et elle a découvert la Mère de Dieu, et elle s'est prise d'affection profonde pour la Mère de Dieu, et elle a compris que par la Sainte Vierge, elle allait trouver sa vocation. Pourquoi elle était née? Pourquoi elle vivait? Quel était le sens de sa vie? Alors, un jour qu'elle priait, dans un endroit devant un grand Christ, à Medjugorje, elle a eu une inspiration, parce qu'elle était tellement heureuse de toutes les beautés que donnait la Sainte Vierge, de cet amour de tendresse de la part de la Mère de Dieu. Elle était tellement comblée par Dieu et par la Sainte Vierge, qu'elle s'est dit, il faut absolument que j'amène les jeunes de mon pays, l'Ukraine, à toi, Marie. Et elle a dit, voilà, j'ai trouvé ma vocation. Mais il faudra que tu t'occupes des factures, parce que moi, j'ai rien. Alors, elle est repartie vers chez elle, vers son hôtel, et là, en route, elle rencontre un homme qu'elle ne connaissait pas du tout, et qui lui dit, mademoiselle, excusez-moi, je ne veux pas vous importuner, mais j'ai quand même quelque chose à vous dire. J'ai reçu dans mon cœur que vous étiez appelé à amener les jeunes de votre pays ici à Medjugorje, à la Sainte Vierge. Et en ce qui me concerne, je vous propose de financer l'opération. Alors elle était complètement abasourdie par la confirmation de sa vocation. Alors pour faire la version courte de cette histoire, Elle est repartie en Ukraine, où elle a trouvé une situation morale désastreuse, un mépris de la vie, les avortements, les vieux qui étaient euthanasiés, la pauvreté, le mépris des pauvres, la saleté, vraiment, son cœur s'est retourné de compassion pour ces pauvres, et elle s'est introduite un peu dans le milieu médical, et elle a proposé, pas seulement d'amener les jeunes de son pays à Metz, mais en même temps d'amener des médecins qui tous étaient athées et pratiquaient l'avortement allègrement et se faisaient beaucoup d'argent. Alors elle l'a invité de venir faire un voyage en Herzégovine, un beau pays, tout ça, elle les a alléchés un petit peu, et surtout c'était gratuit. Alors elle a fait un premier quart de 50 médecins athées avorteurs. Ah ben oui. Mais elle se laissait conduire complètement par... Elle avait dit, je suis complètement ton instrument, sers-toi de moi, je n'ai pas d'autre plan que le tien pour ma vie. Voilà le secret. Je n'ai pas d'autre plan pour ma vie que le tien, Seigneur. Voilà. C'est ça le secret de Valentine. Alors, elle avait fait aussi un autre deal avec la Sainte Vierge. Elle avait dit, bon, je te les amène ici, mais après toi, tu t'en occupes. Alors, elle avait dit, je vais les amener sur la colline de Pot-de-Bordeaux, des apparitions, et là, devant la statue, je vais leur proposer à tous, qui sont tous athées, de se consacrer à ton cœur immaculé, et comme ça, tu pourras travailler chez eux. Alors, tous ont fait la consécration, sans rien comprendre de ce qu'ils faisaient. Ils sont redescendus de la colline, et le soir, à l'auberge, une des personnes s'est levée en disant, je voudrais donner un message, je voudrais témoigner à tout le monde ici présent. Faire personne de 60 ans, très connue en Ukraine, dans sa ville, parce qu'elle était un grand ponte de l'hôpital où elle travaillait, mais en même temps, elle chapeautait d'autres hôpitaux de la région. Enfin, c'était une personnalité. Et elle a dit, voilà, lorsque nous avons commencé à grimper la colline, et vous savez, pour ceux qui ont été là-bas, combien il y a de pierres sur cette colline, lorsque j'ai commencé à grimper, soudain, les pierres de la colline ont complètement disparu à mes yeux.

immédiatement, ainsi que les euthanasies. Et ils se sont tous mis à créer des postes d'accueil pour les femmes enceintes, pour les exhorter à aimer la vie, à accepter la vie. Ils se sont convertis. Quant à Valentina, elle, après cette expérience extraordinaire, elle a continué à faire ses quarts. Elle ne fait pas payer ses médecins richissimes parce qu'elle dit « je ne veux pas un centime de dépenser pour ce pèlerinage d'un centime qui viendrait du sang des innocents ». Alors, à chaque fois, elle dit à la Sainte Vierge « le prix du voyage et de l'hôtel, c'est ton problème ». Et je peux vous dire qu'à chaque fois, elle reçoit juste le prix du quart qu'elle amène à Medjugorje. Et pour vous dire ce qui s'est passé maintenant, ça s'est passé, le premier quart était en 2011, et bien aujourd'hui, elle a amené à peu près 1 000 000 de personnes, avec beaucoup de médecins athées, la grande majorité s'est convertie, plusieurs hôpitaux d'Ukraine ont complètement arrêté l'avortement, et quand je parle avec Valentina, elle me dit, tu vois, tel hôpital, telle ville, il n'y a plus du tout d'avortement, on est en train de couvrir toute l'Ukraine avec ces docteurs qui ont une foi vivante maintenant, et quand on aura fini avec l'Ukraine, on passera au reste du monde. Cette petite jeune fille de 30 ans maintenant, sans instruction, coiffeuse de son métier, qui n'a jamais vraiment étudié la théologie, mais qui a un sens de la vérité de Dieu, qu'est-ce qu'elle a fait? Et c'est ça que je vous invite à faire aussi. Elle a dit à la Sainte Vierge, « Totus tus, tout à toi Marie ». Et se consacrer, c'est pas seulement dire une prière, même très belle, on connaît beaucoup de prières de consécration. Et se consacrer, c'est appartenir à celui à qui on est consacré. Ce soit le cœur sacré de Jésus, le cœur immaculé de Marie. Nous appartenons à Marie, nous appartenons à Jésus. Mon corps, mes yeux, mes oreilles, mes pieds, tout ça, ce sont maintenant les membres de Marie, les membres de Jésus. Et si un jour je tombe malade, ça m'est arrivé d'avoir un problème, quand je me suis cassé le bras, j'ai pas dit « Seigneur, j'ai le bras cassé, fais quelque chose ». J'ai dit « Seigneur, je te signale qu'un de tes bras est cassé, parce que ce bras, c'est à toi. Je t'ai donné mon corps, donc si tu veux avoir un bras cassé, c'est ton problème ». Et c'est comme ça, nous appartenons à ceux à qui nous sommes. Alors non seulement nous appartenons à eux, mais l'extraordinaire fruit de cette consécration, c'est qu'ils nous appartiennent. C'est-à-dire que toutes les beautés qui sont en Marie, toutes les grâces qui sont en Marie, toutes les vertus qui sont en Marie, peu à peu deviennent miennes parce que je me suis donnée à elle, elle se donne à moi. Voyez un petit peu l'avantage de la consécration. Je me donne à elle, elle se donne à moi, et peu à peu, eh bien, tout ce qui est en elle passe en moi. C'est ça ce qui est extraordinaire dans la consécration. Alors, on va encore faire une petite minute de silence, et je vais vous inviter. Ce soir, on fera d'une manière plus réelle, plus officielle, plus communautaire, avec la bénédiction sacerdotale, épiscopale, etc., qui nous attend. Mais dès maintenant, je vous invite à ouvrir votre cœur à cette possibilité de vraie consécration au cœur immaculé de Marie. J'espère que je vous ai rendu un petit peu jaloux avec l'histoire de Valentine. Est-ce que je vous ai rendu un peu jaloux? Bon, alors voyez, une vie complètement donnée. Son avenir dépend entièrement de comment elle va être conduite par la Sainte Vierge. Alors, ouvrez votre cœur pendant une minute de silence, et puis voyez si vous voulez, vous aussi, dire à la Sainte Vierge, « Totus tus, tout à toi Marie, tout à toi Jésus ». J'ai appris quelque chose il y a quelques jours, que je ne savais pas sur Lourdes, c'est que la grotte de l'apparition de la Sainte Vierge, à l'époque de Bernadette, était un lieu immonde. En fait, ils appelaient ça la tute des cochons. C'était un parc à cochons. Donc c'était dégoûtant. Et c'est incroyable que la Vierge, où elle allait dire à Bernadette « Je suis l'Immaculée Conception, la toute pure », elle a choisi le lieu le plus immonde qu'elle a trouvé dans la région, la tute aux cochons. C'est pas très cachère pour une juive d'aller là-bas. Pourquoi elle a choisi cela ? Eh bien, comme dit la petite Thérèse, et comme l'a fait Jésus, elle se met à la table des pécheurs que nous sommes. Elle est venue pour nous purifier. Et d'ailleurs, elle l'a dit, allez boire à la fontaine et allez vous y purifier. Et Marie, ici, nous invite à une confession des péchés. Elle, la toute pure, qui nous aime infiniment avec l'amour même de Dieu, elle voit

voit quand elle nous regarde les zones sombres, les zones opaques qui sont dues à nos péchés, et elle en souffre. Mais son regard plonge beaucoup plus loin, et elle va rejoindre cette partie de nous-mêmes très intime où habite la Sainte Trinité. Alors elle voudrait nous nettoyer de ces zones opaques pour que nous puissions être transfigurés, nous puissions irradier la lumière de Dieu. Alors nous allons nous laisser purifier par elle. Elle va faire son travail de purification, parce que rien que de l'approcher, déjà, on se sent purifié. Et elle vient à notre table de pécheurs pour nous amener à son Fils. En fait, j'ai remarqué que la Vierge était la meilleure rabatteuse pour Jésus. Elle est la rabatteuse pour nous amener à Jésus et pour que nous soyons avec lui. Alors, c'est pendant la 9e apparition qu'elle a demandé à Bernadette une chose qui était très difficile, d'aller gratter au fond de cette grotte à cochons, d'aller gratter le sol, et tout le monde a pensé, parce que ça s'est produit peut-être 3 fois, je crois, dans les apparitions, elle est devenue folle, elle est complètement partie. Elle a gratté, et là, il y a une petite source qui a commencé à jaillir, et qui a été de plus en plus limpide et claire, et c'est l'eau, aujourd'hui, que nous buvons, aux sources de là, près de la grotte, et c'est l'eau dans laquelle nous nous baignons dans les piscines, avec des grâces qui ont débordé depuis cette époque-là, qui n'ont cessé de régénérer, de libérer, de nettoyer et souvent de guérir. Alors je voudrais encore vous raconter une histoire pour vous montrer comment travaille la Sainte Vierge dans ce domaine-là. Une histoire extraordinaire qui concerne l'Amérique. Il s'agit d'un certain Claude Newman. Alors Claude Newman a été laissé, enfin il a été pris de sa mère qui n'était pas bien, il a été confié à la grand-mère, mais la grand-mère s'était mariée avec un autre, et Claude était témoin de ce grand-père qui abusait vraiment de sa grand-mère, qu'il aimait beaucoup, et c'était tous les jours des scènes terribles. À la fin, il en a eu marre et il a assassiné le grand-père. Résultat, il a été condamné à la chaise électrique. Donc il est entré dans la prison, il ne savait ni lire ni écrire, il ne savait rien de la religion, il ne connaissait absolument même pas Jésus. Il s'est retrouvé dans cette prison avec 4 autres détenus. Et un jour, il avait remarqué, au cou d'un des détenus qui étaient des gens vraiment criminels, blasphémateurs, la racaille quoi, de l'Amérique, l'un d'eux avait une médaille miraculeuse autour du cou. Et il lui dit, mais qu'est-ce que c'est que cette médaille que tu as? Ben, je ne sais pas, quelqu'un m'a donné ça, je ne sais pas ce que c'est, ben tiens. Puis alors, dans sa colère, il a arraché la médaille, il t'a qu'à la porter toi-même. Alors, Claude ne savait absolument pas de quoi il s'agissait, mais il a mis la médaille. Pendant la nuit, il a été réveillé par un petit geste sur l'épaule, très doux. Il a ouvert les yeux, et là, la Sainte Vierge se tenait devant lui. Belle, belle, belle, belle, belle, belle, belle, infiniment belle. Et elle lui a dit, appelle un prêtre catholique. Alors il a réveillé les autres, je veux un prêtre catholique, je veux un prêtre catholique. Alors c'était le branle-bas de combat dans la prison en pleine nuit. Bref, il y avait un aumônier qui s'appelait le père O'Larry, et qui est arrivé, et il a trouvé cette situation incroyable, et il a voulu instruire ce Claude de la religion catholique, et d'abord de commencer par une bonne confession. Alors il a dit, ben maintenant je vais t'enseigner la confession. Et l'autre a dit, ben je sais, elle m'a expliqué, elle me l'a dit. Elle m'a dit, quand on se confesse à un prêtre, en fait, on ne se confesse pas à un prêtre, on se confesse à Jésus. Parce qu'à ce moment-là, on se tient au pied de la croix de Jésus, et si on est vraiment repentant de ses péchés, il y a le sang qui coule du cœur de Jésus sur nous, et ce sang nous lave de tous les péchés. Tu sais, elle m'a tout expliqué, hein, j'ai compris la confession. Alors, le prêtre était complètement retourné. Alors après, il a voulu lui parler de la communion, pareil, il dit, mais je sais, elle m'a tout expliqué. Bon, je ne vais pas rentrer dans les détails parce qu'il faut que... Alors, il s'est confessé, il a fait sa première communion. Lui qui ne savait rien de Jésus, la Vierge l'avait enseigné, il la voyait de temps en temps. Et le moment est arrivé de sa chaise électrique. Alors, il était radieux, il était content parce qu'il allait enfin la voir pour toujours. Mais voilà que, au moment où il devait passer à la chaise électrique, quelques minutes avant, le shérif
chargé de l'opération prévient qu'une des huiles du gouvernement, je ne sais pas quoi, voyant sa bonne conduite, lui avait octroyé 15 jours de sursis. Alors on lui dit, t'as 15 jours de sursis. Mais il était désolé, il était complètement dévasté. Quoi ? Mais qu'est-ce que j'ai fait pour avoir cette pénitence ? Encore 15 jours sur la terre ? Mais non, non, non, moi je voulais partir. À vous retarder, non, non, ça c'est trop. Mais qu'est-ce que j'ai fait ? Alors, le prêtre a une idée. Et tu te souviens de James ? Cet homme immonde, épouvantable, qui t'a fait tant de mal et qui te déteste. Et qui est aussi dans la prison, parce que dans 4 mois, il va aussi passer sur la selle électrique. Qu'est-ce que tu dirais ? D'offrir ce grand sacrifice de survivre encore 15 jours pour sa conversion. Ah ben d'accord. Alors il a vaincu ces 15 jours de ténèbres sur la terre. Vous savez, quand on a vu, je connais beaucoup de voyants, ils m'ont dit, tu sais, quand tu as vu la Sainte Vierge, ne serait-ce que pendant 2 secondes, toutes les choses de la terre sont vraiment ternes. Et tu n'as qu'une envie, c'est qu'elles te prennent avec toi. Bon, je ferme la parenthèse. Donc, il a accepté de vivre encore ces 15 jours en esprit de sacrifice pour prier pour la conversion de James. Et puis, au moment de passer sur la chaise électrique, on lui a dit, est-ce que tu aurais un désir ? Est-ce que tu aurais une parole ? Oui, je voudrais faire la fête. La fête ? Ben oui, on va faire la fête et je voudrais que tout le deuxième étage de la prison participe à la fête. On va avoir des ice cream, du Coca-Cola, on va faire la fête parce que je vais naître au ciel. Ils ont fait la fête. Et puis après, il est mort sur la chaise électrique et c'est reporté dans les journaux américains. Ils n'avaient jamais vu un détenu arriver sur la chaise électrique avec un tel sourire. 4 mois plus tard, c'était le tour de James de passer sur la chaise électrique. Et là, c'était pas du tout comme Claude. Il était dans le blasphème, dans les injures, dans la révolte. C'était très très grave. Plusieurs fois, on lui avait proposé de voir un prêtre. Il avait dit non, non, non. Je ne veux pas de prêtre, laissez-moi tranquille avec votre bon Dieu, etc. Donc, au moment de la chaise électrique, le prêtre, qui est toujours le même, O'Larry, s'était caché pour ne pas être vu et provoquer de nouveaux blasphèmes. Or, avant que le jus ne passe dans la chaise électrique, James a ouvert les yeux grands comme ça et il a hurlé de peur. Alors, branle-bas de combat, mais qu'est-ce qui se passe ? Qu'est-ce qui se passe ? Il a dit, je veux un prêtre. Ah bon, alors le père O'Larry est sorti de sa cachette et dit, me voilà. Et là, James a raconté que, au moment où il était sur la chaise avant qu'on passe le jus, Claude Newman lui est apparu. Et la Sainte Vierge était derrière lui et lui tenait les 2 épaules. Et il a vu la Sainte Vierge avec Claude. Et Claude lui a dit, tu sais James, j'ai prié pour ta conversion et je demandais au Seigneur une grâce pour toi. C'est que, avant de mourir, tu puisses voir la place que Satan t'avait réservée en enfer si tu ne te repentais pas de tes péchés. Et c'est là que j'ai hurlé, il a dit. Il a vu la place que Satan lui avait réservée en enfer s'il ne se repentait pas de ses péchés. Alors là, je peux vous dire que la confession, eh bien, elle a fait une belle confession avec le cœur. Il a vraiment donné ses péchés au Seigneur, s'est repenti, il a reçu l'absolution. Et ce qu'on peut dire, c'est qu'il s'est converti à la dernière minute grâce à la prière de Newman. Alors, pourquoi je vous raconte cette histoire ? Parce qu'un jour, il y a une brave dame qui était très pieuse, qui disait son chapelet tous les jours, qui allait tous les jours prier à la rue du Bac. Je ne sais pas comment elle s'est organisée, mais une des médailles a atterri sur ce prisonnier. Et la Sainte Vierge s'est rendue présente dans cette cellule de gens, de criminels. La Sainte Vierge, la toute pure, était au milieu d'eux et elle a fait son travail. Et ça a fait 5 convertis qui sont vraiment maintenant au ciel et qui prient pour nous, j'en suis sûre. Voyez la Sainte Vierge, elle va au milieu de nous, de notre péché, mais c'est toujours pour nous conduire vers le repentir, la confession de nos péchés, afin que nous soyons purs, parce que le trésor de la mère appartient à l'enfant. Et si Marie est immaculée, c'est son trésor, elle veut nous rendre immaculés. Le trésor de la mère appartient à l'enfant. Et tous ici que nous sommes aujourd'hui, nous sommes invités à nous laisser immaculiser, excusez-moi pour le néologisme, immaculiser en simplement en accueillant la Sainte Vierge dans notre vie et en la laissant nous conduire vers son Fils Jésus qui a versé son sang pour nous et qui nous invite à nous laisser laver de son sang,
dans le sacrement de la confession, afin que nous puissions aussi le recevoir dans la Sainte Communion, de vivre la messe et d'être transfigurés par cette vie divine qu'il est venu nous donner pour nous sauver de ce monde païen qui est le nôtre aujourd'hui. Parce qu'aujourd'hui, si on s'en sort en France, si on sort en Europe, c'est parce qu'il y aura des personnes, et les plus petites, les plus malades, les plus peu au niveau du monde, ce ne sera peut-être pas les grands noms qui sont sur les affiches, mais dans le secret de leur cœur, il y aura des cœurs qui seront entièrement livrés à Marie, et par Marie, livrés à Jésus, et par Jésus, livrés au Père. Et la Vierge a besoin de nous, elle a besoin de chacun de nous aujourd'hui, parce qu'elle prépare quoi ? La victoire de son cœur immaculé qu'elle a prophétisé à Fatima. Et n'oubliez pas que nous sommes dans le bateau de la victoire, nous ne sommes pas dans le bateau de la détresse, nous sommes avec Marie et Jésus dans ce bateau. Elle a promis la victoire de son cœur immaculé, et cette victoire, elle va prendre corps aujourd'hui dans chacun de nos cœurs. Et quand il y aura de plus en plus de cœurs qui vivront cette victoire de l'amour sur la haine et sur le désespoir, alors, en règle générale, d'une manière générale, cette victoire prendra corps. Et n'oubliez pas que à Fatima, la Vierge a demandé, on se consacre individuellement à son cœur immaculé, au cœur de Jésus, que l'on se consacre en tant que famille, en tant que paroisse et en tant que nation. Le Portugal s'est consacré comme ça aussi. Et ainsi, on n'aurait pas les guerres. On les a eues parce qu'on n'a pas fait ce qu'elle a dit. Alors, elle a demandé qu'il y ait la consécration du monde, et en particulier de la Russie, que le pape fasse une consécration générale du monde à son cœur immaculé et au cœur de Jésus. Or, qui est le héros de cette consécration ? Jean-Paul II. En 84, il a réalisé un coup de maître extraordinaire, aidé par la Vierge dont il tient toujours la main, et il a, en union avec tous les évêques du monde, il a consacré le monde au cœur immaculé de Marie. Et un de ses amis évêques, le Mgr Nilitsa, qu'on a très bien connu, un de nos amis, s'est rendu au Kremlin. Dans le musée de l'athéisme, il avait mis la formule de la consécration au cœur immaculé cachée dans la Pravda, qui veut dire vérité en russe, mais qui était un tissu de mensonges. Il faisait celui qui lisait la Pravda, mais il consacrait la Russie, au cœur même de la Russie, dans le musée de l'athéisme, il consacrait la Russie au cœur immaculé de Marie. Il est venu rapporter la nouvelle à Jean-Paul II, qui était fou de joie. Alors, le grand cadeau que Marie nous fait aujourd'hui, que l'Église nous fait aujourd'hui, c'est que, il y a un grand cadeau qui nous attend de la part de l'Église pour toute la communauté. Amen, alléluia.

C'est du dedans, du cœur de l'homme, que sortent les pensées perverses, inconduites, vol, meurtre, adultère, cupidité, méchanceté, fraude, débauche, envie, diffamation, orgueil et démesure. Marc 7, 21-22.

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Vous avez peut-être déjà remarqué, chers auditeurs, la grande diversité des apparitions de la Sainte Vierge au cours de l'histoire. En 1947, quand elle est apparue à l'île Bouchard, ça n'a duré qu'une petite semaine, du lundi 8 décembre au dimanche suivant. Ça suffisait, le bon Dieu pensait que ça suffisait une semaine pour former les enfants. Un autre âme du lot, les apparitions de la Sainte Vierge à Benoît Trancurel ont duré plus de 54 ans, avec évidemment beaucoup d'interruptions. La Sainte Vierge estimait que pour faire son travail, il fallait que la petite Benoît reçoive souvent des apparitions de la Vierge Marie. Benoît était une enfant très pauvre, qui avait perdu son père en 1654 alors qu'elle était encore tout jeune, et qui s'est vue contrainte de travailler comme bergère. Mais avant de commencer à parcourir les montagnes avec ses troupeaux, elle demanda à sa mère un chapelet. Et ne sachant ni lire ni écrire, elle s'est mise à prier à longueur de journée. Elle devint ainsi, toute petite, une vraie contemplative. Et donc elle était préparée à recevoir la visite de la Vierge Marie, qui a commencé en 1664. Après avoir entendu une homélie de son curé, Benoît ressent profondément le désir de rencontrer la Mère de Miséricorde. Et peu après, Saint Maurice lui apparaît et lui annonce que son désir va être exaucé. Effectivement, à partir du lendemain, une belle dame lui apparaît quotidiennement, pendant 4 mois, au Vallon des Fours, à proximité de la commune de Saint-Étienne. Pour la préparer à sa future mission, la Vierge Marie lui apporte une éducation intensive qui va transformer peu à peu sa vie spirituelle. Le 29 août de la même année, la belle dame lui révèle son identité. « Je suis Dame Marie, la mère de mon très cher fils. » Et fin septembre, après un mois d'absence, Marie se manifeste à nouveau, mais cette fois-ci de l'autre côté de la vallée, en lui disant « Allez au Los, vous y trouverez une chapelle qui sera remplie de merveilleux parfums. Et là, très souvent, vous me parlerez. » Le lendemain, Benoît se rend au hameau du Los, tout proche, et trouve effectivement la chapelle de bonne rencontre grâce au parfum merveilleux qui s'en exhale. À l'intérieur, debout sur l'autel, Marie lui dévoile son projet. « J'ai demandé celui à mon fils pour la conversion des pécheurs, et il me l'a accordé. » Et Benoît reçoit la mission de faire construire une église et une maison pour que les prêtres puissent recevoir les pèlerins et les confesser. Recouvrant la chapelle de bonne rencontre, l'église est édifiée entre 1666 et 1669, et le jour de la bénédiction, Benoît devient membre du tiers-ordre de Saint-Dominique, d'où le titre de sœur Benoît qu'on lui donnera désormais. Et donc, dès le printemps 1665, les pèlerins affluent au Los, et Benoît va être chargé de les préparer à leur conversion et à leur confession. Elle a le pouvoir, le charisme de lire dans les âmes, et donc les aide à bien faire leur acte de contrition pour qu'ils fassent une bonne confession. Elle va faire ça pendant des dizaines d'années. Et à un certain moment, Jésus va lui apparaître. Elle va être gratifiée de 5 apparitions du Christ crucifié, qui lui dit « Je ne souffre plus, mais je me manifeste à toi, tout sanglant, pour te montrer combien j'ai souffert pour obtenir le pardon de vos péchés. » Et elle a le privilège, si on peut dire, de participer de très près à la passion de Jésus. Le vendredi, elle connaît une véritable crucifixion mystique qu'elle offre pour la réparation des péchés. Alors, elle jouit aussi de toutes sortes d'apparitions, Sainte Catherine de Sienne, Saint Gervais, les anges. Elle a une familiarité extraordinaire avec les anges. Parfois d'ailleurs, l'ange vient lui donner la communion. Un jour où elle ne peut pas communier à l'église, eh bien c'est l'ange qui s'en charge. Évidemment aussi, elle a des manifestations du diable. Mais l'épreuve sans doute la plus terrible, c'était que pendant 20 ans, des prêtres qui s'occupaient de la région ne croyaient absolument pas à ce qu'elle vivait. Elle a été en butte à la persécution,
de ces ecclésiastiques qui étaient absolument allergiques à l'idée qu'elle puisse voir la Sainte Vierge. Elle est morte en 1718, après avoir bénéficié pendant 50 ans des apparitions et de l'éducation de la Sainte Vierge Marie. Béni sois-tu, Marie, d'obéir ainsi aux ordres de ton divin Fils, d'apparaître plus ou moins longuement, suivant les besoins de ceux auxquels tu te manifestes. Et nous qui n'avons pas ces manifestations, nous savons que tu es là, et que nous aussi nous sommes appelés à prier pour la conversion des pécheurs, et éventuellement à les aider à prendre conscience de leurs péchés, et surtout à croire à la possibilité qu'ils ont d'être complètement pardonnés, lavés de leurs péchés par le sang de l'agneau de Dieu.

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Nous ne savons que trop, chers amis, qu'il y a des moments dans notre vie où nous sommes perdus. Nous sommes dans une impasse et nous ne voyons pas comment en sortir. Un malentendu s'est installé entre nous et une personne que nous aimions beaucoup et elle ne veut plus entendre parler de nous. Comment en sortir? Ou bien les difficultés s'accumulent et lorsque nous avons solutionné l'une d'entre elles, d'autres apparaissent. C'est terrible. Alors c'est le moment de nous rappeler ce que la Sainte Vierge a entendu l'ange lui dire le jour de l'Annonciation. Rien n'est impossible à Dieu. C'est le moment de recourir à celui qui est le maître de l'impossible, Jésus, et de recourir à celle qui peut nous obtenir la grâce d'y croire comme il y a cru elle-même. Le jour de l'Annonciation, quand elle a cru qu'elle allait devenir maman sans être touchée par Joseph. Marie qui a vu des litres d'eau se transformer en litres de vin aux noces de Cana, parce qu'elle avait eu l'audace de dire à son fils de faire quelque chose. Et alors aujourd'hui, les chrétiens aiment prier la Sainte Vierge quand ils sont dans les difficultés, en l'appelant Marie qui défait les nœuds. C'est une dévotion qui s'est beaucoup développée ces temps derniers, et voici comment. C'est en 1700 qu'un peintre bavarois a peint un tableau représentant Marie dénouant les nœuds. Et il l'a installé dans une église d'Augsbourg, près de Munich. Et cette Vierge s'appelait donc en allemand Knotenleserin, celle qui défait les nœuds. Pendant 2 siècles, elle a été très vénérée à Augsbourg, mais la dévotion ne quittait guère l'Allemagne. Et voici que dans les années 80, notre pape actuel, le pape François, est allé faire une thèse de théologie en allemand et il a découvert ce tableau qui l'a beaucoup impressionné. Revenu en Argentine, il a beaucoup distribué des petites images reproduisant ce tableau. Il en a installé une grande reproduction dans la chapelle de l'université catholique qu'il dirigeait, la chapelle Saint-Ignace de Loyola. Un curé de Buenos Aires a désiré en avoir lui aussi une reproduction. Un autre curé, le curé de la paroisse Jean-Baptiste de Buenos Aires, en a désiré une reproduction. Et l'un des curés de Jean-Baptiste a inventé en 1997 une neuvaine en l'honneur de Marie qui défait les nœuds. Et cette neuvaine a fait le tour du monde. Et aujourd'hui, beaucoup de chrétiens aiment prier la Sainte Vierge en l'appelant Marie qui défait les nœuds. Et voici la prière composée par ce prêtre argentin en l'honneur de cette Vierge Marie. Vierge Marie, mère du bel amour, mère qui n'a jamais abandonné un enfant qui crie au secours, mère dont les mains travaillent sans cesse pour tes enfants bien-aimés, car elles sont poussées par l'amour divin et l'infinie miséricorde qui déborde de ton cœur. Marie, tourne ton regard plein de compassion vers moi. Vois le paquet de nœuds qui étouffe ma vie. Tu connais mon désespoir et ma douleur. Tu sais combien ces nœuds me paralysent. Marie, toi que Dieu a chargé de défaire les nœuds de la vie de tes enfants, je dépose dans tes mains le ruban de ma vie. Personne, pas même le malin, ne peut le soustraire à ton aide miséricordieuse. Dans tes mains, il n'est pas un seul nœud qui ne puisse être défait. Pour la gloire de Dieu, je te demande de le défaire et de le défaire pour toujours. J'espère en toi. Tu es l'unique consolatrice que Dieu m'a donnée. Tu es la forteresse de mes forces fragiles, la richesse de mes misères, la délivrance de tout ce qui m'empêche d'être avec Jésus. Accueille mon appel, Vierge Marie. Garde-moi, guide-moi, protège-moi. Tu es mon refuge assuré, Marie, qui défait les nœuds. Prie beaucoup pour moi. Oui, n'ayons pas peur de recourir à Marie. Demandons-lui la grâce d'avoir la même confiance qu'elle a eue le jour de l'Annonciation et qu'elle a eue toute sa vie. Elle a cru que son fils ressusciterait alors qu'elle l'avait vu pendu au bois de la croix
et inanimée dans ses mains le soir du Vendredi Saint. Elle est un monument de foi. Elle a eu une confiance énorme, incroyable, surnaturelle en la toute-puissance de Dieu. Et donc elle est bien placée pour nous obtenir cette même grâce, que nous aussi nous osions croire que Dieu fait des miracles, qu'il peut dénouer les situations les plus inextricables. Ô Marie qui défait les nœuds, obtiens-nous de te prier avec cette confiance qui nous obtiendra des miracles dans notre vie, des dénouements absolument impensables, incroyables. Et lorsque tu auras dénoué ces nœuds qui empêtraient notre vie, qui nous liaient, qui nous paralysaient, lorsque tu les auras déliés, sois sûr que nous te chanterons un magnificat extraordinaire, un magnificat d'enfant. Ô Marie, qu'est-ce que tu es puissante sur le cœur de Dieu. Ô Seigneur, comme tu es bon d'avoir exaucé les désirs de notre maman.

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Je voudrais vous parler aujourd'hui d'un rêve merveilleux que fit Don Bosco en 1862 et qu'on appelle le rêve des trois blancheurs. Nous allons voir pourquoi. Pour mieux le comprendre, il faut se rappeler que c'est seulement au XVIe siècle que le pape a pris l'habitude de s'habiller en blanc. Parce qu'au XVIe siècle, il y a eu un pape merveilleux, le pape Pie V, qui a réformé l'Église, qui a unifié la liturgie et qui a conservé comme pape l'habitude de s'habiller avec sa robe blanche de dominicain. Et du coup, ses successeurs ont tellement admiré ce pape, qu'on a canonisé quelques temps plus tard, qu'ils ont pris l'habitude, ils ont conservé l'habitude de prendre une soutane blanche quand ils seraient pape. Donc un jour, plutôt un soir, une nuit, Don Bosco fait un rêve. Il voit le pape debout sur un grand navire représentant l'Église, et le navire est escorté d'une flottille et se bat contre des bateaux qui sont favorisés par les éléments, alors que le bateau pontifical est en pleine tempête. Au milieu de la mer, heureusement, émergent deux colonnes. Sur la première se trouve une grande hostie, toute blanche, l'Eucharistie, avec une inscription, l'Eucharistie, salut des croyants, et une autre colonne plus basse, et surmonté d'une statue de la Vierge Immaculée, tout de blanc habillé, avec un écriteau déclinant la vertu, la puissance de Marie, secours des chrétiens. Sans moyen humain de défense, le navire du pape est défendu et réparé par un souffle qui vient des deux colonnes. Mais ce souffle n'est pas suffisant à un certain moment, et le pape est blessé dans la bataille, il en meurt. Heureusement, un autre pape reprend la barre et réussit à atteindre les deux colonnes pour arrimer le bateau pontifical aux deux colonnes afin que l'Église soit soutenue à la fois par l'Eucharistie et par la Vierge Immaculée. La signification de ce rêve est facile à comprendre. L'Église est un grand navire. Et si elle veut tenir bon au milieu de la tempête, elle doit absolument recourir à l'Eucharistie et à la Vierge Marie. Et oui, il ne faut pas dissocier ces trois grands mystères de notre foi. L'Eucharistie, qui nous donne le corps même de Jésus, et qui nous donne avec ce corps tout l'Esprit Saint que contient le corps de Jésus. La Vierge Marie qui nous aide à mieux apprécier le corps de son Jésus, qui nous aide à mieux communier. Et puis, le pape qui nous donne l'assurance que nous ne nous trompons pas lorsque nous croyons à ce qu'il déclare solennellement quand il proclame un dogme. Je rappelle que 1862, c'est quelques années après la proclamation du dogme de l'Immaculée Conception par le pape Pie IX en 1854. Et c'est quelques années avant la proclamation de l'infaillibilité pontificale au Concile Vatican I en 1870. Oui, tâchons de comprendre que la Vierge Marie nous aide à accepter davantage les mystères, qu'elle nous donne l'humilité pour accepter ce grand mystère de l'Eucharistie que l'Église ne cesse de proclamer. Il est grand le mystère de la foi. Vierge Marie, donne-nous d'avoir suffisamment d'humilité pour accepter les mystères que l'Église nous propose et de nous faire comprendre que ces mystères sont vraiment des merveilles. Et spécialement, bien sûr, le grand mystère de l'Eucharistie. Il est grand, le mystère de la foi. Aide-nous, Vierge Marie, à y croire de plus en plus et à nous en nourrir avec de plus en plus d'amour.

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Je vous ai souvent dit à cette antenne qu'il y a de multiples façons de bien prier la très sainte Vierge. Je voudrais vous indiquer l'une des façons de réciter votre chapelet, de réciter les Ave Maria de votre chapelet. Vous imaginez que vous êtes dans le ciel, que vous êtes déjà arrivé dans le ciel. Vous êtes dans un petit coin du ciel, perdu au milieu des milliards de saints et d'anges, célébrant le Seigneur, et vous vous adressez à la Sainte Vierge comme un enfant chéri, en lui disant de tout votre cœur, dans la première partie du Je vous salue Marie, que vous l'admirez, parce que son enfant Jésus est admiré par tous les saints du ciel. Et dans la deuxième partie, vous la suppliez d'intervenir dans le monde, qu'elle n'oublie pas les pauvres pécheurs qui sont encore dans le monde et qui ont tellement besoin de sa prière. Réjouis-toi Marie, comblée de grâce. Réjouis-toi de voir combien ton enfant est adoré, aimé par tous les habitants du ciel. Tu es bénie entre toutes les femmes. Toutes les femmes te proclament bienheureuse d'avoir éduqué, élevé, aidé ton enfant à vivre sur terre. Tu es bénie entre toutes les femmes et il est vraiment béni le fruit de tes entrailles, Jésus. Regarde Marie comme il est heureux, ton enfant dans le ciel, et tu sais bien que tu y as contribué. Sans orgueil, tu peux dire, c'est un peu grâce à moi que tu es si heureux dans le ciel, ô mon Jésus et mon Dieu. Et puis, vous passez à la deuxième partie, Sainte Marie, Mère de Dieu, prie pour nous, pauvres pécheurs. N'oublie pas tous ceux qui sont encore sur la terre, qui ne sont pas encore arrivés au paradis et qui ont tellement besoin d'être accompagnés par ta prière tout au long de leur

chemin sur la terre. Prie pour nous, pauvres pécheurs, maintenant. Maintenant, dans l'aujourd'hui d'aujourd'hui, mais surtout au moment du grand choix, au moment où ils devront recevoir la grâce de la persévérance finale à l'heure de leur mort. Et vous répétez cela aussi longtemps que vous en avez la possibilité. N'ayez pas peur de prolonger cette façon tout simple. Vous redites toujours la même chose. Dans la première partie, vous félicitez Marie à cause de son Jésus. Admirable, adoré, roi du monde, Pantocrator, maître des temps et de l'histoire. Et dans la deuxième partie, vous suppliez la Sainte Vierge comme des besogneux, comme des mendiants, comme des petits enfants qui n'y arrivent pas. Prie pour nous, pauvres pécheurs. Ce n'est pas du découragement, ce n'est pas du défaitisme, c'est tout simplement la conscience que vous avez énormément besoin de la Vierge Marie, de son intercession pour bien vivre votre pèlerinage sur terre. Et vous reprenez comme ça aussi longtemps que le Saint-Esprit vous en donne le désir et la force. Réjouis-toi Marie, comblée de grâce. Tu es vraiment bénie entre toutes les femmes d'avoir été la maman qui a élevé ce Jésus, le fruit de tes entrailles, béni, adoré, par toute la cour céleste. Et toi, Sainte Marie, Mère de Dieu, n'oublie pas de prier pour nous, pauvres pécheurs. Nous en avons tellement besoin, maintenant et à l'heure de notre mort.

Mes chers amis, vous vous souvenez peut-être d'un soir d'élection où vous avez été très déçus parce que les Français ont élu comme président de la République quelqu'un qui vous semble tout à fait inapte à bien diriger le pays, à le faire progresser dans la bonne direction. Ou bien un soir d'élection législative, vous apprenez que vos concitoyens ont élu à la tête de votre région, de votre circonscription, un homme qui n'est vraiment pas celui qui pourrait aider votre région à s'améliorer. Vous êtes déçu. Alors vous devez vous rappeler le mystère de la Providence. Dieu fait tout concourir au bien de ceux qu'il aime. Même s'il vous semble ne pas être celui que le Seigneur aurait désiré, vous pensez que Dieu ne peut pas permettre quelque chose sans en faire sortir un bien meilleur. C'est le grand mystère de la Providence. Et puis vous pensez que dans votre cœur se trouve quelqu'un qui remporte sans cesse de grandes victoires. Si l'élection a eu lieu un dimanche, vous reprenez l'office de vêpres avec le psaume 109. Oracle du Seigneur à mon Seigneur, siège à ma droite, et je ferai de tes ennemis le marchepied de ton trône. De Sion, le Seigneur te présente le sceptre de ta force, domine jusqu'au cœur de l'ennemi. Le Seigneur est toujours en train de remporter des victoires sur le cœur des hommes et des femmes dont il s'empare, non pas pour les captiver, pour les rendre esclaves, mais pour les libérer. Oh oui, le Seigneur est le grand victorieux sur les armes. Chaque jour, ce sont des milliers de victoires qu'il remporte. Quand il retourne le cœur de quelqu'un, lorsqu'une crapule devient dans ses mains quelqu'un de merveilleux, lorsqu'il transforme de l'ordure en or pur, lorsqu'il convertit un saint Paul persécuteur de l'Église pour en faire le prédicateur merveilleux. Saint Étienne était un prédicateur merveilleux. Saul le fait tuer, mais voilà que c'est Saul qui prend la succession d'Étienne et qui devient l'apôtre des nations. Et vous demandez à la Sainte Vierge de vous aider à retrouver une âme de victorieux. Vous reprenez son Magnificat. Le Seigneur déploie la force de son bras. Il disperse les superbes. Il renverse les puissants de leur trône. Il élève les humbles. Il comble de bien les affamés. Renvoie les riches les mains vides. Oh mes frères, nous ne devons jamais céder à cet esprit de défaitisme contraire à l'Évangile. Le Seigneur est un victorieux. J'aime beaucoup un chant moderne que l'on reprend souvent dans nos églises et qui chante cette victoire du Seigneur.

Ange, ton amour inonde au cœur, tu es vainqueur. Les grandes victoires qui se remportent dans le monde, ce n'ont pas celles dont parlent les livres d'histoire. Les victoires remportées par les chefs d'État, par les chefs de guerre, par les généraux, ce sont les victoires remportées par Jésus, capable de remporter des victoires au cœur de notre être, pour les transformer, les diviniser, les purifier. Ah, mes frères, c'est cela un chrétien. C'est quelqu'un qui, tous les jours, pense à toutes les victoires que le Seigneur a remportées dans le monde. Et il demande à la Sainte Vierge de l'aider à avoir ce caractère de victorieux. Il y a une basilique à Paris qui s'appelle Notre-Dame des Victoires. Seulement, vous savez que Louis XIII l'a fait construire au début du XVIIe siècle pour donner une église au petit père, aux religieux qu'on appelait ainsi les Augustins, qui étaient établis dans ce quartier de Paris et qui n'avaient pas d'église. Et le roi leur a demandé de donner comme nom à cette église Notre-Dame des Victoires, pour célébrer la victoire qu'il avait remportée sur les Huguenots en prenant la ville de La Rochelle. Mais lorsque nous prions Notre-Dame des Victoires, nous ne pensons pas aux victoires des rois, nous pensons aux victoires de Jésus, roi des rois, le grand roi, qui remporte sans cesse des victoires et qui est heureux d'être entouré dans le ciel par tous ceux qu'il a réussi à convaincre, à vaincre, à convaincre de la vérité de l'Évangile. Oui, Notre-Dame des Victoires, donne-nous de ne jamais baisser les bras, de ne jamais nous décourager lorsque nous avons l'impression que la France, que l'Église ne va pas dans la bonne direction. Seigneur, tu es notre berger. Rien ne saurait manquer où tu nous conduis. Et tu nous conduis vers des sources d'eau vive, vers des pâturages abondants. Mais, Seigneur Jésus, roi des rois, roi de notre cœur, donne-nous d'être heureux et de te féliciter sans cesse, tous les jours, tous les soirs, de ces victoires que tu remportes. Et nous-mêmes, nous pouvons contribuer à ces victoires par nos prières, nos sacrifices. La grande victoire, c'est celle-là. Dans le ciel, nous nous apercevrons que les grandes victoires du monde ne sont pas celles que nous avons apprises dans nos livres d'histoire, mais que ce sont les victoires que tu remportes dans les cœurs et qui, elles, sont définitives. Alléluia.

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Auditrices et auditeurs de Radio Espérance, je vous salue et je vous présente, comme tous les mardis, pour le 21 septembre, d'abord la lecture, ensuite un bref commentaire du martyrologe romain de l'Église universelle en ce jour. 1. Fête de Saint Matthieu, apôtre et évangéliste, nommé Lévi. Appelé par Jésus à le suivre, il abandonna son métier de publicain ou collecteur d'impôts et choisit dans le groupe des 12, il écrivit son évangile où il montre que Jésus, le Christ, fils de David, fils d'Abraham, a porté à son terme l'ancienne alliance. 2. Commémoraison de Saint Jonas, prophète, fils d'Amittai, qui a donné son nom à un livre de l'Ancien Testament. Sa sortie célèbre du ventre du poisson est donnée dans l'Évangile lui-même comme un signe de la résurrection de notre Seigneur. 3. Commémoraison de Saint Quadratus. L'historien Eusèbe rapporte qu'au IIe siècle, durant la persécution d'Adrien, il réunit en Grèce, grâce à sa foi et à son zèle, l'Église dispersée par la terreur et présenta à l'empereur un livre écrit pour la défense de la religion chrétienne et digne de l'enseignement des apôtres. 4. À Rome, sur l'ancienne voie salarienne, Saint Pamphile, martyr. 5. À Baccano, sur la via Cassia, à 20 000 de Rome, Saint Alexandre, martyr. 6. À Gaza, en Palestine, l'an 362, les saints martyrs Eusèbe, Nestabe et Zénon. Au temps de Julien l'Apostat, ces trois frères furent mis en pièces et massacrés par une foule de païens qui s'étaient jetés sur eux. Saint Nestor souffrit avec eux et, à la suite des blessures reçues, consomma peu après son martyr. 7. À Apt en Provence, vers 420, Saint Castor, évêque, désireux de faire connaître la vie monastique aux frères d'un tout nouveau monastère, il demanda à Saint Jean Cassien de lui donner, après les institutions cénobitiques, les plus célèbres conférences des pères du désert d'Égypte. 8. Au monastère de Lancarvan, au pays de Galles, au VIe siècle, Saint Cadoc, abbé, sous le nom de qui plusieurs monastères ont été établis dans ce pays, mais aussi en Cornouailles et en Bretagne. 9. Au monastère d'Etten-en, dans la région de Bade, au VIIe siècle, Saint Landelin, moine, venu d'Irlande. 10. Près de Tronchien en Flandre, vers 750, Saint Gérulf, adolescent, que son oncle aurait tué d'un coup d'épée et qui fut considéré comme martyr. 11. À Troyes, vers 850, Sainte Maure, vierge, assidue à la prière et aux œuvres de charité. 12. À Pesaro, dans les Marches, en 1498, le bienheureux Marc Scalabrini, ou de Modène, Marc de Modène, prêtre de l'ordre des prêcheurs, qui put ramener un grand nombre d'égarés sur le chemin de la justice. 13. À Quantri, près de Hué, en Annan, l'an 1838, les saints martyrs François Jacquard, prêtre de la Société des Missions étrangères de Paris, et Thomas Tran Van Tien, qui, sous l'empereur Min Mang, subirent pour le Christ la prison et les coups avant d'être étranglés. 14. À Sai Nam, hôte en Corée, l'an 1839, les saints martyrs Laurent Humbert, évêque, Pierre Mauban et Jacques Chastan, prêtres de la Société des Missions étrangères de Paris.
pour préserver la vie des chrétiens du pays, ils se livrèrent aux mains des soldats et furent mis à mort à coups de sabre. 15, enfin, à Benissoda, dans la région de Valence, en Espagne, en 1936, les bienheureux martyrs Vincent Galbis Girones, père de famille, et Emmanuel Toro Garcia, fusillés parce que membres de l'Action catholique dans la persécution déchaînée au cours de la guerre civile. Et ailleurs, d'autres saints martyrs, saints confesseurs de la foi, hommes et femmes, ainsi que des saintes vierges. Nous avons là une belle liste de saints et bienheureux qui sont présentés aujourd'hui à notre modeste connaissance afin que nous puissions intercéder par eux auprès de Dieu, pour nous et pour les vivants et les morts. Nous avons d'abord la fête de Saint Matthieu. C'est plus qu'une mémoire liturgique, c'est une fête apostolique de Saint Matthieu, l'apôtre. Nous savons, c'est indiqué dans les évangiles, nous savons qu'il était originaire de la région de Capharnaüm, sinon de Capharnaüm même, au bord du lac de Tibériade. Il était assis à son bureau de douane à Capharnaüm lorsque Jésus passa par là et lui dit « Suis-moi ». Aussitôt, Lévi, c'est comme ça qu'il s'appelait, se leva et suivit Jésus. Et cet homme est sûrement le Matthieu dont nous parle la liste des apôtres du Seigneur dans les évangiles. Et il donne un repas aux siens en guise d'adieu, et comme les pharisiens s'étonnent de la condescendance de Jésus pour le monde mêlé auquel appartient Matthieu, un monde de commerçants, de gens qui tournent autour des impôts, qui perçoivent les impôts. C'était une sorte de bureau de douane dans la ville de Capharnaüm, sur la route qui menait vers la Syrie. On ne sait rien d'autre de précis, sinon que Matthieu a suivi Jésus partout. Une tradition sérieuse veut que, après la Pentecôte, il ait prêché en Palestine et ensuite en Éthiopie, ou même chez les Parthes. Et il est mort martyr. Son corps fut transféré au XIe siècle, au temps des croisades, fut rapporté d'Orient et transféré dans la ville de Salerne, entre Naples et Pompéi. Nous savons que Saint Matthieu est l'auteur du premier des quatre évangiles, ce que la critique interne n'infirme pas du tout. Ce livre a été transmis en grec. La critique catholique pense que le texte primitif était en araméen. C'est un bel évangile avec les grands discours, dont le discours de Jésus qu'on appelle le sermon sur la montagne, à partir du chapitre 5e. Nous avons ensuite un certain nombre de martyrs, en plus de Saint Matthieu, qui est considéré comme tous les apôtres, considéré comme un martyr, hormis Saint Jean. Nous avons à Rome Saint Pamphile, qui est un martyr qui a été inhumé sur la voie salarienne. Moi, je n'en sais pas plus. De même que le martyr Alexandre, qui est lui aussi un peu plus loin sur la Via Cassia. La Via est une voie qui va vers le sud-ouest de l'Italie, et qui est également considéré depuis longtemps comme martyr, vénéré comme martyr. Il y a un groupe en 362 de quatre martyrs à Gaza, en Palestine. Et c'était au temps de Julien l'Apostat,
et ses trois frères furent mis en pièces et massacrés par une foule de païens qui s'étaient jetés sur eux. Et Saint Nestor souffrit avec eux. À la suite des blessures reçues, il consomma lui aussi peu après son martyr. Nous avons un martyr également en 750 qui est considéré comme tel en Flandre, dans la région de Tronchienne, vers 750, de Saint Gérulfe, qui est un adolescent. Son oncle l'aurait tué d'un coup d'épée, et il est considéré par la tradition comme martyr, il est vénéré dans son pays comme martyr. Nous avons aussi des martyrs du Vietnam, un prêtre des missions étrangères de Paris, en 1838, un prêtre vietnamien et aussi un laïc qui est vénéré durant la même persécution au Vietnam en 1838. En Corée, en gros à la même époque, en 1839, plusieurs martyrs des missions étrangères de Paris, dont l'évêque Laurent Humbert et les prêtres Pierre Mauban et Jacques Chastan, des missions étrangères de Paris. Ils se livrèrent aux mains des soldats pour préserver la vie des chrétiens de leur paroisse et furent mis à mort à coups de sabre. Ils ont été canonisés, par le pape Jean-Paul II lors de son voyage apostolique en Corée dans les années 80. Et enfin, deux laïcs catholiques, membres de l'Action catholique, fusillés au cours de la guerre civile espagnole dans la région de Valence. Voilà tout un groupe de martyrs. J'aurais dû commencer par la mémoire de Saint Jonas. On fait une commémoration de ce personnage biblique, un des 12 petits prophètes qui nous a laissé le livre de Jonas, et avec sa fameuse histoire, son aventure dans la mer, il est devenu le signe, le symbole de la résurrection du Seigneur. Dans le ventre de la baleine d'où il est sorti pour aller évangéliser Ninive. C'est une bien belle histoire que celle de Jonas.

0: Nous avons ensuite des confesseurs de la foi. À Athènes, dans la capitale de la Grèce, il en est un de très connu, Saint Quadratus. Au moment où l'Église était tourmentée, dispersée par les premières persécutions du deuxième siècle, on nous dit qu'il a rassemblé le peuple. Il a rassemblé. C'est un homme dynamique qui a rassemblé les gens, qui les a défendus, et il les a même défendus auprès de l'empereur en écrivant un livre qu'il a dédié à l'empereur pour la défense de la religion chrétienne et qui est tout à fait intéressant, digne de l'enseignement des apôtres. Vous voyez, c'est un chrétien de l'âge post-apostolique, tout de suite après les apôtres. Il a même, lui, il pourrait avoir connu quelques apôtres. Il a au moins, par exemple, Saint Jean. Et ce sont des personnages qui ont transmis la tradition apostolique. Voilà pourquoi l'Église a un grand souci de les vénérer et de les honorer. Nous ferions bien de le faire nous aussi. En 420, en Provence, à Apt, nous célébrons le souvenir de Saint Castor, qui fut un évêque de ce lieu. Vous savez peut-être que dans cette région, il y eut plusieurs petits évêchés au cours des âges, bien avant la venue des papes. Il y eut l'évêché d'Avignon, bien entendu, mais aussi l'évêché de Apt, de Cavaillon, de Carpentras, d'Orange et d'autres villages qui avaient leur évêque. Et cet saint évêque, c'était à l'époque en 420, début du 5e siècle, après les persécutions, beaucoup de gens cherchaient des voies pour une vie totalement sainte, plus sainte que la vie ordinaire de chaque jour, et une de ces voies, c'était la voie monastique. C'était l'explosion monastique tant en Orient qu'en Occident. Et en Occident, il y eut un grand expert, en quelque sorte, de la vie monastique qui s'appelle Saint Jean Cassien, qui nous a laissé des précieux ouvrages sur la vie monastique, dont l'un s'appelle Les institutions cénobitiques, du mot cénobitique, c'est-à-dire communautaire, qui est différent des institutions érémitiques, solitaires. Et puis les conférences des pères du désert d'Égypte, qu'il a données, Saint Cassien. Eh bien, l'évêque Nastor a voulu profiter de ces conférences, de ces instructions de Saint Jean Cassien, et il l'a fait venir dans la région d'Apt. Et ce Saint Jean Cassien, à cause de tout cela, a résidé même, pendant les vacances, il avait une petite résidence secondaire, en quelque sorte, dans une campagne que j'ai connue quand j'étais évêque à Gap, dans la vallée de la Doudoule. Il y a le lieu, on reconnaît quelques constructions, très vagues constructions, à moitié démolies, mais on comprend qu'il y eut là une grotte. Sur laquelle ou devant laquelle avaient été établies quelques maisons, quelques pièces, et dans la montagne, on avait creusé, en suivant les courbes de niveau, on avait creusé une rigole qui est encore, on la voit encore, elle est pavée, cette rigole, très bien faite, pavée, qui amène l'eau d'une source au-dessus, sur les collines au-dessus. En dandinant, ces rigoles amenaient l'eau là, dans cette grotte où venait passer quelque temps de silence Saint Jean Cassien, surtout au moment où il se démenait pour développer la vie monastique dans la Provence et en particulier à Marseille. C'est lui qui a fondé le célèbre monastère Saint-Victor de Marseille, qui a été un important centre intellectuel et religieux et spirituel pendant tout le Moyen Âge, jusqu'à la Révolution française et encore après. Voilà la mémoire de Saint Castor, évêque d'Apt, qui a profité du témoignage de Saint Jean Cassien, ce grand père de moines. Dans le pays de Galles, à l'ouest de l'Angleterre, au VIe siècle, à la même époque, nous avons un autre abbé, Saint Cadoc, qui, nous dit-on, a établi plusieurs monastères, non seulement au pays de Galles, mais aussi au-dessous, dans la pointe de la Cornouaille, le sud-ouest de l'Angleterre, et même chez nous, en Bretagne. Voilà, encore, un père de moines. Nous voyons qu'à cette époque-là, le monachisme a beaucoup contribué à faire progresser l'évangélisation dans les campagnes à travers le témoignage de la vie monastique. Saint Cadoc. Et celui-là nous fait penser à tous ces pères de moines importants qu'a fourni l'Irlande. Saint Brendan, Saint Kevin, Saint Colomba et Saint Colomban. Saint Colomban qui est venu, lui, il a transité en Gaule et il est venu à travers la Gaule. Il a fondé des monastères irlandais avec une tradition ascétique plus forte encore que la tradition de Lérins ou la tradition de Jean Cassien. Et il a fondé dans la Haute-Saône, puis dans les Vosges, puis à Saint-Gall en Suisse, et ensuite il a terminé à Bobbio en Italie, dans les Apennins Ligures, pas loin de Piacenza. Et voilà des grands évangélisateurs. Eh bien, voilà un saint qui nous rappelle cette grande aventure de l'évangélisation par le monachisme. Dans le pays de Bade, de l'autre côté de l'Alsace, de l'autre côté du Rhin, dans la région qui fait face aux Vosges en quelque sorte, pays de Bade, au 7e siècle, Saint Landelin, qui était également un moine, qui a laissé un bon souvenir, même liturgique, dans ces régions-là du pays de Bade. Et bien lui aussi était venu d'Irlande. C'est un peu après la même époque. Voilà. Et à Troyes, en 850, après Charlemagne, nous avons une vierge, Sainte Maure, qui est très connue dans la région de Troyes. L'éloge de ce jour nous dit qu'elle était assidue à la prière et aux œuvres de charité ou de miséricorde. Voilà la caractéristique d'une de ces vierges qui, à la suite des premières vierges, Sainte Lucie, Sainte Agathe, Sainte Agnès, etc., etc., ont vécu, se sont développées, l'ordre des vierges s'est développé parallèlement à l'ordre des moines. Alors, ce c'était des femmes qui faisaient le vœu public, ou semi-public au moins, le vœu de virginité, de chasteté, entre les mains de l'évêque, et elle se consacrait à Dieu entre les mains de l'évêque dans une très belle liturgie qui est presque aussi belle que l'ordination des prêtres ou la consécration des évêques, très belle liturgie, qui faisait que la Vierge devenait un personnage dans l'Église. Et c'est à cause de cela que vous voyez dans le martyrologe que souvent on nomme une femme vierge, alors que pour les autres, on ne précise pas si c'est une mère de famille ou si c'est une célibataire. Non, c'est l'ordre des vierges, c'est à cause de l'ordre important des vierges qui n'a jamais cessé d'exister et qui a été renouvelé récemment au Concile Vatican II, après le Concile Vatican II. Il arrive aussi que ces vierges se regroupent en faisant une sorte de regroupement de vierges dans une région. Ça, c'est arrivé. Mais actuellement, elles se regroupent éventuellement une ou deux fois dans l'année, comme ça, pour faire une session de formation ou de ressourcement ou une grande récollection nationale ou régionale ou semi-nationale pour cette catégorie de fidèles qui s'appelle des membres de l'ordre des Vierges. Nous avons également dans les marches d'Ancône, dans la province des marches, en Italie, le fameux Marc Scalabrini, ou bien Marc de Modène. C'était au 15e siècle, il a été un grand évangélisateur, un grand missionnaire, un grand prédicateur. Il a circulé beaucoup dans le centre de l'Italie, et il est mort dans les marches, Scalabrini. Il a converti des multitudes de gens. Il les a convertis au sens, pas nécessairement de les baptiser, parce que certains d'entre eux devaient être baptisés, mais les convertir dans le sens de les faire accéder à un chemin de sainteté avec le Christ. Voilà, je vous dis à bientôt et je vous souhaite une bonne semaine.
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1: La contemplation de l'union intime de Marie avec le bouleversant mystère du dépouillement de son fils sur la croix atteint dans l'encyclique de Jean-Paul II Redemptoris Mater une rare profondeur. Il va jusqu'à affirmer que par la foi, Marie participe à la mort de son fils, à sa mort rédemptrice. Cela nous remet en mémoire les magnifiques paroles de fidélité de Ruth, la Moabite, à Noémie. Là où tu iras, j'irai, et là où tu t'arrêteras, je m'arrêterai. Ton peuple sera mon peuple, et ton Dieu sera mon Dieu. Là où tu mourras, je mourrai moi aussi. Jean-Paul II semble les avoir à l'esprit quand il observe comment Marie se tenait au pied de la croix de son fils avec un total et fidèle abandon. Oui, vraiment, bienheureuse est celle qui a cru. Ici, au pied de la croix, ces paroles qu'Élisabeth avait prononcées après l'Annonciation semble retentir avec une éloquence suprême. Cette présence de Marie au pied de la croix, qui confirme son obéissance de la foi en un moment aussi sublime, remonte jusqu'au commencement et devient en un sens la contrepartie de la désobéissance et de l'incrédulité comprises dans le péché des premiers parents. Heureux sommes-nous pour ta foi, Marie.
0: À présent, nous nous unissons en prière avec le monde entier en renouvelant notre consécration à Marie.
2: Vierge Immaculée, Mère de Dieu et de l'humanité, je t'accueille comme don de Jésus sous la croix et je me confie entièrement à toi. Je t'offre toute ma vie, ce que je suis, ce que j'aime et ce que j'ai, afin que resplendisse en moi la beauté du Christ. Aide-moi à être docile à l'Esprit et à vivre avec joie ma vocation dans l'Église, afin de collaborer à ta mission maternelle et d'orienter vers Dieu le cœur de tout homme. Toi qui as guidé Saint Maximilien Kolb pour aimer sans mesure, enseigne-moi à être témoin de l'Évangile et à faire de ma vie un don. Je te confie les personnes que je rencontrerai et je t'offre le travail, les joies et les souffrances de cette journée. Ô Marie, conçue sans péché, prie pour nous qui avons recours à toi et pour ceux qui n'ont pas recours à toi.
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1: Saint François d'Assise éclaire notre dévotion à Marie grâce à une antiphone qu'il a lui-même composée. Sainte Vierge Marie, aucune femme née dans le monde n'est semblable à toi, qui es fille et servante du Très-Haut Roi, le Père des cieux. Tu es mère de notre Très-Saint Seigneur Jésus-Christ, épouse du Saint-Esprit. Prie pour nous avec Saint Michel Archange et avec toutes les vertus des cieux, en compagnie de tous les saints, auprès de ton Très-Saint Fils bien-aimé, notre Seigneur et notre Maître. Il loue Marie pour les grands dons qu'elle a reçus de Dieu. S'il n'est aucune femme qui lui ressemble, c'est parce qu'elle a été choisie d'avance pour être la mère du Seigneur. Dans ce passage, Saint François s'arrête sur la relation entre la Vierge et la Sainte Trinité. Car l'Immaculée n'est pas seulement mère de Jésus, elle est celle que l'on peut définir comme servante et fille du Père des cieux, et aussi l'épouse de l'Esprit-Saint, puisque c'est par son entremise qu'elle a conçu Jésus. Marie est celle qui prie pour nous la Trinité. Saint François l'invoque en effet, et il se recommande lui-même ainsi que tous les fidèles à sa prière. La prière de Marie est un soutien essentiel pour le cheminement de ceux qui aspirent à la sanctification et à la vie éternelle.
0: À présent, nous nous unissons en prière avec le monde entier en renouvelant notre consécration à Marie.
2: Vierge Immaculée, Mère de Dieu et de l'humanité, je t'accueille comme don de Jésus sous la croix. Et je me confie entièrement à toi. Je t'offre toute ma vie, ce que je suis, ce que j'aime et ce que j'ai, afin que resplendisse en moi la beauté du Christ. Aide-moi à être docile à l'Esprit et à vivre avec joie ma vocation dans l'Église, afin de collaborer à ta mission maternelle et d'orienter vers Dieu le cœur de tout homme. Toi qui as guidé Saint Maximilien Kolb pour aimer sans mesure, enseigne-moi à être témoin de l'Évangile et à faire de ma vie un don. Je te confie les personnes que je rencontrerai et je t'offre le travail, les joies et les souffrances de cette journée. Ô Marie, conçue sans péché, prie pour nous qui avons recours à toi et pour ceux qui n'ont pas recours à toi.
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Si ton pied est pour toi une occasion de chute, coupe-le. Mieux vaut pour toi entrer estropié dans la vie éternelle que de t'en aller dans la géhenne avec tes deux pieds. Marc 9, 45.

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1: Le 13 septembre 1917, la Sainte Vierge voulut préparer les trois bergers aux apparitions du mois suivant. Elle en fit la liste. En octobre, notre Seigneur viendra, ainsi que Notre-Dame des Douleurs et du Carmel, Saint-Joseph et l'Enfant Jésus, afin de bénir le monde. On a vu, à juste titre, dans cette succession de trois tableaux, une illustration des mystères du rosaire. Toutefois, on ne peut s'empêcher de constater une certaine correspondance entre ces saints personnages et la vie qu'allait connaître la petite Lucie. On peut imaginer que Marie, en mère aimante et prévenante, ait voulu préparer la voyante aux épreuves qu'elle aurait à surmonter. À elle seule, il convenait de préparer les années à venir, puisque ses deux cousins devaient rapidement entrer en paradis. On peut donc interpréter toutes les figures annoncées comme des étapes particulières de l'aîné des voyants. En premier, notre Seigneur, qui fut toujours présent dans la pensée de Lucie, de son enfance à sa mort. On sait qu'il lui parla intérieurement de nombreuses fois, la guidant dans ce qu'elle devait dire du message de Fatima. Il lui est apparu aussi sur la croix, dans la grande vision de Tuy en 1929. Notre-Dame des Douleurs accompagna plus particulièrement Lucie dans ses années d'apprentissage qui commencèrent par son entrée au collège de Porto en juin 1921. Pour qu'elle puisse garder l'anonymat et ne pas être l'objet de vaines curiosités des enseignants et des pensionnaires, l'évêque de Leiria lui demanda de cacher son identité et son lieu d'origine. Elle prit alors comme seul nom celui de Maria Dodores, c'est-à-dire Marie des Douleurs. Ce patronage correspondait bien à son état d'âme. On imagine sa souffrance d'être séparée de sa famille, de ses chères montagnes, pour n'être plus qu'une inconnue enfermée dans un asile pour jeunes filles pauvres. Il ne faut pas oublier qu'elle n'avait alors que 14 ans. Elle a décrit plus tard dans son livre « Mon chemin » la profonde souffrance qu'elle connut à cette époque. « Tout me semblait tellement triste et désagréable. La manière avec laquelle étaient traités les élèves, la maison, le jardin, en comparaison de ma montagne. Mon Dieu, où ai-je été m'enterrer ? Il me semblait être enterrée vivante. Là-bas, seule me souriait la belle chapelle avec mon bon Jésus caché. Et toi, ô mère, combien de fois vous ai-je offert mon sacrifice, ma renonciation, mon abandon répété chaque jour, renouvelé avec cet amour qui à cette époque était la seule chose dont j'étais capable. » Quelques années plus tard, Lucie sentit en elle la vocation religieuse et le désir d'être carmélite. Ce souhait ne put se réaliser immédiatement et elle commença sa vie religieuse dans la congrégation des sœurs Dorothée. Elle entra enfin au Carmel en 1948, passant ainsi du patronage de Notre-Dame des Douleurs à celui de Notre-Dame du Carmel, sous la protection de Saint-Joseph. Enfin, l'enfant Jésus lui apparut deux fois pendant son postulat à Pontevedra. La seconde fois, elle ne le reconnut pas tout de suite, le prenant pour un petit enfant qu'elle avait rencontré quelques jours plus tôt. Elle lui avait demandé alors s'il connaissait les paroles de l'Ave Maria. Il répondit par l'affirmatif, mais ne put les réciter. Elle lui répéta par trois fois cette prière, et comme l'enfant ne la savait toujours pas, elle lui dit de se rendre dans une église voisine et de faire cette courte prière « Ô ma mère du ciel, donne-moi ton enfant Jésus ». Persuadée le 15 février 1926 d'avoir devant elle le même petit garçon, elle lui dit « As-tu demandé l'enfant Jésus à la mère du ciel ?» L'enfant répondit « Et toi, as-tu diffusé à travers le monde entier ce que la mère du ciel t'a demandé ?» Et il se transforma en un petit garçon resplendissant. Lucie prit alors conscience que c'était Jésus. Peut-être que la vision du 13 octobre l'avait aidé à reconnaître l'enfant Jésus. À des moments importants de notre vie, des signes nous ont été donnés, nous les avons retenus, nous les avons compris en partie, mais ce n'est qu'en arrivant au terme de nos jours que leur véritable sens sera dévoilé.
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Celui qui a reçu la semence dans la bonne terre, c'est celui qui entend la parole et la comprend. Il porte du fruit. Matthieu 13, 23.

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1: Le 13 septembre 1917, la belle dame annonçait aux petits voyants la venue, le mois prochain, de Notre-Dame du Mont-Carmel. Et en effet, ce fut cette vision qui clôtura le cycle des apparitions communes aux trois pastoureaux. Dans son quatrième mémoire, Sœur Lucie terminait sa description des différents tableaux célestes qu'elle put voir le 13 octobre par ces mots. Il me sembla voir encore Notre-Dame sous l'aspect de Notre-Dame du Carmel. Cette hésitation peut venir d'une grande prudence de la narratrice. L'enfant qu'elle était à l'époque ne devait pas être habitué à honorer Notre-Dame du Mont-Carmel. Pourtant, son culte était bien répandu dans toute la péninsule ibérique. Elle était vénérée en particulier par les marins qui aimaient réciter cette belle prière. « Oh, la plus belle fleur du Mont-Carmel, vigne féconde, splendeur du ciel, sainte mère du Fils de Dieu, Vierge immaculée, venez à mon secours. Ô étoile de la mer, aidez-moi et montrez-moi que vous êtes ma mère. Ô Sainte Marie, Mère de Dieu, Reine du ciel et de la terre, je vous supplie humblement du fond de mon cœur de me secourir. » On peut penser que pour cette ultime apparition, la Sainte Vierge avait revêtu l'habit du Carmel, et peut-être tenait-elle entre ses doigts un scapulaire. Il n'en est pas fait mention dans les premiers témoignages de Lucie. Peut-être en ignorait-elle l'usage quand elle était enfant, et pour cette raison, elle n'en aurait pas parlé au début. Le mot scapulaire vient du latin scapulé, qui veut dire épaule. Il désignait à l'origine une longue bande d'étoffe couvrant les épaules, souvent munie d'un capuchon et qui descend jusqu'aux pieds, aussi bien devant que derrière. La plupart des religieux la portent sur leur tunique. Ce qu'on appelle habituellement scapulaire du Mont-Carmel est une réduction de cette bande d'étoffe. Il est composé de deux morceaux de laine brune, d'une dizaine de centimètres de longueur et de largeur, reliés entre eux par des fils. Celui qui le porte peut alors placer sur sa poitrine le premier morceau de laine et dans son dos le second. Souvent, une image de la Sainte Vierge est représentée sur la première des deux étoffes laineuses. Au port du scapulaire est associée une belle promesse que fit Notre-Dame au XIIIe siècle à Saint-Simon Stock. « Quiconque mourra revêtu de cet habit sera sauvé. » La phrase est lapidaire, et il ne faudrait pas la considérer comme une invitation à une pratique magique. Il est bien évident qu'un acte, quel qu'il soit, pratiqué sans aucun engagement personnel de conversion, ne peut apporter le salut. Le scapulaire est un sacramentel, comme une médaille bénite. Il est le signe extérieur d'une relation spéciale, filiale et confiante de celui qui l'endosse avec la Sainte Vierge. Sœur Lucie, naturellement, l'a associé à la dévotion au cœur immaculé de Marie, d'autant que le 13 juin 1917, Notre-Dame aurait promis « À qui embrasse la dévotion au cœur immaculé de Marie, je promets le salut. Ses âmes sont chères à Dieu comme des fleurs placées par moi pour orner son trône. » Une quarantaine d'années plus tôt, la Sainte Vierge apparaissait à Estelle Faguette. Elle lui présenta un scapulaire en lui confiant « Rien ne sera plus agréable que de voir cette livrée sur chacun de mes enfants et qu'ils s'appliquent tous à réparer les outrages que mon fils reçoit dans le sacrement de mon amour. Vois les grâces que je réponds sur ceux qui le porteront avec confiance. » La Sainte Vierge étendit les mains. Il en tombait une pluie abondante. Dans chacune des gouttes était inscrite une grâce particulière. La comparaison des apparitions de Fatima et de Pellevoisin montre bien le lien très profond entre le port du scapulaire et la dévotion au cœur immaculé de Marie. Il n'est pas nécessaire de porter sur la poitrine un scapulaire ou d'avoir autour du cou une médaille, ce ne sont que des moyens humains pour se souvenir des grâces qui nous ont été données au jour de notre baptême. Ce qui est important, c'est jour après jour, renouveler notre appartenance à notre Seigneur, notre confiance en sa providence, en choisissant comme protectrice et guide notre Mère Céleste, Marie, Vierge Sainte.
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Vous n'êtes pas sous l'emprise de la chair, mais sous celle de l'Esprit, puisque l'Esprit de Dieu habite en vous. Romains 8, 9.

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1: Pour l'apparition du 13 septembre 1917, on dispose pour la première fois de témoignages délivrés par des personnes extérieures au canton de Fatima. Ces observateurs étaient venus à la Cova d'Airia sans a priori. Ils ne croyaient pas forcément à la réalité des apparitions, sans pour autant les rejeter. Ils étaient là pour se faire une opinion. Certains d'entre eux étaient des hommes cultivés, soucieux de noter avec une grande exactitude ce qui leur était donné de voir. Ce que fit Monseigneur Jean Caresma, qui deviendra quelques années plus tard vicaire général du diocèse de Leiria et membre de la commission d'enquête canonique sur les apparitions. Dans une lettre adressée à Monseigneur Manuel d'Ocarmo Guas, il écrivait « Voilà 15 ans qu'ont eu lieu les événements extraordinaires de Fatima. Par un beau matin de septembre, nous quittâmes Leiria dans une voiture tirée lentement par un vieux cheval pour nous rendre au lieu des apparitions, alors si discutées. C'est vous, mon cher abbé Guas, qui vous mîtes en quête d'un point dominant le vaste amphithéâtre de la Cova d'Airia, d'où nous pourrions tout voir facilement, sans trop nous approcher de l'endroit où les petits bergers priaient, en attendant la céleste apparition. À midi solaire, le silence se fit dans la foule. On n'entendait plus que le murmure des prières. Subitement, des cris de joie retentirent, des bras s'élevèrent et montrèrent quelque chose dans le ciel. Le ciel était bleu, sans aucun nuage. Je levai aussi les yeux et je me mis à scruter l'immensité du firmament pour voir ce que d'autres yeux, plus heureux que les miens, avaient déjà contemplé. À mon grand étonnement, je vis alors clairement et distinctement un globe lumineux se déplaçant du levant vers le couchant, glissant lentement dans l'espace. Vous regardiez alors vous aussi, et vous avez eu le bonheur de jouir à votre tour de la même apparition inespérée et émouvante. Soudain, le globe avec sa lumière extraordinaire disparut à nos yeux. Près de nous se trouvait une petite fille, habillée comme Lucie, et à peu près du même âge. Toute joyeuse, elle continuait à crier « Je le vois encore, je le vois encore, maintenant, il descend ». Au bout de quelques minutes, le temps de l'apparition, la petite recommença à s'écrier en montrant le ciel « Il remonte maintenant de nouveau ». Et elle continua à suivre des yeux le globe lumineux jusqu'à ce qu'il disparaisse dans la direction du soleil. « Que pensez-vous de ce globe ?» vous demandai-je. « Vous paraissiez enthousiasmé de ce que nous avions vu et vous m'avez répondu sans hésiter. C'était Notre-Dame qui venait. » Telle était bien aussi ma conviction. Les petits bergers avaient vu la Mère de Dieu elle-même. À nous, il nous avait été donné de voir comme le véhicule qui l'avait transporté du ciel jusqu'à la lande inhospitalière de la Serra de Aire. Nous rentrâmes chez nous très satisfaits de notre pèlerinage et avec la ferme intention de revenir le 13 octobre, comme Lucie nous y invitait, pour fortifier notre foi dans les apparitions de Notre-Dame. Déjà lors des apparitions précédentes, de nombreuses personnes avaient eu une vision semblable, peut-être un peu moins nette, que celle entrevue par Monseigneur Jean Caresma. Ces témoins avaient parlé d'un petit nuage cendré descendu du ciel et qui était resté au-dessus du chêne vert pendant tout le temps de l'apparition. Cette fois-ci, ce fut un globe lumineux qui apparut, non pas à tous les fidèles, mais seulement à quelques-uns. Sa vue apporta une grande joie et une confirmation de la réalité des apparitions. On imagine la scène, les cris lancés de toutes parts par les bénéficiaires de cette vision, et pendant ce temps, les trois petits bergers, indifférents à l'agitation des milliers de personnes qui les entouraient, étaient entièrement occupés par une autre vision qui leur était accordée, bien supérieure à ce que de nombreux pèlerins avaient contemplé, celle de la Sainte Vierge. Cette pieuse concentration, visible par tous, fut un signe plus convaincant que tous les phénomènes lumineux entrevus par certains.
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1: Lors de l'apparition du 13 septembre 1917, de nouveaux phénomènes surnaturels furent perçus par des fidèles entourant les trois petits bergers. Deux prêtres, installés un peu en retrait sur la hauteur, firent un rapport rigoureux sur tous ces événements. L'un d'eux était Mgr Jean Caresma, qui fut plus tard membre de la commission d'enquête canonique sur Fatima. Il a témoigné qu'il avait vu, ainsi que son confrère au début de l'apparition, un globe lumineux se déplaçant lentement du levant vers le couchant. Les deux prêtres ne virent plus la boule de feu, alors qu'une petite fille qui se tenait à côté d'eux continuait à bénéficier de cette vision jusqu'à la fin de l'apparition. Mgr Caresma, une quinzaine d'années plus tard, écrivit à son collègue « Nous devons dire que la plupart des gens qui étaient là avaient observé la même chose que nous. De toutes parts, en effet, on entendait des cris de joie et des louanges à Notre-Dame. Certains, cependant, n'avaient rien vu. Près de nous, une pieuse et sainte femme pleurait amèrement parce qu'elle n'avait rien vu. Nous nous sentions vraiment heureux. Avec quel enthousiasme, mon cher collègue, vous alliez de groupe en groupe, de la Cova d'Airia jusqu'à la route, vous informant de ce qu'on avait vu. Les personnes interrogées appartenaient à toutes les classes sociales. Toutes affirmaient la réalité du phénomène que nous avions nous-mêmes observé. Il faudrait nuancer cette dernière affirmation, car tous ne virent pas le globe lumineux. Certains n'avaient bénéficié d'aucune vision, d'autres avaient perçu des phénomènes lumineux différents. Comme pour les apparitions précédentes, de nombreux fidèles avaient constaté un affaiblissement de la lumière du soleil au point de distinguer en plein midi les étoiles du ciel et elles avaient ressenti une baisse des températures. Enfin, des personnes affirmèrent avoir vu une pluie de pétales irisés qui disparaissait avant de toucher terre. Contrairement à ce qui se passa au 13 octobre, où la danse du soleil fut visible par tous les pèlerins, ces phénomènes lumineux ne furent perçus que par certains. De plus, ils différaient d'une personne à l'autre. Alors que les deux prêtres étaient remplis de joie à la suite de leur vision, une pieuse femme pleurait parce qu'elle n'avait rien vu. Si ces réactions sont compréhensibles après une telle expérience par des personnes prises dans l'excitation d'une foule, elles ne sont pas pour autant justifiables. En effet, le don d'une vision, comme celui d'une guérison miraculeuse, n'est pas proportionnel à la sainteté de la personne, ni à celle de son innocence. Ce jour-là, il y avait un autre prêtre à la Cova d'Airia. Lui aussi s'était tenu à l'écart, restant sur la route. Il perçut une baisse de luminosité qu'il attribua à une fatigue de ses yeux. Son impression ne fut pas positive. Toutefois, il prit la décision d'interroger plus tard les voyants pour pouvoir se faire une opinion définitive. Ce prêtre était le chanoine Formigan, une grande figure de Fatima. Ainsi, les visions accordées n'étaient pas une récompense, mais une aide donnée pour une véritable conversion. Elles furent adaptées à chaque personne suivant son avancée spirituelle et sa culture religieuse. Mgr Caresma, apercevant un globe lumineux, pensa à l'apparition de la Salette, où l'arrivée de Notre-Dame fut précédée par une boule de feu tournant sur elle-même. Pour que le rapprochement soit significatif, il fallait que la vision soit brève, ce qui n'était pas le cas pour la petite fille qui se tenait près de lui. Quant à la personne qui ne vit rien, elle se mit à pleurer, ce qui peut-être était pour elle bénéfique, ses larmes brisèrent son orgueil. Des personnes en grande difficulté avaient besoin de sentir près d'eux la présence maternelle de Marie. Elles eurent la consolation de voir une pluie de grâce inondant la foule des pèlerins. On peut dire qu'en ce 13 septembre, chacun eut la vision ou le manque de vision dont il avait besoin. Nous pouvons partager les expériences de ces pèlerins de Fatima. Nous pouvons imaginer un globe de feu se déplaçant lentement, une pluie de pétales de toutes les couleurs, ou bien l'absence de tout signe visible, mais la certitude de la présence aimante de Marie.
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1: Le 13 septembre 1917 était présent à la Cova d'Aïlia le chanoine Manuel Nunes Folmigan, celui qu'on surnomma plus tard l'apôtre de Fatima. On lui doit de nombreux livres sur les apparitions et la création du journal Voix de Fatima, périodique qui existe toujours. Il fonda aussi une congrégation de religieuses réparatrices de Notre-Dame des Douleurs, dont la mission est de réaliser concrètement la demande faite par la Sainte Vierge de réparer les offenses faites à son fils par les pécheurs. Il mourut à Fatima en 1958, après avoir mené une vie toute de charité, et son procès de béatification est en cours. Il a toujours eu une profonde vénération pour la Sainte Vierge. Ainsi, lorsqu'en 1909, il revenait de Rome, où il avait terminé ses études, il fit halte à Lourdes. Devant la grotte, il demanda la grâce de pouvoir répandre le culte marial dans son pays, le Portugal. Sa prière allait être exaucée, bien au-delà de ce qu'il pouvait espérer, et par des moyens qu'il ne pouvait alors imaginer. En 1917, le chanoine Formigan avait alors 34 ans et il avait été nommé professeur de théologie au séminaire de Santarém. Ses étudiants appréciaient grandement son enthousiasme, sa vive intelligence et sa profonde piété. Ce jeune professeur ne pouvait ignorer les événements de Fatima largement commentés par la presse nationale. Quand il apprit l'arrestation des trois voyants et leur séquestration par l'administrateur du canton, il se rendit chez le cardinal patriarche de Lisbonne et le persuada qu'il fallait mener une enquête sérieuse sur les événements de Fatima. Il reçut comme réponse l'ordre de se rendre lui-même à la Cova d'Aïlia pour analyser discrètement ce qui se passerait lors de la prochaine apparition. Le chanoine aurait préféré ne pas se mêler de l'enquête. Il avait peur de se mettre dans une situation ridicule et être la victime de grossières superstitions paysannes. Il alla donc par obéissance à Fatima le 13 septembre, accompagné de quelques amis. Il resta sur la route, distant d'environ 200 mètres du lieu des apparitions. Il désirait rester très discret pour ne pas donner en sa personne l'impression que l'Église reconnaissait la réalité des événements qui se déroulaient en cet endroit. Il était trop éloigné des petits bergers pour les voir, il ne pouvait qu'avoir une vue d'ensemble du groupe des pèlerins au nombre d'environ 30 000 personnes. Il constata la baisse de luminosité du soleil sans y attacher une grande importance, persuadé que cette sensation provenait d'une fatigue de ses yeux. Sa première impression fut décevante et il quitta Fatima plus sceptique que lors de son arrivée. Toutefois, il ne pouvait s'empêcher d'être touché par la foi ardente et la piété sincère des pèlerins. Il décida de revenir à Fatima pour interroger les voyants, ce qu'il fit le 27 septembre 1917. Il interrogea les trois enfants séparément, en leur posant à peu près les mêmes questions. Il eut l'art de bien les prendre et d'instaurer dès le début un climat de confiance, ce qui permit aux voyants de s'exprimer librement. François et Jacinthe, tous les deux timides, ne répondirent que par quelques mots. Lucie, tout en ne disant que l'essentiel, fournit un peu plus de détails. En confrontant les trois interrogatoires, le chanoine s'aperçut que les réponses étaient presque identiques. Elle ne différait que sur quelques points de peu d'importance. Quand il demanda de quelle main la Sainte Vierge tenait le chapelet, Jacinthe hésita, commença par dire la droite, puis avoua qu'elle ne savait plus très bien. De même, la décoration de la robe de la belle dame est plus ou moins évoquée par les enfants. François parla de traits d'or, Jacinthe d'ornements dorés et Lucie d'un cordon fermé par un gland jaune. Ces différences minimes sont précieuses. Elles montrent que les enfants ne récitaient pas une leçon apprise par cœur, mais essayaient de se souvenir de ce qu'ils avaient vu. Le chanoine fut alors persuadé de la sincérité des voyants, mais ne voulait pas se prononcer sur l'origine céleste des apparitions, préférant attendre les fruits qui en découleraient. On dit parfois que le chanoine Formigan est le quatrième berger de Fatima, car il sut se mettre à l'écoute des voyants. Puissions-nous suivre son exemple.
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0: Écoute, Seigneur, je t'appelle. Pitié, réponds-moi. Psaume 26, 7.
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1: Bonjour à tous, chers auditeurs, heureux de nous retrouver dans notre émission Eschatologie et prophétie. Nous poursuivons et concluons aujourd'hui la lettre du pape Jean-Paul II, le rosaire de la Très Sainte Vierge Marie.

Voilà, nous poursuivons donc notre lettre du pape Jean-Paul II, donnée le 16 octobre 2002 pour l'année du rosaire, sur le rosaire de la très sainte Vierge Marie. Nous avons vu donc la semaine dernière le troisième chapitre de cette lettre apostolique. Et donc, il nous reste encore à voir aujourd'hui eh bien la conclusion. Dans les deux premiers chapitres, le pape Jean-Paul II revient sur cette prière du rosaire pour d'abord nous inviter à la contemplation avec le Christ par Marie. C'est le premier chapitre. Deuxième chapitre, c'est la composition du chapelet avec l'énumération des différents mystères, avec l'ajout des mystères lumineux. Et troisième chapitre que nous avons vu la semaine dernière, eh bien, c'est sur la manière dont nous pouvons vivre ou redécouvrir cette prière du rosaire, comme un chemin d'assimilation du mystère de la foi chrétienne, avec aussi des points très pratiques comme l'énonciation du mystère, l'écoute de la parole de Dieu, la place du silence, et puis donc une méditation aussi sur le Notre Père, le sens du Notre Père, des 10 « Je vous salue Marie »,« Gloire au Père », les oraisons jaculatoires aussi que l'on peut ajouter à la prière du chapelet. Et donc voilà, tout ça nous invite à redécouvrir et à approfondir notre manière de réciter et d'entrer dans cette contemplation par le chapelet. Alors nous allons voir maintenant donc la conclusion de cette lettre où le pape Jean-Paul II nous remet quelque part dans les mains de Marie, hein, rosaire béni de Marie, douce chaîne qui nous relie à Dieu. En effet, le but de cette prière mariale, c'est aussi une prière christique, c'est-à-dire c'est une prière qui, par le Christ, nous relie aussi au mystère de Dieu, à cette communion avec le Seigneur, à cette alliance filiale avec lui. Et comme nous l'avons déjà dit, comme nous sommes revenus sur cette affirmation de Saint Louis-Marie Grignion de Montfort, hein, en passant par Marie, nous passons par le même moyen que le Père lui-même a choisi pour nous donner son Fils. Donc voilà, un moyen privilégié. Rosaire béni de Marie, douce chaîne qui nous relie à Dieu. Ce qui a été dit jusqu'ici exprime amplement la richesse de cette prière traditionnelle qui a la simplicité d'une prière populaire, mais aussi la profondeur théologique d'une prière adaptée à ceux qui perçoivent l'exigence d'une contemplation plus mûre. L'Église a toujours reconnu à cette prière une efficacité particulière, lui confiant les causes les plus difficiles dans sa récitation communautaire et dans sa pratique constante. En des moments où la chrétienté elle-même était menacée, ce fut à la force de cette prière qu'on attribua l'éloignement du danger et la Vierge du Rosaire fut saluée comme propitiatrice du salut. Aujourd'hui, comme j'y ai fait allusion au début, je recommande volontiers l'efficacité de cette prière, la cause de la paix dans le monde et celle de la famille. Donc voilà, une intention bien actuelle pour nous aujourd'hui. Rappelons que cette lettre est écrite il y a plus de 20 ans, 21 ans, en 2002. Et eh bien, nous sommes toujours malheureusement menacés par la guerre, et plus que menacés, puisque elle est en acte dans certaines régions d'Europe et dans le monde entier aussi. Donc nous sommes appelés nous aussi à prier d'une manière intense pour la paix et puis aussi pour la famille. Et donc le pape va développer dans sa conclusion ces deux intentions. Tout d'abord, par rapport à la paix. Comme on l'a dit, la prière du rosaire, c'est une arme spirituelle et la Vierge Marie nous demande aussi de prier le rosaire, comme elle le fait par exemple à Fatima, hein, où elle nous affirme aussi que par la prière du rosaire, nous pourrons obtenir la paix hein, et nous pourrons obtenir, voire même de faire cesser les guerres, et donc de favoriser la paix. Les difficultés que la perspective mondiale fait apparaître en ce début du nouveau millénaire, nous conduisent
à penser que seule une intervention d'en haut, capable d'orienter les cœurs de ceux qui vivent des situations conflictuelles et de ceux qui régissent le sort des nations, peut faire espérer un avenir moins sombre. Le rosaire est une prière orientée par nature vers la paix, du fait même qu'elle est contemplation du Christ, prince de la paix et notre paix. Celui qui assimile le mystère du Christ et le rosaire vise précisément à cela, apprend le secret de la paix et en fait un projet de vie. En outre, en vertu de son caractère méditatif, dans la tranquille succession des Ave Maria, le rosaire exerce sur celui qui prie une action pacificatrice qui le dispose à recevoir cette paix véritable qui est un don spécial du ressuscité et en faire l'expérience au fond de son être en vue de la répandre autour de lui. Le rosaire est aussi une prière de paix en raison des fruits de charité qu'il produit. S'il est bien récité avec une vraie prière méditative, le rosaire, en favorisant la rencontre avec le Christ dans ses mystères, ne peut pas ne pas indiquer aussi le visage du Christ dans les frères, en particulier dans les plus souffrants. Comment pourrait-on fixer les mystères du joyeux, les mystères de l'enfant né à Bethléem, sans éprouver le désir d'accueillir, de défendre et de promouvoir la vie, en se chargeant de la souffrance des enfants de toutes les parties du monde? Comment, dans les mystères lumineux, pourrait-on suivre les pas du Christ qui nous révèle le Père sans s'engager à témoigner de ses béatitudes dans la vie de chaque jour? Et comment contempler le Christ chargé de la croix et crucifié sans ressentir le besoin de se faire le cyrénéen de tout frère brisé par la souffrance ou écrasé par le désespoir? Enfin, comment pourrait-on fixer les yeux sur la gloire du Christ ressuscité et sur Marie couronnée reine sans éprouver le désir de rendre ce monde plus beau, plus juste et plus proche du dessein de Dieu? En réalité, tandis qu'il nous conduit à fixer les yeux sur le Christ, le rosaire nous rend aussi bâtisseurs de la paix dans le monde. Par sa caractéristique de supplication communautaire et insistante, pour répondre à l'invitation du Christ à toujours prier sans se décourager, il nous permet d'espérer que même aujourd'hui, une bataille aussi difficile que celle de la paix pourra être gagnée. Loin d'être une fuite des problèmes du monde, le rosaire nous pousse à les regarder avec un œil responsable et généreux, et il nous obtient la force de les affronter avec la certitude de l'aide de Dieu et avec la ferme intention de témoigner en toutes circonstances de l'amour, lui qui fait l'unité dans la perfection. Encore une fois, nous voyons le caractère prophétique, peut-être des paroles du pape Jean-Paul II. En tout cas, Jean-Paul II savait très bien la situation géopolitique de son époque et tout ce qui était déjà en train de se mettre en place et toutes les tensions qui étaient déjà présentes, bien sûr. Et au fond, peut-être que ce que nous vivons aujourd'hui était déjà préparé depuis bien longtemps. Et donc en tout cas cette situation, on le sait, est tendue depuis longtemps. Donc encore plus aujourd'hui, où vraiment la guerre a éclaté dans certaines parties du monde, nous devons recevoir ces paroles comme des paroles de foi et des paroles d'espérance aussi. Le propre de la prière, c'est de prier avec conviction, avec foi. Ce n'est pas une prière timorée ou du bout des lèvres, comme on dit, où on espère que peut-être que ça arrivera, sans forcément trop y croire non plus. Non, nous devons avoir cette force de la foi. Nous savons que par la prière, nous pouvons vraiment agir sur les cœurs. Et les signes qui nous ont été donnés à travers les événements qui se sont passés, grâce à la victoire aussi qui a été acquise par la prière du rosaire, rappelons cette victoire de l'étampe,
mais bien plus récemment encore aussi, les grâces qui ont été données par la très sainte Vierge Marie, par l'intercession aussi de Marie et par le moyen du chapelet. Nous pensons aussi, pour nous, en France, ces apparitions aussi à l'île Bouchard, si importantes peut-être pour nous aujourd'hui, par rapport à la menace communiste qui était à nos portes, hein, en 1947 en France. La France était complètement bloquée et aucune solution humaine ne pouvait être trouvée. Donc il y avait comme, on pourrait dire, un coup d'État ou un putsch communiste qui était en train de se mettre en place. Et la France aurait basculé dans le communisme s'il n'y avait pas eu l'intervention de la Vierge Marie pour susciter la prière de quatre petites filles à l'île Bouchard. Pour ceux qui ne connaissent pas, je vous invite à les découvrir sur Internet. C'est un lieu qui a été reconnu en l'an 2000 par l'archevêque de Tours, alors Monseigneur 23. Et donc, voilà, c'est un lieu aussi qui nous montre l'efficacité de la prière. Après une semaine de prière, avec les enfants, les membres de la paroisse et tous ceux qui se sont joints à cette prière commune des enfants, eh bien, la France a été libérée. Même pas une semaine, hein, du lundi et au vendredi. Le vendredi, la France a été libérée. Alors que, humainement parlant, il n'y avait aucune possibilité. Donc, voilà, ce n'est pas uniquement que c'est tombé du ciel, hein, mais... Et grâce à la prière, grâce à l'intervention aussi eh bien, de la Vierge Marie et qui a suscité cette chaîne de prière, eh bien, les cœurs ont été touchés. Il y a eu tout d'un coup des accords qui se sont venus, alors que voilà, jusqu'à là, ce n'était même pas envisageable. Donc, bien sûr, c'est pas la Vierge Marie qui a été rédigée elle-même les traités de paix, hein, ou les décrets, mais la prière a touché les cœurs et a permis que, eh bien, les cœurs s'ouvrent, la raison aussi soit éclairée, illuminée. Donc c'est pour ça que l'Église nous invite constamment à prier pour nos gouvernants. Il faut prier pour nos gouvernants. Et aujourd'hui, ben voilà, on peut critiquer certaines positions ou pas, mais nous avons ce devoir de prier, hein, et avec aussi cette certitude que par la prière, nous pouvons influer aussi, dans le sens que nous pouvons faire triompher l'Esprit Saint dans les cœurs les plus fermés et les esprits les plus obtus. Donc ça, c'est la force, hein, de la prière. Donc voilà, quand le pape Jean-Paul II, ici, hein, nous invite à prier pour la paix et nous dire que par la prière du rosaire, qui est un moyen, hein, au fond, hein, il y a bien d'autres prières, peut-être l'adoration, peut-être même des nuits d'adoration qui peuvent être faites, sans oublier aussi les exercices du jeûne, hein, ou des sacrifices, comme nous l'invite aussi l'Église, en tout cas, par cette insistance dans la prière, nous pouvons vraiment, hein, influer, encore une fois, sur les cœurs. Et la grâce de la paix peut être donnée. Alors, voilà, ça nous invite, nous aussi, hein, à nous mobiliser dans cette intention. Et puis, la deuxième grande intention pour laquelle le pape Jean-Paul II nous rend particulièrement attentif et nous demande de prier le rosaire, c'est la famille. Prière pour la paix, le rosaire est aussi depuis toujours la prière de la famille et pour la famille. Il fut un temps où cette prière était particulièrement chère aux familles chrétiennes et en favorisait certainement la communion. Il ne faut pas perdre ce précieux héritage. Il faut se remettre à prier en famille et à prier pour les familles en utilisant encore cette forme de prière. Donc le pape ici nous invite à cette intention particulière et à mettre au centre, hein, dans notre prière du rosaire, ce souci de la famille. Et comme on l'a dit, hein, au début de nos émissions, c'est vrai que le rosaire aussi est une prière familiale parce qu'elle réunit tous les membres de la famille. Et c'est peut-être la prière privilégiée pour une prière quotidienne de la famille.
ou les parents, les enfants, voire même les petits-enfants, pourquoi pas, sont unis et prient tous ensemble. Chacun apporte son intention, chacun apporte aussi voilà, une action de grâce, etc. Et puis, voilà, c'est une prière vraiment qui unit profondément, qui unit les cœurs. Donc, c'est une source aussi de, on pourrait dire, unificatrice, que cette prière du rosaire. Elle nous recentre tous ensemble sur la même prière et bien, pour nous, voilà, nous mettre ensemble sous le regard et la protection de la Vierge Marie. Poursuivons donc la réflexion du pape Jean-Paul II. Si dans la lettre apostolique Novo Millennium Ineunte, j'ai encouragé même les laïcs à célébrer la liturgie des heures dans la vie ordinaire des communautés paroissiales et de divers groupes chrétiens, je désire faire la même chose pour le rosaire. Il s'agit de deux voies de contemplation chrétienne qui ne s'opposent pas, mais se complètent. Je demande donc à ceux qui se consacrent à la pastorale des familles de suggérer avec conviction la récitation du rosaire. La famille qui est unie dans la prière demeure unie. Par tradition ancienne, le Saint-Rosaire se prête tout spécialement à être une prière dans laquelle la famille se retrouve, les membres de celle-ci, en jetant véritablement un regard sur Jésus, acquièrent aussi une nouvelle capacité de se regarder en face, pour communiquer, pour vivre de la solidarité, pour se pardonner mutuellement, pour repartir avec un pacte d'amour renouvelé par l'Esprit de Dieu. De nombreux problèmes des familles contemporaines, particulièrement dans les sociétés économiques évoluées, dépendent du fait qu'il devient toujours plus difficile de communiquer. On ne parvient pas à rester ensemble, et les rares moments passés en commun sont absorbés par les images de la télévision, pour ajouter aujourd'hui aussi d'Internet et des téléphones. Recommencer à réciter le rosaire en famille signifie introduire dans la vie quotidienne des images bien différentes, celles du mystère qui sauve, l'image du Rédempteur, l'image de sa mère très sainte. La famille qui récite le rosaire reproduit un peu le climat de la maison de Nazareth. On place Jésus au centre, on partage avec lui les joies et les souffrances, on remet entre ses mains les besoins et les projets, on reçoit de lui espérance et force pour le chemin. Enfin, c'est une prière, comme on l'a dit, qui s'adresse à tous les membres de la famille, et même aux enfants, même les tout-petits-enfants. Il est beau et fécond également de confier à cette prière le chemin de croissance des enfants. Le rosaire n'est-il pas l'itinéraire de la vie du Christ, de sa conception à sa mort, jusqu'à sa résurrection et sa glorification? Il devient aujourd'hui toujours plus ardu pour les parents de suivre leurs enfants dans les diverses étapes de leur vie. Dans notre société, les technologies avancées des médias et de la mondialisation, tout est devenu si rapide. Et la distance culturelle entre les générations se fait toujours plus grande. Les messages les plus divers et les expériences les plus imprévisibles envahissent la vie des enfants et des adolescents, et pour les parents, il devient parfois angoissant de faire face aux risques qu'ils courent. Il n'est pas rare qu'ils soient conduits à faire l'expérience de cette déception cuisante en constatant les échecs de leurs enfants face à la séduction de la drogue, aux attraits d'un hédonisme effréné, aux tentations de la violence, aux expressions les plus variées du non-sens et du désespoir. Prier le rosaire pour ses enfants, et mieux encore, avec ses enfants, en les éduquant depuis le plus jeune âge à ce moment quotidien de pause priante de la famille, n'est certes pas la solution de tous les problèmes, mais elle constitue une aide spirituelle à ne pas sous-estimer. On peut objecter,
que le rosaire apparaît comme une prière peu adaptée au goût des adolescents et des jeunes d'aujourd'hui. Mais l'objection vient peut-être d'une façon de le réciter, souvent peu appliquée. Du reste, étant sauf sa structure fondamentale, rien n'empêche pour les enfants et les adolescents que la récitation du rosaire, que ce soit en famille ou en groupe, s'enrichisse de possibles aménagements symboliques et concrets qui en favorisent la compréhension et la mise en valeur. Pourquoi alors ne pas l'essayer ? Une pastorale des jeunes qui n'est pas défaitiste mais passionnée et créative, les Journées mondiales de la jeunesse m'en ont donné la mesure, est capable de faire avec l'aide de Dieu des choses vraiment significatives. Si le rosaire est bien présenté, je suis sûr que les jeunes eux-mêmes seront capables de surprendre encore une fois les adultes en faisant leur cette prière et en la récitant avec l'enthousiasme caractéristique de leur âge. Et c'est vrai aussi, pour avoir constaté cela aussi dans certaines familles, de voir aussi bien comment les enfants eux-mêmes sont moteurs. Et des fois, c'est même les enfants qui tirent les parents, qui rappellent aux parents ben voilà, qu'il est l'heure de la prière et voilà, qui prennent l'initiative eux-mêmes, dire ben voilà, aujourd'hui je voudrais confier ça dans la prière, etc. Je voudrais confier cette attention, ce projet, ou confier aussi voilà, une difficulté. Donc on voit que ça ne fait pas du tout obstacle. Hein. Chez les jeunes, la prière du rosaire, bien au contraire. Et nous voyons beaucoup d'enfants, comme à l'adoration aussi, par exemple, hein, les enfants adorateurs, hein, c'est magnifique de voir des enfants devant le Saint-Sacrement, de voir combien ils rentrent dans cette présence de Jésus, là, dans l'Eucharistie, de manière beaucoup plus simple que nous, les adultes, hein. Souvent, nous, ben, voilà, nous faisons fatigue, hein, nous avons des difficultés à entrer dans cette relation, dans cette intimité. Et les enfants, eux, eh bien, on a l'impression qu'il n'y a pas d'obstacle, qu'en fait, ils rentrent direct. Et c'est très beau, très touchant, et je pense que ça touche aussi le cœur de Dieu. Et on voit la même chose pour le rosaire. Hein. Les enfants entrent dans cette prière du chapelet avec enthousiasme, vraiment. Alors, ben voilà, ne nous arrêtons pas à nos a priori. Hein. Soyons, comme le dit le pape Jean-Paul II, hein, ben voilà, soyons nous aussi passionnés et créatifs. Le rosaire, un trésor à redécouvrir. Nous sommes donc là maintenant dans le dernier chapitre, hein, les derniers paragraphes de cette lettre où le pape Jean-Paul II nous exhorte aussi ben voilà, à redécouvrir cette prière d'une manière aussi communautaire et personnelle. Chers frères et sœurs, une prière aussi facile et en même temps aussi riche mérite vraiment d'être redécouverte par la communauté chrétienne. Faisons-le surtout cette année, en accueillant cette proposition comme un affermissement de la ligne tracée dans la lettre apostolique Novo Millennium Ineunte, dont de nombreuses églises particulières se sont inspirées dans leurs projets pastoraux pour planifier leur engagement dans un proche avenir. Je m'adresse à vous en particulier, chers frères, dans l'épiscopat, prêtres et diacres, et aussi à vous, agents pastoraux engagés dans divers ministères, pour que, en faisant l'expérience personnelle de la beauté du rosaire, vous en deveniez des promoteurs actifs. Je m'en remets aussi à vous, théologiens, afin qu'en menant une réflexion à la fois rigoureuse et sage, enracinée dans la parole de Dieu et attentive au vécu du peuple chrétien, vous fassiez découvrir les fondements bibliques, les richesses spirituelles et la valeur pastorale de cette prière traditionnelle. Je compte sur vous, les consacrés, hommes et femmes, appelés à un titre particulier, à contempler le visage du Christ à l'école de Marie. Je me tourne vers vous, frères et sœurs de toutes conditions, vers vous, familles chrétiennes, vers vous, malades et personnes âgées, vers vous, les jeunes. Reprenez avec confiance le chapelet entre vos mains.
le redécouvrant à la lumière de l'Écriture, en harmonie avec la liturgie dans le cadre de votre vie quotidienne. Que mon appel ne reste pas lettre morte. Au début de la 25e année de mon pontificat, je remets cette lettre apostolique entre les sages mains de la Vierge Marie, m'inclinant spirituellement devant son image dans le splendide sanctuaire qui lui a été édifié par le bienheureux Bartolo Longo, apôtre du rosaire. Je fais volontiers mienne les paroles touchantes par lesquelles il termine la célèbre supplique à la reine du Saint-Rosaire. Ô rosaire béni par Marie, douce chaîne qui nous relie à Dieu, lien d'amour qui nous unit aux anges, tour de sagesse face aux assauts de l'enfer, havre de sécurité dans le naufrage commun,

0: la supplique donc du Saint-Rosaire, Bartolo Longo, que le pape conclut cette magnifique lettre, le rosaire de la Très Sainte Vierge Marie, que j'ai eu la joie de partager avec vous en ce mois d'octobre. Demandons à la Vierge Marie Notre-Dame du Rosaire, alors, bien, voilà, qu'elle intercède pour nous, qu'elle nous conduise aussi à la paix. Et prions, vraiment, prions avec ferveur et avec constance, hein, pour ces deux grandes intentions, la paix, et la paix dans le monde, la paix dans les cœurs, et aussi bien, pour la famille, hein, l'union des familles. À vous tous, chers auditeurs, eh bien, je vous souhaite une bonne journée, une bonne semaine. Nous retrouverons donc la semaine prochaine. Nous continuerons notre émission Eschatologie et Prophétie. Et eh bien voilà, nous allons aussi reprendre, je pense, voilà, les invitations de la Vierge Marie à la conversion, hein, à la conversion, c'est-à-dire à nous tourner vers le ciel. Donc voilà, nous retrouverons la semaine prochaine, dans notre émission Eschatologie et Prophétie. Et je vous souhaite alors à vous tous une bonne semaine, une bonne continuation sur les programmes de votre radio chrétienne.
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qui a donné au Seigneur en premier et mériterait de recevoir en retour. Romains 11, 35.

exalte le Seigneur et mon esprit tressaille de joie en Dieu, mon Sauveur. Parce qu'il a jeté les yeux sur l'abaissement de sa servante. Oui, désormais, toutes les générations me diront bienheureux.

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1: Marie dans le mystère du Christ. C'est le thème de la longue réflexion que Jean-Paul II consacre à la Mère de Dieu dans la première partie de son encyclique « Redemptoris Mater ». Son point de départ est un acte de louange adressé à Dieu pour la pleine de grâce. En se servant du prologue de la lettre aux Éphésiens, Jean-Paul II proclame, en s'adressant à Dieu, « Béni soit le Dieu et Père de notre Seigneur Jésus-Christ, qui nous a bénis par toutes sortes de bénédictions spirituelles aux cieux dans le Christ. » Ces paroles de la lettre aux Éphésiens révèlent le dessein éternel de Dieu le Père, son plan pour le salut de l'homme dans le Christ. C'est un plan universel qui concerne tous les hommes créés à l'image et à la ressemblance de Dieu, mais réserve une place unique à la femme qui est la mère de celui auquel le Père a confié l'œuvre du salut. La bénédiction qu'Élisabeth adresse à Marie s'apparente. « Tu es bénie entre toutes les femmes » fait écho aux paroles de l'ange pleine de grâce. C'est la bénédiction qui resplendira sur le visage de tout être humain à la fin des temps et qui resplendit déjà comme une perle de lumière dans l'immaculée conception de la Vierge. Cette pure beauté sans tache à laquelle tout homme aspire, c'est Marie.
0: À présent, nous nous unissons en prière avec le monde entier en renouvelant notre consécration à Marie.
2: Vierge Immaculée, Mère de Dieu et de l'humanité, je t'accueille comme don de Jésus sous la croix et je me confie entièrement à toi. Je t'offre toute ma vie, ce que je suis, ce que j'aime et ce que j'ai, afin que resplendisse en moi la beauté du Christ. Aide-moi à être docile à l'Esprit et à vivre avec joie ma vocation dans l'Église, afin de collaborer à ta mission maternelle et d'orienter vers Dieu le cœur de tout homme. Toi qui as guidé Saint Maximilien Kolb pour aimer sans mesure, enseigne-moi à être témoin de l'Évangile et à faire de ma vie un don. Je te confie les personnes que je rencontrerai et je t'offre le travail, les joies et les souffrances de cette journée. Ô Marie, conçue sans péché, prie pour nous qui avons recours à toi et pour ceux qui n'ont pas recours à toi.
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Ne savez-vous pas que vous êtes un sanctuaire de Dieu et que l'Esprit de Dieu habite en vous? 1 Corinthiens 3, 16.

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1: Une sorte de fatigue du cœur, de nuit de la foi. Voilà ce qu'éprouve Marie dans son contact quotidien avec le mystère du Fils tout au long de la vie cachée. C'est là l'observation profonde de Jean-Paul II dans Redemptoris Mater. Il décrit de cette manière le pèlerinage de foi de Marie pendant ces années. Tout n'est pas clair à ses yeux. Elle reste au contact du mystère du Fils comme à travers un voile. Et il y a des moments où elle non plus ne comprend pas. Toutefois, après que Jésus, âgé de 12 ans, eut été retrouvé dans le temple et que, à la question de sa mère « Pourquoi nous as-tu fait cela ?» il lui répondit « Ne savez-vous pas que je dois être aux affaires de mon père ?» L'évangéliste ajoute « Mais eux, Joseph et Marie, ne comprirent pas la parole qu'il venait de leur dire. » Le parcours de Marie n'est pas plus privilégié que celui de chacun de nous. Elle aussi, la mère de Jésus, à qui a été révélé plus profondément le mystère de la filiation divine de son fils Jésus, demeure en contact avec ce mystère seulement par le moyen de la foi. C'est pourquoi son abandon confiant en Dieu devient exemplaire pour nous, qui, comme à travers un voile, cheminons dans la foi à la suite du Seigneur en connaissant la fatigue, la nuit, les incompréhensions. Merci à notre fidèle compagne de voyage.
0: À présent, nous nous unissons en prière avec le monde entier en renouvelant notre consécration à Marie.
2: Vierge Immaculée, Mère de Dieu et de l'humanité, je t'accueille comme don de Jésus sous la croix et je me confie entièrement à toi. Je t'offre toute ma vie, ce que je suis, ce que j'aime et ce que j'ai, afin que resplendisse en moi la beauté du Christ. Aide-moi à être docile à l'Esprit et à vivre avec joie ma vocation dans l'Église, afin de collaborer à ta mission maternelle et d'orienter vers Dieu le cœur de tout homme. Toi qui as guidé Saint Maximilien Kolb pour aimer sans mesure, enseigne-moi à être témoin de l'Évangile et à faire de ma vie un don. Je te confie les personnes que je rencontrerai et je t'offre le travail, les joies et les souffrances de cette journée. Ô Marie, conçue sans péché, prie pour nous qui avons recours à toi et pour ceux qui n'ont pas recours à toi.
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0: La prière avec Marie invite à ralentir, à respirer et à retrouver une paix simple au cœur des journées agitées.
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Nous avons vu la fois dernière qu'il y a des jours où nous sommes tellement heureux que nous n'arrivons pas à dire merci à Dieu comme nous le devrions. Alors nous demandons à la Sainte Vierge de réciter dans notre cœur, de réciter avec nous et pour nous son merveilleux Magnificat. Mon âme exalte le Seigneur, mon âme proclame que le Seigneur est grand. C'est cela, exalter le Seigneur. Et il est bon. Il a fait pour nous de grandes choses. Il s'est penché sur la petitesse de son serviteur et sa servante. Mais il y a d'autres soirs où nous sommes tentés de râler. Surtout au cours d'une insomnie, nous trouvons que le sommeil ne vient pas assez vite et nous oublions de dire merci. Et peut-être que dans la nuit, nous nous mettons à penser à toutes ces âmes du purgatoire qui sont précisément au purgatoire parce que peut-être qu'elles n'ont pas suffisamment remercié Dieu, parce qu'elles se sont trop repliées sur leurs échecs, sur leurs difficultés, sur leurs rancœurs. Et du coup, nous prions pour elles au cours d'une insomnie. Si nous avons un jardin, peut-être que de temps en temps, nous sommes heureux d'aller prier la Sainte Vierge sous les étoiles, dans les allées de notre jardin, et de prier pour toutes ces âmes qui prient pour nous, et pour lesquels nous ne prions pas suffisamment. Il y a une solidarité entre le purgatoire et la terre, comme il y en a entre le ciel et la terre. Le curé d'Ars aimait répéter que nous oublions trop les âmes du purgatoire, que nous devrions prier pour elles la nuit, comme il le faisait lui-même. Il priait dans la journée pour la conversion des pécheurs, et la nuit pour les âmes du purgatoire. Et alors, au lieu de râler, nous disons, ô Seigneur, comme nous avons encore quelques années à vivre ou quelques semaines à vivre, eh bien, nous allons réparer par notre prière toutes les fois où nous avons oublié de te dire merci, merci pour tout. Et à ce moment-là, peut-être que les âmes du purgatoire prient également pour nous, pour que nous recevions cette grâce de vivre dans l'action de grâce perpétuelle. Bénis le Seigneur, mon âme, n'oublie aucun de ses bienfaits. Il s'est penché sur son humble servante, désormais tous les âges me diront bienheureuse. Oui, n'ayons pas peur de consacrer du temps à prier pour les âmes du purgatoire. C'est une bonne préparation à la mort, en même temps que c'est une œuvre de miséricorde pour nos frères et sœurs qui nous ont précédés, pour nos parents, pour nos bienfaiteurs, pour tous ceux qui, sur la terre, nous ont beaucoup aidés dans notre pèlerinage sur la terre, à vivre dans l'action de grâce. Bénis le Seigneur, mon âme. Bénissez le Seigneur, âme du purgatoire, qui avez oublié de le faire. Et allez le plus vite possible chanter dans la lumière de Dieu combien le Seigneur est bon. Amen.

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Dans une précédente chronique, je vous parlais de la façon dont nous pouvions chanter le Magnificat à la suite d'une grande joie, d'un grand cadeau que nous avions reçu du Seigneur. Je voudrais vous parler aujourd'hui d'une autre façon de penser au Magnificat, c'est de penser à la joie que la Sainte Vierge connaît lorsqu'elle voit ses enfants s'approcher de Jésus dans l'Eucharistie. Lorsqu'elle voit ses enfants adorer le Très-Saint-Sacrement, elle est heureuse. Elle est heureuse parce qu'elle participe à la joie même de Jésus. N'oublions pas que dans une église, le plus heureux, c'est toujours le Seigneur Jésus. C'est lui qui a inventé l'Eucharistie. C'est lui qui a trouvé ce moyen génial de nous rejoindre, de rejoindre tous les hommes de tous les temps, en leur permettant d'avoir un contact direct avec sa sainte humanité. Et donc, lorsque Jésus voit des chrétiens s'approcher de l'autel pour communier, il est heureux. Je vais faire du bon travail en eux. C'est vrai qu'il souffre quand même un peu, même beaucoup, de voir que les gens ne vont pas profiter de sa présence, qu'ils vont avoir la tête ailleurs, qu'ils vont regarder les autres communier au lieu de se recueillir à l'intérieur de leur cœur pour accueillir la sainte présence qui vient les habiter. Il n'empêche que Jésus est heureux. Je vais essayer de faire du bon travail en eux. Et la Sainte Vierge voit ce travail que Jésus fait dans les cœurs et elle se réjouit. Et donc, nous pouvons, lorsque nous ne savons pas quoi faire dans notre prière, dire « Vierge Marie, chante le Magnificat en voyant tes enfants s'approcher de la Sainte Table, en voyant les petits-enfants avoir envie de grimper près du tabernacle pour dire « Jésus, tu es là, Jésus, on t'aime bien, Jésus, qu'est-ce que tu fais là ? Jésus, sois heureux d'être là, Jésus, tu chantes la gloire de Dieu. » Et la Sainte Vierge voit tout cela. Elle voit la joie de son Jésus. On peut prier simplement comme ça, en s'unissant à la joie de Jésus et à la joie de Marie, parce que il est vraiment béni le fruit de ses entrailles, qui fait du si bon travail dans les cœurs. Il est vraiment béni le fruit de ses entrailles, capable de réjouir et de transformer nos cœurs de pierre en cœurs de chair, capable d'aimer. Il est vraiment béni, Jésus, le fruit béni de ses entrailles, capable de nous faire danser notre vie au lieu de la traîner comme un boulet. Il est vraiment béni, le fruit, Jésus, le fruit béni de ses entrailles, qui réjouit la multitude des saints et des anges du ciel par le spectacle, par la contemplation de sa gloire. Lorsque les milliards de personnes et d'anges qui sont dans le ciel voient Jésus, ils sont infiniment heureux. Ils voient ce qu'est capable de faire Dieu. Il engendre un Fils splendeur de sa gloire, tout rayonnant de joie et emportant, emmenant tous ses frères et sœurs dans cette joie. Et la Sainte Vierge se réjouit de tout cela. Alors, n'essayons pas toujours de trop comprendre ce qui se passe, mais contentons-nous de dire « Vierge Marie, tu vois la multitude des saints du ciel et de la terre, heureux, transformés par ton Fils, tu vois surtout la joie de ton Fils, alors tu peux dire « Mon âme exalte le Seigneur, exulte mon esprit en Dieu mon Sauveur, saint est son nom, Dieu, que tu fais des choses admirables » dans ton Fils et dans tous ses frères et sœurs. Voilà, oui, le Magnificat est une prière que nous devons reprendre souvent, non seulement pour chanter nos succès, notre bonheur, nos réussites, notre progrès, mais pour chanter la joie de Dieu. C'est la grande joie de Marie dans le ciel. Mon enfant est heureux. Il a souffert, se pense Pilate, mais comme il est heureux maintenant, qu'il est merveilleux le fruit de sa vie, le fruit de sa rédemption. Vraiment, il a beaucoup souffert, mais qu'est-ce qu'il est heureux maintenant? Et il est heureux de voir que ses enfants comprennent enfin un peu mieux l'amour de son cœur.

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Le royaume des cieux est comparable à une graine de moutarde qu'un homme a prise et qu'il a semée dans son champ. C'est la plus petite de toutes les semences, mais quand elle a poussé, elle dépasse les autres plantes potagères. Matthieu 13, 31-32.

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me demande souvent si, au moment de la difficulté, il vaut mieux prier directement la Sainte Vierge, ou bien s'adresser au bon Dieu, ou bien s'adresser à Saint Joseph. C'est une question qui n'a pas beaucoup de sens. Pourquoi ? Il faut nous rappeler que dans le monde invisible auquel on s'adresse lorsqu'on prie, il n'y a aucune jalousie. Il y a des hiérarchies dans le ciel, mais personne n'est jaloux de quelqu'un d'autre. Par exemple, un saint ne va pas être jaloux parce que vous vous adressez à un autre saint plus souvent. Sainte Thérèse n'est absolument pas jalouse si vous préférez vous adresser au curé d'Ars, ou au parent Martin, ou à Saint Joseph. Non, il n'y a aucune jalousie. Bien mieux, Dieu n'est absolument pas jaloux que vous préfériez passer par l'intercession d'un saint plutôt que de vous adresser directement à votre Père du Ciel. Et, a fortiori, faut-il mieux prier le Père, le Fils ou le Saint-Esprit ? Ils ne font qu'un. Par conséquent, vous avez le droit de faire ce qui vous semble le mieux à un certain moment. Prenons un exemple. Vous êtes en train de réciter votre chapelet.

Et vous pensez beaucoup à la Sainte Vierge, et vous lui dites vraiment, tu es bénie entre toutes les femmes, et bénis le fruit de tes entrailles, Jésus. Et puis tout d'un coup, vous pensez à votre maman qui est au ciel, et vous vous mettez à prier votre maman, plutôt que votre maman du ciel, plutôt que la Sainte Vierge. La Sainte Vierge est toute heureuse de voir que vous pensez à votre maman qui vous a tellement emporté et qui prie pour vous. Et la Sainte Vierge prie avec votre maman dans votre cœur, parce que votre maman, comme la Sainte Vierge, sont dans votre cœur. Et puis du coup, vous pensez à une autre personne de votre famille, elle est peut-être au purgatoire, et vous priez pour elle, et vous priez avec elle, car les âmes du purgatoire sont capables de prier pour vous. Et donc, la même chose, votre ange gardien est très heureux de voir. C'est peut-être d'ailleurs lui qui vous a suggéré de prier votre maman, de prier votre papa, de prier votre parrain. Ou bien de vous dresser à quelqu'un qui vous avait tellement bien jadis et auquel vous ne pensiez plus. Et du coup, pendant un bon moment, au lieu de réciter votre chapelet, vous vous souvenez de tout ce que cette personne vous a apporté. Et vous priez à la fois de reconnaissance, en remerciant Dieu d'avoir mis cette personne sur votre route, et puis vous recourez à son intercession, et vous vous dites, elle est certainement contente de voir que je lui demande quelque chose, au lieu de m'adresser directement au bon Dieu. Vous voyez, mes frères, c'est merveilleux de penser que vous pouvez voyager dans ce monde invisible avec une absolue liberté, en étant sûr que vous ne faites aucun jaloux. Donc il n'y a pas une prière plus efficace qu'une autre, comme s'il y avait des saints qui sont plus spécialisés dans telle situation. Non, on a le droit de prier en suivant l'inspiration. Alors l'inspiration, elle est de qui? Est-ce que c'est la Sainte Vierge qui vous inspire? Est-ce que c'est votre ange gardien? Est-ce que c'est Saint Joseph? Est-ce que c'est le Saint-Esprit? Voilà des questions qui n'ont pas beaucoup de sens. Ne vous cassez pas la tête à savoir ce qu'il vaut mieux faire. L'essentiel, c'est de mijoter cette présence invisible de vos saints, de vos parents, des âmes du purgatoire, de votre ange gardien, et de vous réjouir que tout ce monde-là s'occupe de vous. Et vous êtes alors émerveillé de penser qu'il y a tant de personnes dans le ciel qui s'occupent de vous. Et du coup, vous vous sentez tout petit et en même temps tellement gâté. Et au lieu de vous pavaner d'avoir réussi des choses, au lieu de vous attrister d'avoir raté d'autres choses, vous vous sentez le petit frère ou la petite sœur de tout ce monde que vous allez rejoindre lorsque vous mourrez. Les choses se mettent en place parce que vous prenez un peu de hauteur. Les fourmilières ne vous apparaissent plus comme des montagnes. Vous mettez les choses en place. Car dès que l'on s'intéresse au monde invisible, on est obligé en quelque sorte de laisser tomber la bagatelle du monde, de laisser tomber les petites jalousies, les petites prétentions ou les grosses rancunes qu'on est en train trop souvent de mijoter au lieu de murmurer une parole de Dieu. Soyez dans la paix. Je suis avec vous tous les jours jusqu'à la fin des temps. Voilà. Oui, mes frères, dans votre cœur, il y a un monde extraordinaire, un monde de saints, un monde d'anges. Le monde de Dieu, c'est lui que nous devons prier, c'est lui que nous devons mijoter, ruminer, avec la joie d'un enfant qui sait que tout ce monde-là l'aime infiniment.

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Vous savez comme moi, frères et sœurs, qu'il y a des jours, des moments où nous avons vraiment beaucoup de mal à prier. Par exemple, nous nous réveillons la nuit et nous nous disons « ça serait bien de faire un petit moment de prière pendant la nuit ». Alors on se lève, on se met à genoux devant son lit et puis on a envie de s'endormir. Alors que tout à l'heure, on n'arrivait pas à dormir. Alors on s'assied, on prend un livre et puis le livre ne nous dit rien. Alors on se met à marcher, et puis on a des impatiences dans ses jambes. On ne sait plus quoi faire. On dit son rosaire, et on a les têtes ailleurs. Qu'est-ce qu'on peut faire? Eh bien, à un certain moment, on s'arrête, quelle que soit la position dans laquelle on se trouve. Et l'on s'oblige à penser que le Seigneur, il est là tout près. Il est là dans ma chambre, dans mon bureau, dans le jardin. Il est là tout proche. Et il me regarde. Et je me laisse illuminer par le regard de Jésus, qui ne se moque pas de moi, qui m'aime de toute éternité, et qui m'aime maintenant, dans la position où je suis, sans se moquer de moi,

Sainte Marie, Mère de Dieu, prie pour nous, pauvres pécheurs, maintenant et à l'heure de notre mort. Il est béni le fruit de tes entrailles, Jésus, en train de nous regarder. Et vous lui dites, Vierge Marie, aide-moi à penser à Jésus, en étant sûr qu'il m'aime, qu'il ne m'en veut pas de prier si mal, que je ne dois pas me comparer à ceux qui, dans un monastère, sont en train de prier dans leur église abbatiale, en pleine nuit, en chantant de beaux hymnes, de beaux cantiques. Non, cette prière de pauvre, tu l'aimes énormément. Et je me détends. J'offre un sourire au Seigneur en réponse au sien. C'est tout simple. Et peut-être que je prends alors une attitude, par exemple, j'appuie mes mains sur la table et je me mets à balancer comme Jésus le faisait quand il était plus jeune et même quand il était adulte. Je prie à la façon des Juifs qui se servent de leur corps pour prier. Jésus, je t'aime. Jésus, dire que tu m'aimes. Jésus, regarde-moi. Jésus, prends pitié de moi. Jésus, je t'aime. Jésus, je t'aime. Et vous dites des choses toutes simples, sans chercher des mots nouveaux, en pensant que le Seigneur vous aime comme ça, et que votre prière est aussi efficace qu'une autre, et vous ne vous posez pas des problèmes. Et si vous avez des distractions, vous en parlez à Jésus. Vous parlez à Jésus de votre souci, de votre projet. Vous parlez aussi au Seigneur de vos difficultés à aimer quelqu'un, à pardonner. Prends pitié de moi, pécheur. Et alors c'est la prière de Jésus qui revient davantage. Seigneur Jésus-Christ, Fils de Dieu, aie pitié de moi, pécheur. Et vous pensez que la Sainte Vierge est là toute proche à vous consoler et à vous dire, mon petit bonhomme, c'est comme cela que tu réussis ta prière cette nuit. Ne cherche pas autre chose. Remercie le Seigneur de t'avoir donné le courage de te lever pour prier. Elle a mal commencé ta prière, mais elle se prolonge très très bien. Voilà mes frères, il ne faut jamais oublier que nous devons sans cesse nous rappeler que la première chose à faire, c'est de croire que je suis aimé d'un amour éternel. Éternel est ton amour, Seigneur. Dire qu'avant même la naissance des étoiles, tu portais le petit bonhomme ou la petite bonne femme que je suis dans ton cœur et tu l'aimais déjà. Non, qu'a fortiori, tu l'aimes encore maintenant. Amen.

Bonjour et bienvenue à vous qui êtes présents dans cette basilique. Je vous salue aussi cordialement, vous qui nous suivez en direct. Aujourd'hui, je vous propose de contempler le cœur de Marie. J'ai un confrère qui définit la contemplation comme étant le fait de tomber amoureux de Dieu. C'est vraiment dans cette logique que je vais inscrire cet enseignement. Je voudrais, en nous invitant à contempler le cœur de Dieu, je voudrais que nous aimions davantage le Dieu de miséricorde qui nous a offert le cœur du Christ d'abord en témoignage de son amour et qui nous offre et nous ouvre le cœur de Marie, modèle du cœur nouveau, au cœur même de l'Alliance nouvelle. Je vais commencer par lire le passage de l'Évangile de Saint-Luc sur lequel j'ai fondé l'enseignement de ce jour. Nous sommes au chapitre 2 de l'Évangile selon Saint-Luc. Lorsque les anges eurent quitté les bergers pour le ciel, ceux-ci se disaient entre eux, « Allons jusqu'à Bethléem pour voir ce qui est arrivé, l'événement que le Seigneur nous a fait connaître. » Ils se hâtèrent d'y aller et ils découvrirent Marie et Joseph avec le nouveau-né couché dans la mangeoire. Après avoir vu, ils racontèrent ce qui leur avait été annoncé au sujet de cet enfant. Et tous ceux qui entendirent s'étonnaient de ce que leur racontaient les bergers. Marie, cependant, retenait tous ces événements et les méditait dans son cœur. Siméon les bénit, puis il dit à Marie, nous sommes là quelques versets plus tard, au verset 34, Siméon les bénit, puis dit à Marie, sa mère, « Voici que cet enfant provoquera la chute et le relèvement de beaucoup en Israël. Il sera un signe de contradiction. Et toi, ton cœur sera traversé d'un glaive. Ainsi seront dévoilées les pensées qui viennent du cœur d'un plus grand nombre. » Toujours au chapitre 2, maintenant à partir du verset 42, nous lisons « Quand il eut 12 ans, ils montèrent en pèlerinage suivant la coutume. À la fin de la fête, comme ils s'en retournaient, le jeune Jésus resta à Jérusalem à l'insu de ses parents. Pensant qu'il était dans le convoi des pèlerins, ils firent une journée de chemin avant de le chercher parmi leurs parents et connaissances. Ne le trouvant pas, ils retournèrent à Jérusalem en continuant à le chercher. C'est au bout de 3 jours qu'ils le trouvèrent dans le temple, assis au milieu des docteurs de la loi. Il les écoutait et leur posait des questions. Et tout ce qu'il entendait s'extasiait sur son intelligence et sur ses réponses. En le voyant, ses parents furent frappés d'étonnement et sa mère lui dit, « Mon enfant, pourquoi nous as-tu fait cela? Vois comme ton père et moi nous avons souffert en te cherchant. » Il leur dit, « Comment se fait-il que vous m'ayez cherché? Ne saviez-vous pas qu'il me faut être chez mon père ?» Mais ils ne comprirent pas ce qu'il leur disait. Il descendit avec eux pour se rendre à Nazareth et il leur était soumis. Sa mère gardait dans son cœur tous ces événements. Nous voyons que le cœur de Marie est évoqué ici 3 fois par l'évangéliste Saint-Luc. Dans le même chapitre, c'est pour nous dire combien ce mystère est important dans notre vie, est important dans le message que veut transmettre cet évangéliste. Ce mystère est d'autant plus important qu'il est célébré par la liturgie de notre Église, le lendemain de la solennité du Sacré-Cœur de Jésus. Cette année, nous allons célébrer cette mémoire, la mémoire du Cœur Immaculé de Marie, le samedi 12 juin. Cette célébration nous dit combien il est important et pertinent pour chaque chrétien de contempler en vérité le cœur de Marie, le cœur de notre mère. Et je voudrais donc m'attarder d'abord sur cette célébration, sur cette dévotion du cœur de Marie, pour comprendre pourquoi est-ce qu'il est pertinent pour nous aujourd'hui de contempler ce cœur-là. Alors, en plongeant dans l'histoire de la célébration du cœur immaculé de Marie, nous voyons que même si l'institution de la fête,
la fête du cœur immaculé de Marie, le lendemain de la solennité du Sacré-Cœur de Jésus, est de récente date, au XIXe siècle. Le culte du cœur immaculé de Marie, du cœur de Marie, remonte aux origines même du christianisme. Nous venons de lire le chapitre 2 de l'Évangile selon saint Luc, où il est fait mention trois fois de ce cœur. Et de nombreux écrits et réflexions des papes, des saints et des docteurs de l'Église sont liés au cœur de Marie. Saint Grégoire le Thaumaturge, nous sommes au IIIe siècle, par exemple, revient sur le cœur de Marie en disant que le cœur de la Sainte Vierge est le vase de tous les mystères. Saint Augustin, que nous connaissons très bien, écrit que Marie a d'abord conçu le Christ dans son cœur avant de le faire dans son sein. Il y a une merveilleuse prière, la prière du Stabat Mater, qui est une séquence liturgique en l'honneur de la Vierge Marie et qui est composée au XIIIe siècle. Cette prière nous livre, déjà au XIIIe siècle, une méditation sur les souffrances de Marie pendant la passion du Christ et sur la conjonction entre les deux cœurs rédempteurs, le cœur de Jésus et le cœur de Marie. Et un moine au XIIe siècle, toujours au Moyen-Âge, le moine Arnaldo, qui a même écrit ceci pour mettre en lumière ce cœur particulier de Marie. Il dit « La mère et le fils offrirent le même sacrifice à Dieu, elle avec le sang de son cœur, lui avec le sang de son corps. » Mais le promoteur de cette fête liturgique, la fête liturgique qu'est le cœur immaculé de Marie, c'est bien saint Jean Eudes au XVIIe siècle. Lui, dans ses écrits, ne sépare jamais les cœurs de Jésus et de Marie. Il dit « Il ne faut jamais séparer ce que Dieu a si parfaitement uni. Jésus et Marie sont si intimement liés l'un à l'autre que quiconque voit Jésus regarde Marie. Celui qui aime Jésus aime Marie. Quiconque a une dévotion à Jésus a une dévotion à Marie. » C'est grâce à l'œuvre de ce grand saint que la fête et les textes liturgiques sont approuvés dans toute la France. Mais un autre fait pertinent, une autre date pertinente, est la date du 13 juillet 1917. Notre mère, la Vierge Marie, révèle aux trois petits bergers de Fatima ce qui suit. « Le Seigneur veut établir la dévotion de mon cœur immaculé dans le monde. Enfin, mon cœur immaculé triomphera. » Voilà, frères et sœurs bien-aimés, un peu, c'est un parcours historique de la dévotion du cœur de Marie. Déjà parti de l'Évangile, selon Saint-Luc, jusqu'à cette révélation, ou bien jusqu'à cette apparition de la Vierge Marie aux trois bergers de Fatima. Mais il faut savoir une chose, nous, prêtres, notre Église et le monde ont été confiés et consacrés au cœur immaculé de Marie, au cœur de Marie, par plusieurs papes. En 1942, à une époque secouée par la tragédie de la Deuxième Guerre mondiale, le pape Pie XII a consacré l'Église et tout le genre humain au cœur immaculé de Marie. Nous disons ceci. À vous, en cette heure tragique de l'histoire de l'humanité, à votre cœur immaculé, nous nous confions et nous nous consacrons en union non seulement avec la Sainte Église, le corps mystique de Jésus qui souffre et saigne en tant de partie et de tant de manières, mais aussi en union avec le monde entier déchiré par de féroces discordes, consumé par un feu de haine, victime de sa propre iniquité. Toi, ô Mère de miséricorde, implore de Dieu pour nous la paix. » Et ce même pape, en 1944, 2 ans après cette consécration du monde et de l'Église au cœur de Marie, ce même pape étend la fête du cœur immaculé de Marie à toute l'Église, parce qu'elle était d'abord localisée.
Et dans le décret d'institution de cette fête pour toute l'Église, il est écrit « Avec ce culte, l'Église rend hommage au cœur immaculé de la bienheureuse Vierge Marie, puisqu'elle vénère sous le symbole de ce cœur, avec une suprême dévotion, la sainteté exaltée et singulière de la Mère de Dieu, sa piété maternelle envers les hommes, rachetée par le sang divin de son Fils. » Et dans le même décret, nous avons les raisons de cette dévotion. Pour que par l'aide de Marie, la Mère de Dieu, la paix soit accordée à tous les peuples, la liberté à l'Église du Christ, pour que les pécheurs soient libérés de leurs péchés et que tous les fidèles soient confirmés dans l'amour et dans l'exercice de toutes les vertus par la grâce. Voilà les raisons de la dévotion au cœur de Marie. Voilà pourquoi nous voulons contempler le cœur de Marie. Voilà pourquoi nous sommes invités et appelés à contempler le cœur de notre mère. Toujours dans la logique des consécrations par des papes, Saint Jean-Paul II à Marie, mère de l'Église, confie toute l'humanité, toute la famille humaine. Nous sommes le 25 mars 1984. Saint Jean-Paul II dit: En vous confiant, ô Mère, le monde, tous les hommes et tous les peuples, nous vous confions également la consécration même du monde, en le plaçant dans votre cœur maternel. Il n'y a pas que Saint Jean-Paul II qui a fait cette consécration, mais le pape Benoît XVI aussi l'a fait en 2010 lors de son voyage apostolique au Portugal. Il a confié particulièrement les prêtres au cœur immaculé de Marie. Marie, mère de l'Église, nous prêtres, dit le pape, prie le pape Benoît XVI, nous voulons être des bergers qui ne se nourrissent pas, mais se donnent à Dieu pour leurs frères en y trouvant le bonheur. Notre pape actuel, le pape François, a un attachement spécial au cœur de la Vierge Marie. Un cœur auquel il faut confier l'humanité éprouvée par tant de souffrances, surtout en cette période sévèrement marquée par la pandémie du coronavirus. Le 13 octobre 2013, à l'issue même de la messe à l'occasion de la journée mariale pendant l'année de la foi, devant la statue de Notre-Dame de Fatima, transportée du Portugal à Rome, pour la circonstance, le pape consacre encore le monde, notre monde, au cœur de Marie. Accepte avec la bienveillance d'une mère l'acte de consécration que nous faisons aujourd'hui avec confiance devant cette image qui nous est si chère. Nous sommes sûrs que chacun de nous est précieux à tes yeux et que rien de tout ce qui habite nos cœurs ne t'est étranger. Voilà ce que dit le pape. Et lors de l'audience générale du 13 mai 2020, à l'occasion de l'anniversaire des premières apparitions de Fatima et de l'attentat perpétré contre le pape Jean-Paul II, le 13 mai 1981, le pape François nous invite et nous exhorte à demander à Dieu, à travers l'intercession du cœur immaculé de Marie, la paix pour le monde, la fin de la pandémie, l'esprit de pénitence et de conversion. Et dans la lettre qu'il adresse à tous les fidèles pour le mois marial 2020, le mois de mai 2020, le Saint-Père écrit « Contemplez ensemble le visage du Christ avec le cœur de Marie, notre mère, nous rendra encore plus unis en tant que famille spirituelle et nous aidera à surmonter les épreuves. » Avec ce parcours de la dévotion au cœur de Marie, nous voyons qu'il est pertinent de contempler régulièrement ce cœur-là. Et c'est un exercice que je me propose de faire avec vous aujourd'hui. Et pour cela, je voudrais d'abord que nous retournions au cœur, avant d'entrer dans la cellule du cœur de Marie. Retournons à la vie du cœur. Aujourd'hui comme hier, il y a une vaste tendance à retourner au cœur et nous pouvons le voir à travers les titres des récents ouvrages que nous voyons aujourd'hui
changer le cœur, la place du cœur, la paix du cœur, l'art de purifier le cœur, la voix du cœur. Il y a là vraiment une réelle volonté, une réelle tendance à retourner au cœur. Et ce retour au cœur est une actualité brûlante même dans l'Église. Nous avons, nous chrétiens, nous savons que nous devons retourner au cœur. Seulement dans la mentalité actuelle, le mot « cœur » évoque les émotions et les affections. Et puisque l'amour est le mouvement fondamental de toute énergie affective, le mot « cœur » est communément considéré comme le symbole de l'amour. Revenons un peu dans la mentalité biblique, la mentalité judéo-chrétienne. La conception n'est pas totalement différente. Le cœur est l'organe qui bat au rythme de la vie. La peur que l'on éprouve, la peur que l'on refoule est attribuée au cœur. Nous lisons dans le psaume 54. Mon cœur se tord en moi, la peur de la mort tombe sur moi. Toujours dans le psaume 26, cette fois-là, au verset 3, nous lisons qu'une armée se déploie devant moi, mon cœur est sans crainte. Le cœur est sur le siège de l'angoisse. Dans le psaume 25, verset 17, l'angoisse grandit dans mon cœur, tire-moi de ma détresse. Mais le cœur est aussi le siège de la confiance. Le Seigneur est ma force et mon rempart. À lui, mon cœur fait confiance. Au-delà de l'organe physique, l'Écriture parle aussi du cœur pour indiquer le mystère intérieur de l'homme, de la personne. Le cœur représente le noyau le plus intime de l'être humain. C'est le siège des sentiments, de la pensée, du souvenir, de la volonté. Le cœur est la source cachée des pensées et des actions humaines. C'est dans le cœur que l'Esprit de Dieu palpite, mais que l'Esprit du mal aussi peut parler. C'est dans le cœur que les pensées de Dieu prennent vie, mais les mauvaises pensées aussi prennent racine. Et selon la terminologie biblique, le cœur paraît lourd, insensé. Le cœur est endurci. Le cœur peut être sombre. Mais d'un tel cœur ne peut naître que le fruit d'une existence opaque dans les pensées, le fruit d'une existence endurcie dans les relations, dans les affections envers Dieu et envers les frères. D'un tel cœur ne peut naître que le fruit d'une existence insensée dans les décisions, une vie lourde, plate, grise. Le cœur ressemble à une racine qui s'alimente aussi des instincts et des désirs primitifs. Le plaisir, l'avoir, l'affirmation de soi, l'affirmation de puissance. Des désirs et des instincts qui, lorsqu'ils ne sont pas évangélisés, deviennent des idoles auxquelles le cœur obéit. Des désirs et des instincts qui essayent constamment de prendre le dessus sur nous, sur les personnes qui ont même dit à Dieu qu'il est leur seul choix, qu'il est le choix de leur cœur dans cette vie. Donc, le cœur, en même temps qu'il est le siège de la parole, la demeure de Dieu, il est aussi un endroit où peut naître des pensées mauvaises. Mais lorsque nous assumons l'attitude du silence intérieur, lorsque nous entrons en prière, Dieu révèle des choses au cœur de l'homme qui prie. Il révèle à l'âme de la personne qui prie la lourdeur et l'obscurité du cœur. Dieu révèle les instincts et les désirs vers lesquels tend le cœur. Il révèle à l'homme qui prie avec vérité et tendresse que le cœur doit être purifié. Le cœur de l'homme doit être purifié. Le cœur de l'homme doit être mis en ordre, car il est destiné à être la demeure du Père, la demeure du Fils et la demeure de l'Esprit. L'Esprit qui demeure en nous et qui prie pour nous et en nous par des gémissements ineffables, comme nous lisons dans la lettre de Saint Paul aux Proto-Romains. Alors, il faut retourner au cœur, oui, mais il faut retourner au cœur en tant que demeure de la Trinité, demeure du Dieu Père, Fils et Esprit Saint. Donc, en retournant au cœur, nous devons avoir conscience que c'est là la demeure, c'est lui la demeure de Dieu, le champ de sa parole.
la demeure de l'esprit qui prie. Donc c'est un cœur donc exempt d'idole qui est un terrain disponible pour accueillir la présence de Dieu. Et voilà pourquoi il nous est important de discerner le cœur ou bien de contempler le cœur de Marie. Parce que c'est un cœur qui écoute sa conscience, c'est un cœur qui discerne la volonté de Dieu, c'est un cœur modèle. Mais entrons maintenant dans le cœur de la Vierge Marie, dans la cellule du cœur de Marie. Entrons dans le secret de son cœur. Comme nous l'avons lu dans le texte qui fonde cet enseignement, Marie gardait toutes ces choses en les méditant dans son cœur. Deux fois, cela est évoqué dans le chapitre 2 de Saint-Luc. C'est une précieuse remarque, c'est une précieuse annotation. C'est une des phrases évangéliques que des siècles de contemplation n'ont pas épuisées et que nous n'allons pas épuiser aujourd'hui. Garder en mémoire et méditer continuellement, c'est l'attitude de la Vierge Marie. C'est l'attitude de la Vierge de Nazareth, une attitude qui la distinguait vraiment des autres. Nous l'avons vu dans le texte que nous avons lu. Ce qui était motif d'étonnement pour les autres, les bergers étaient étonnés, mais elle, c'était pour elle objet de méditation. Les docteurs de la loi étaient étonnés, pour elle, c'était objet de méditation. L'évangéliste Luc témoigne que Marie ne découvre le mystère du Fils que dans la cellule de son cœur. C'est dans le très fond de son cœur qu'elle découvre le mystère du Christ. Elle correspond le mieux à la quatrième catégorie de personnes dont parle Jésus dans son explication de la parabole du semeur, au chapitre 8 de Luc. Et ce qui est tombé dans la bonne terre, ce sont les gens qui ont entendu la parole dans un cœur bon et généreux, qui la retiennent et portent du fruit par leur persévérance. C'est donc dans ce cœur bon et parfait, comme le dit le pape Benoît XVI, dans Verbum Domini, que Marie a su trouver le lien profond qui unit les événements, les faits et les réalités qui apparemment sont disjoints dans le grand dessein de Dieu. Alors dans le voyage que nous entreprenons, ou bien que nous entendons faire pour atteindre les profondeurs du cœur de Marie, le cœur de la Vierge doit être vu dans la perspective biblique, telle que nous l'avons mentionné plus haut, c'est-à-dire une demeure, un temple, un sanctuaire. Et c'est comme tel que nous allons le contempler tout à l'heure. On n'en va pas ignorer les différents adjectifs qui qualifient ce cœur-là. Alors voyons un peu, contemplons un peu le cœur de Marie comme demeure, sanctuaire, temple. Le cœur de la Vierge est précisément parce que le cœur de la Vierge est un temple précisément parce que c'est un réceptacle précieux qui accueille et garde des merveilles du Très-Haut. Là est la source inépuisable et vivifiante de sa mémoire et de sa sagesse. C'est véritablement un sanctuaire, c'est un temple. La liturgie de notre Église le confirme, tel que nous pouvons lire dans l'horizon des offices de la mémoire du cœur immaculé de Marie. Voilà la prière de l'horizon. Ô Dieu qui a préparé dans le cœur de la Vierge Marie une demeure digne de l'Esprit Saint, accorde-nous par son intercession de devenir le temple de ta gloire. Et dans la prière d'ouverture ou la collecte de la messe de cette mémoire, nous lisons ceci. Seigneur notre Dieu, tu as fait du cœur immaculé de la Vierge Marie la demeure de ta parole et le sanctuaire de l'Esprit Saint. Accorde-nous un cœur pur et docile pour que sur le chemin de tes commandements, nous soyons fidèles à t'aimer par-dessus tout et à nous soucier des besoins de nos frères. Alors l'image du cœur de Marie comme demeure, sanctuaire, temple, renvoie à un espace protecteur et rassurant, à une maison accueillante, à un lieu d'intimité et de partage. En même temps, elle met au premier plan la relation du cœur avec Dieu, c'est-à-dire que cette image met la relation du cœur avec Dieu, avec la parole de Dieu. En même temps, elle nous dit combien le cœur de la Vierge est uni à cette parole.
Le cœur de la Vierge est une digne demeure de la parole de Dieu, un temple de l'Esprit Saint. Et cette demeure temple, c'est Dieu le Père qui en est l'architecte. C'est Dieu qui l'a construite, cette demeure. Un architecte soucié de préparer le cœur de cette femme comme une demeure digne de l'Esprit. Alors le cœur de la Vierge représente la demeure typique, c'est-à-dire que le modèle, la demeure type de toutes les autres demeures que sont nos cœurs. C'est cette demeure-là qui montre le plan de Dieu complètement réalisé, l'œuvre finie de Dieu. Ce sanctuaire du cœur a été conçu par le Père pour le Fils. C'est ce que le cœur de Marie nous rappelle, que Dieu, l'architecte de nos cœurs, a conçu ce sanctuaire pour le Fils. Il est vrai que l'image du temple, de demeure temple, s'adresse directement au Christ, en premier d'abord, au Christ, parce que c'est en lui qu'a trouvé, que la volonté de Dieu a trouvé son accomplissement parfait. C'est en lui que réside pleinement la divinité. C'est lui, Dieu fait homme. Mais cette image est aussi appliquée à la Vierge Marie parce qu'elle a porté le Christ dans son sein. Elle est le vrai temple de Dieu. Et comme elle a chéri la parole de Dieu, Dieu a fait germer de son cœur l'arbre de vie, le Christ, la demeure nouvelle et définitive de Dieu parmi les hommes. Ainsi, le Christ est Jésus, l'auteur de la vie, celui qui apporte la joie, le salut, la paix à toute l'humanité, est entré dans le monde par la volonté du Père, devenant un homme dans le sein d'une femme. Alors Marie de Nazareth, choisie et préparée par Dieu, accueille la parole pour nous, la conçoit pour nous, la génère et nous l'offre. Son cœur demeure la sagesse éternelle. Son cœur, c'est-à-dire demeure la sagesse éternelle,

est notre mère spirituellement? Lisons par exemple la préface de la messe en la mémoire du cœur immaculé de Marie. Vraiment, il est juste et bon de te rendre gloire, de t'offrir notre action de grâce toujours et en tout lieu, à toi Père très saint, Dieu éternel et tout-puissant, par le Christ notre Seigneur. Car tu as donné à la Vierge un cœur sage et docile, pour qu'elle accomplisse parfaitement ta volonté. Un cœur nouveau et doux, où tu pourrais graver la loi de l'Alliance nouvelle. Un cœur simple et pur, pour qu'elle puisse concevoir ton Fils en sa virginité et te voir à jamais. Un cœur ferme et vigilant, pour supporter sans faiblir l'épée de douleur et attendre avec foi la résurrection de ton Fils. Voilà quelques qualificatifs, il y en a plusieurs, mais voilà les qualificatifs que nous présente la préface de la messe en l'honneur du cœur immaculé de Marie. Un cœur confiant, selon la spiritualité des Anaïm, des pauvres du Seigneur, qui placent toute leur confiance dans le Seigneur. Un cœur conscient de ses limites, mais pourtant conscient de sa responsabilité et de ses tâches. Un cœur virginal, pur, transparent, capable de voir Dieu comme il est déclaré dans les Béatitudes. Heureux les cœurs purs, ils verront Dieu. Mais un cœur affligé. L'épée de douleur prophétisée par Siméon, telle que nous avons lu, un glaive transpercera ton cœur. L'a accompagné tout au long de sa vie, dans l'exil en Égypte, dans la perte du fils à Jérusalem, dans les malentendus que le fils a subis jusqu'à la mort sur la croix. Mais c'est aussi un cœur d'où jaillit la parole définitive, le fiat qu'il me soit fait selon ta parole, où jaillit le magnificat, mon âme exalte le Seigneur, c'est-à-dire des paroles clés, décisives, où jaillit la supplication de Cana. Faites tout ce qu'il vous dira. C'est un cœur qui reste en silence pendant l'épreuve du calvaire. Alors, je voudrais m'attarder maintenant sur quelques adjectifs. Sage, docile, vigilant. Un cœur sage, le cœur de la Vierge, un cœur sage. Voilà un trait typique de Marie. Et nous le disons dans le sens de la sagesse biblique, la sagesse dans la spiritualité biblique. Israël s'est défini comme un peuple qui écoute, un peuple qui se souvient. On se rappelle, Shema Israël, écoute Israël. L'écoute est un mot clé dans la tradition juive. Et du point de vue biblique, garder la parole implique la vraie écoute, faite avec le cœur, une écoute du cœur qui reconnaît Dieu présent dans ses commandements, dans sa révélation toujours nouvelle et inattendue. Pour le peuple d'Israël, c'est une obligation de se souvenir et de méditer dans son cœur les grandes choses accomplies par Dieu, afin de confirmer et d'approfondir sa foi et de devenir sage. C'est dans cette logique que le cœur de Marie, siège des paroles entendues, remémorées, préservées et approfondies dans l'Esprit Saint, apparaît en vérité comme un cœur sage. Marie se souvient, réexamine, revient sur les événements de la vie de son fils, les garde dans son cœur, les compare les uns aux autres et atteint ainsi leur profonde intelligence. Ce souvenir de Jésus, ces souvenirs de Jésus que nous contemplons dans le rosaire et qui sont imprimés dans le cœur de Marie l'ont accompagnée en toutes circonstances, l'amenant à retracer dans ses pensées les différents moments aux côtés de son fils, les différentes étapes qu'elle a traversées avec son fils. Et c'est dans cette activité spirituelle du cœur que Marie grandit en sagesse. Et elle devient une véritable exégète. Elle accomplit une tâche non seulement avec la technique
de l'exégète qui explique l'écriture avec

d'Écriture, mais surtout comme une sainte femme qui compare la parole des prophètes qu'elle a lue, ou bien qu'elle a entendue, avec les paroles qu'elle a entendues de l'ange Gabriel. Elle les compare aussi avec les événements survenus dans sa vie. Voilà, c'est un peu cette activité d'exégèse que Marie fait. Elle a suivi les paroles des prophètes. L'ange lui dit des choses, et elle vit des choses. Et dans son cœur, elle fait cette activité d'intelligence. Elle compare pour trouver le vrai sens de l'expérience qu'elle est en train de vivre. Voilà pourquoi Marie, le cœur de Marie est un cœur sage, un cœur intelligent. Le cœur de Marie est un cœur docile, la docilité. La docilité caractérise la physionomie intérieure de Marie. La docilité est essentielle dans l'expérience de foi. Elle se concrétise dans l'ouverture totale à la parole, qui nous invite à observer la loi du Seigneur et donc à lui obéir. Et ce n'est que dans le cœur, à l'intérieur, que l'écoute fidèle de Dieu devient disponibilité, adhésion, obéissance. Le cœur de Marie est le modèle de cette écoute obéissante à la parole, de cette docilité au plan de Dieu, en ayant les mêmes sentiments que ceux du Christ. Saint Alphonse Marie de Ligorie, qui invitait les hommes, ceux qui l'écoutaient, à uniformiser leur volonté avec la volonté divine pour n'en faire qu'une, de manière à ne pas vouloir autre chose sinon ce que Dieu veut, déclarer ceci au sujet de Marie. Marie est la plus parfaite de tous les saints parce qu'elle embrassait toujours plus parfaitement la volonté divine, la docilité de Marie. Le dernier adjectif sur lequel je voudrais m'attarder, c'est la vigilance. Vigilant, le cœur de Marie est un cœur vigilant. En Marie de Nazareth, l'attente vigilante du Messie prend l'expression la plus pure, la plus parfaite, la plus intime. Femme en attente, Marie attend le Messie comme celle qui excelle parmi les pauvres du Seigneur, parmi les humbles du Seigneur, c'est-à-dire parmi ceux qui attendent la venue du Messie d'une manière vraiment cohérente avec le plan de Dieu. Avant le dialogue avec l'ange Gabriel qui lui apporte le message de Dieu, le cœur de Marie est le lieu, l'espace dans lequel l'attente d'Israël est rassemblée, concentrée. Elle attend comme Israël le Messie. Mais après son fiat, après son consentement au plan salvifique, la situation a profondément changé. Ce ne sont plus les délais d'attente, mais des délais d'exécution. L'attente de Marie se distingue alors de l'attente des patriarches, des attentes passées. Parce que Marie, déjà, en elle, germe, en elle, prend corps les promesses du Christ, les promesses de Dieu. Le cœur vigilant de Marie attend. Pour elle, l'attente aussi est fatigante. L'attente est exigeante. Exigence de fidélité, exigence de persévérance, exigence même d'espérance et des vertus mises à l'épreuve. Et nous rappelons que le jour du samedi saint, jour de repos du Christ, cette espérance-là n'a pas fait défaut à Marie. Parce qu'elle est restée là avec l'Église, attendant la résurrection de son Fils. Il y a des mystiques qui appellent ce jour l'heure de la mère, l'heure de Marie, qui en attente de voir accomplir les promesses du Seigneur. Son règne n'aura pas de fin. Et dans son cœur, elle attend. Le samedi saint, après la mort de son Fils, elle attend. Elle attend dans son cœur que les promesses du Seigneur continuent à se réaliser. Ce n'est plus la même attente. Avec Marie, l'attente change. Il y a une vigilance. On n'est plus dans un délai d'attente, mais d'exécution. Le Seigneur a promis, le Fils est venu, il est mort et il va ressusciter parce que son règne n'aura pas de fin. Alors Marie est l'Église qui croit contre toute évidence. Marie est l'Église qui espère contre toute espérance, qui aime jusqu'au sacrifice suprême.
Pour finir, je voudrais qu'on s'attarde un peu sur son cœur de mère. Marie est une mère et elle a un cœur de mère. Marie est mère du Fils de Dieu et mère de tous les enfants de Dieu. Hier sur la terre, elle était. Aujourd'hui glorifiée au ciel, elle le reste. Marie est l'unique qui aime, est l'unique créature qui aime le Verbe fait chair, le Sauveur, Jésus le Christ, comme son Fils. Personne parmi nous n'aime Jésus comme son Fils. Marie est le seul être qui aime Dieu comme son Fils. En ce sens, l'Église déclare Marie, Mère de Dieu. Le cœur de la Mère de Dieu est rempli de cet amour pour son Fils, qui est bien le Fils de Dieu. Mais dans le cœur de Marie, il y a aussi l'amour que son Fils lui porte. L'amour du Fils de Dieu pour sa mère, elle est là dans le cœur de cette femme. Et nous comprenons pourquoi notre Église déclare Marie, Mère de Dieu. L'amour de Jésus pour sa mère transforme son cœur. Il rend ce cœur capable de tellement de merveilles. Nous voyons le nombre d'apparitions de la Vierge Marie qui vient exhorter, qui vient réprimander, qui vient prier, qui vient pleurer, qui vient se réjouir avec ses fils, qui demande le lot pour la conversion des pécheurs. L'amour de son Fils transforme son cœur. Donc dans son cœur, il y a en même temps l'amour pour Dieu et l'amour même de son Fils pour elle. Alors, toute cette contemplation a un sens pour nous. Quand nous contemplons le cœur de Marie, ce n'est pas pour rien. C'est parce que cette contemplation a une signification profonde pour nous qui sommes chrétiens. Contempler le cœur de Marie, c'est-à-dire entrer dans la cellule la plus intime de son être, est une invitation pour nous à retourner à notre propre centre spirituel originel, à la source première de nos décisions et de nos choix, à la racine des actes de notre intelligence et de notre volonté. Faire un retour au cœur. Contempler le cœur de Marie, c'est aimer ce cœur et en l'aimant, aimer le cœur de son Fils. Contempler le cœur de Marie, un exercice que nous devons faire très très très souvent, c'est y percevoir ce qui s'y passe aujourd'hui. Lorsque nous contemplons le cœur de Marie, c'est pour y voir ce qu'il y a dans ce cœur aujourd'hui. Que se passe-t-il dans le cœur de Marie aujourd'hui? Son cœur est rempli de l'amour pour tout ce que son Fils lui confie. Le cœur de Marie est aussi rempli de l'amour que nous lui portons. Chaque fois que nous avons pour elle une affection particulière, son cœur s'est rempli d'amour aujourd'hui. Elle continue d'espérer, Marie continue d'espérer en la conversion de chaque homme. Elle continue d'espérer aujourd'hui en la réussite de la mission de son Fils. Elle espère en la promesse de Dieu, la promesse que Dieu lui a faite, le règne de mon Fils qui prend chair dans ton sein sera éternel. Ce sera un règne qui n'a pas de fin. Dans le cœur de Marie aujourd'hui, il y a toujours cette espérance que le règne du Christ n'aura pas de fin. Et elle tient ferme dans cette espérance. Elle espère en Dieu et elle espère en chacun de nous. Contempler le cœur de Marie signifie aussi pour nous prendre d'abord conscience de ce qu'est le cœur de la Vierge pour nous, avant de devoir faire quelque chose pour le cœur de la Vierge. Il ne s'agit pas d'abord de faire quelque chose pour la Vierge. Il s'agit d'abord de réaliser ce que le cœur de la Vierge est pour nous et après, faire donc quelque chose pour ce cœur qui pleure lorsque les enfants sont persécutés, lorsque ces enfants se déchirent, lorsque le péché envahit le monde. Il s'agira donc de faire quelque chose pour ce cœur, mais avant, il faut d'abord le contempler pour réaliser ce que ce cœur-là est pour chacun d'entre nous. Contempler le cœur de Marie signifie pour nous aussi prendre davantage conscience du don inestimable d'être une demeure habitée par le Père, le Fils et l'Esprit Saint.
parce que chacun de nos cœurs est une demeure du Père, du Fils et de l'Esprit Saint. Et c'est un don inestimable que le Seigneur nous a fait. Alors chaque fois que nous contemplons le cœur de cette femme, qui est demeure, temple, sanctuaire du Très-Haut, nous réalisons le don merveilleux que le Seigneur nous a fait en nous donnant des cœurs. Temple du Père, du Fils et de l'Esprit Saint. Contempler le cœur de Marie, enfin, c'est apprendre de notre mère les attitudes évangéliques de sagesse, de docilité, de vigilance, des attitudes avec lesquelles elle a vécu sa relation avec Dieu. Un cœur de mère, un cœur docile, un cœur doux, un cœur pur, un cœur confiant. C'est apprendre ces qualités, ces attitudes-là, qui marquent de façon positive notre relation avec Dieu. Alors, lorsque nous contemplons le cœur de la Vierge Marie comme demeure, temple, nous réalisons combien le cœur humain est grand, combien sont précieux pour Dieu nos cœurs, mais nous réalisons aussi combien il est urgent de s'ouvrir à la grâce de Dieu pour changer nos cœurs de pierre en cœurs de chair, parce que les cœurs de pierre sont les sièges de toutes les pensées mauvaises, sièges de nos péchés. Alors je fais mienne pour chacun d'entre vous, vous qui êtes présents dans cette basilique et vous qui nous suivez à travers notre chaîne YouTube, je fais mienne cette supplication de Saint Paul qu'il fait en faveur des chrétiens d'Éphèse. Il dit, je tombe à genoux devant le Père, lui qui est si riche en gloire, qu'il vous donne la puissance de son Esprit Saint, pour que se fortifie en vous l'homme intérieur, que le Christ habite en vos cœurs par la foi. Restez enracinés dans l'amour, établis dans l'amour. Loué soit Jésus-Christ.

Prenez sur vous mon joug, devenez mes disciples, car je suis doux et humble de cœur, et vous trouverez le repos pour votre âme. Matthieu 11, 29.

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3: À l'occasion de la clôture du jubilé des 150 ans de l'apparition de Notre-Dame à Pontmain, l'écrivain Anne Bernet publie une imposante biographie de l'abbé Michel Guérin. Son titre, La simplicité et la grâce, Michel Guérin, le petit curé de Pontmain. C'est aux éditions Arthège, un ouvrage de 637 pages. Bonjour Anne Bernet.
4: Bonjour Christelle.
3: Alors, je dis ouf, vous avez conclu en temps et en heure ce gros travail, mais en fait, il était conclu depuis plus d'un an, c'est ça?
4: Il était conclu depuis quasiment 2 ans. Ce livre aurait dû sortir pour l'ouverture du jubilé l'an dernier. Oui. Les circonstances sanitaires ont fait que nous avons été obligés de repousser d'une année pleine la parution de cet ouvrage qui était prêt, terminé, qui aurait dû se retrouver en librairie il y a bien longtemps.
3: Ah oui, ça c'est dommage. Mais bon. Rien n'est perdu. Et je rappelle quand même que vous êtes la postulatrice de la cause de béatification de l'abbé Guérin. Procès ouvert en 2013 maintenant. L'abbé Michel Guérin est né à Laval en 1801. Il meurt à Pontmain en 1872, un an après l'apparition. Alors, avant de feuilleter ensemble cette biographie, pourquoi dans le titre dites-vous Michel Guérin, le petit curé de Pontmain ?
4: Le petit curé de Pontmain, c'était le surnom que lui avait donné un certain nombre d'ecclésiastiques de la région. Et Monseigneur Vicard, le premier évêque de Laval, avec les uns et les autres une certaine condescendance vis-à-vis d'un prêtre qui était à la tête d'une très petite paroisse particulièrement perdue et que l'on regardait avec un
3: commisération.
4: Certain mépris, un peu de commisération et paradoxalement souvent beaucoup de jalousie.
3: Alors, comme vous le connaissez vraiment bien, maintenant c'est devenu un ami pour vous, j'imagine, l'abbé Michel Guérin. Est-ce que vous avez découvert, dans toute son histoire, quelques défauts ou manies ou petites faiblesses?
4: Tout le monde a des défauts et des manies, et c'est le rôle du postulateur de ne pas cacher ce genre de problème. J'avoue que chez l'abbé Guérin, elles ne sont pas excessivement nombreuses. C'est un homme mortifié qui par moment peut avoir un mauvais caractère qu'il domine avec un trait d'héroïcité des vertus. Il domine ce mauvais caractère. Je ne le prends qu'une fois dans sa vie à la laisser éclater cette colère dans des circonstances qu'on peut comprendre. Par ailleurs, oui, il a une manie, puisque vous parlez de manie. C'est un collectionneur de reliques, ce qui à l'heure actuelle peut nous sembler un peu bizarre, mais lui collectionne frénétiquement les reliques dans la pieuse intention d'apporter à sa paroisse un maximum de protection céleste. Mais lorsqu'il se met en tête d'acquérir certaines reliques, il devient totalement obsédé. Il est capable de tout, de poursuivre des gens qu'il ne connaît même pas, de sollicitations de plus en plus délirantes. Il se fait systématiquement envoyer promener, mais il ne lâche jamais, car qualité ou défaut, chacun en jugera. L'abbé Guérin est un obstiné extraordinaire, il est bien mayenné.
3: Certaines descriptions m'évoquent beaucoup le curé d'Ars. Par exemple, vous dites, page 523, « L'abbé Guérin manquait toujours de bois à force de distribuer ses réserves aux pauvres. » Il avait une grande attention aux pauvres aussi.
4: L'abbé Guérin avait été pauvre, moins que l'étaient les gens dans son entourage, mais il avait connu, sinon la misère, du moins la grande précarité. Il en gardait l'expérience, il savait ce que c'était d'être dans le besoin, il était donc spécialement attentif aux nécessités de son petit peuple. Par ailleurs, il était pénétré d'esprit de charité, donc très attentif à la nécessité de faire l'aumône. Pontmain était connu pour être une des paroisses de l'Ouest les plus généreuses, en dépit de sa grande pauvreté matérielle. Et l'abbé Guérin lui-même donnait l'exemple en se dépouillant strictement de tout. Vous parlez du bois, mais c'est vrai également de ses provisions, c'est vrai de son linge, c'est vrai de ses vêtements, c'est vrai de tout. Les bienfaitrices de la paroisse savaient, comme elle le disait, renoncer à le rhabiller, puisque de toute façon, ses nippes iraient systématiquement aux pauvres.
3: Exactement le même profil que le curé d'Ars. Hein, on lui mettait même plus de chemise toute neuve, puisqu'on savait qu'elles allaient filer immédiatement chez les pauvres.
4: Alors il ne faut pas non plus se tromper. C'est le cas de nombreux prêtres, voire de nombreux évêques à l'époque, qui agissant d'une grande charité, l'évêque du Mans, Monseigneur Bouvier, qui était également l'évêque de l'abbé Guérin dans sa jeunesse, était connu pour une générosité proverbiale et pour ne porter sous ses vêtements épiscopaux que des loques que la mère Thérèse Rondeau, la fondatrice de la Miséricorde, était la seule à rapiécer discrètement pour cacher que Monseigneur avait une fois de plus donné son linge aux miséreux.
3: Ah oui, mais ça, ce sont des choses qu'on ignore complètement.
4: Mais il y a beaucoup de choses qu'on ignore. On a des idées fausses sur le clergé du 19e.
3: Oui. Et comment décririez-vous la dévotion de l'abbé Guérin à Marie ?
4: Filiale. L'abbé Guérin n'a qu'une mère. Je ne dis pas qu'il n'aime pas sa véritable maman. Mais il n'a qu'une mère depuis son enfance, c'est Notre-Dame. Et il est totalement donné à elle. C'est un prêtre marial qui, dès le début de sa vie sacerdotale, va tout remettre entre les mains de Marie, qui va bien s'en porter. Alors là encore, il va faire l'objet d'un certain nombre de plaisanteries de la part de ses confrères. On sait que lorsqu'il fera cadeau à ses paroissiens, à chaque famille, d'une statue en faïence de la Vierge, on l'appellera en riant, avec un peu de méchanceté, le curé aux bonnes Vierges.
3: Oui, oui.
4: Mais il a raison, il remet tout entre les mains de Marie, ça lui réussit très bien.
3: C'est étonnant parce que j'ai rencontré pas mal de petits-enfants du Nord Mayenne, souvent catéchisés par leur grand-mère, et quand ils parlaient de la Vierge, ils disaient la bonne Vierge. C'est il y a 20 ans, hein.
4: Mais ça peut-être resté. En Mayenne, on dit la bonne Vierge.
3: Ah oui, toujours.
4: On disait, jusqu'à une date récente, on disait la bonne Vierge. La bonne mère dans le Midi, mais la bonne Vierge en Mayenne.
3: Alors, dans votre livre, bien sûr, l'apparition y est décrite. C'est ça qui motive aussi ce livre et ce procès en béatification. C'est très vivant, vous y mentionnez les expressions en patois des enfants, mais ça n'est pas le cœur du livre.
4: Ce n'est pas le cœur du livre. C'est ce que je dis toujours. Quelquefois, à la suite de mes conférences, des auditeurs me disent « Mais pourquoi voulez-vous béatifier ce brave prêtre qui n'a pas vu la Sainte Vierge ?» Je leur dis « Ce n'est pas la béatification n'est pas obtenue par un phénomène miraculeux du type apparition. » Des gens ont pu voir la Sainte Vierge, je pense aux voyants de la Salette et à bien d'autres, la liste est longue, qui n'ont jamais été béatifiés. Mmh. En revanche, on n'a pas béatifié Bernadette Soubirous ou Catherine Labourelle parce qu'elles avaient vu la Sainte Vierge. On les a béatifiés pour la perfection de leur vie religieuse, ce qui n'a strictement rien à voir. Donc, ce que l'apparition du 17 janvier 71 couronne chez l'abbé Guérin, c'est une vie de labeur sacerdotal, inlassable, dévouée, parfaite,
3: exemplaire,
4: sans aucune manifestation extraordinaire jusque-là, sans charisme. Vous parliez du curé d'Ars tout à l'heure, mais le curé d'Ars, tout le monde connaît les miracles qui l'accompagnent, même s'il se donne un mal horrible pour les cacher. L'abbé Guérin, il ne fait pas de miracle.
3: Aucun n'est recensé.
4: Aucun n'est recensé, c'est un prêtre on ne peut plus ordinaire. C'est un saint homme, mais un saint homme caché, qui a une vie ordinaire. Je suis très touché lorsque des prêtres, des séminaristes, des évêques et même des cardinaux me disent « Mais le curé d'Ars, c'est notre patron, on l'aime beaucoup, mais on sait d'emblée qu'on ne pourra jamais l'imiter. » Parce que les charismes du curé d'Ars, on ne les a pas. Alors que l'abbé Guérin, c'est la vie réelle, c'est la vie quotidienne. C'est un modèle qu'il est très facile de mettre en œuvre d'un point de vue sacerdotal. L'abbé Guérin, s'il ne s'était rien passé le soir du 17 janvier 71, il n'en aurait pas moins été un saint. Simplement, ce soir-là, dans un moment de déréliction absolument extraordinaire, avec quand même pour lui le sentiment que tout ce qu'il a fait a été fait en vain, eh bien, la Sainte Vierge apparaît pour couronner l'œuvre de son dévoué serviteur et montrer que cette œuvre a été entièrement conduite sous sa direction. Et ce qui est extrêmement touchant, c'est de voir dans chacun des thèmes de l'apparition reparaître les thèmes des très grands sermons de l'abbé Guérin.
3: Lesquels, par exemple?
4: Oui. Par exemple, son catéchisme sur la croix, sur l'amour de la croix, sur la dévotion de la croix, et qui revient sans arrêt dans la pensée de l'abbé Guérin, et qui est au cœur de l'apparition. On est toujours fixé sur le message de Paumain parce qu'il est consolant. Mmh. On oublie tout ce qui concerne la partie avec le crucifix rouge. Oui. Or, ce crucifix rouge, il renvoie, entre autres choses, à cet enseignement de Michel Guérin, qui est un enseignement classique. il ne faut pas rougir de la croix. Celui qui rougira de moi devant mon Père, j'en rougirai devant les anges. Bon, l'abbé Guérin le sait, il n'a cessé de l'enseigner. La Sainte Vierge reprend cet enseignement avec le crucifix rouge, avec cet amour des croix, cet amour des peines, cet attachement à Jésus crucifié.
3: Et vous les avez donc mentionnés, certains extraits de ces homélies, bien sûr.
4: J'ai largement cité les sermons de l'abbé Guérin, ceux qui nous restent, puisque malheureusement, sur les 700 recensés, les 9 dixièmes sont perdus.
3: Parce qu'il écrivait en plus, enfin c'est encore autre chose, son dière, ce qu'on appelait son dière.
4: C'était une obligation faite aux prêtres de tenir le dière, c'est-à-dire une sorte de chronique paroissiale. Dans certains cas, tout dépendait des prêtres. Pour certains, c'est une espèce d'agenda extrêmement sec. Pour d'autres, un véritable journal intime. Dans le cas de l'abbé Guérin, on a quelque chose un peu entre les deux, avec par moments des mentions assez personnelles, donc très intéressantes. Pour d'autres, des choses plus sèches. Mais c'est tout de même un document extrêmement précieux et qu'il tient avec infiniment de soin et d'attention.
3: Au petit musée des voyants, on peut voir certains feuillets de son dière.
4: Certaines pages du dière, entre autres choses.
3: Oui. Je vous propose une pause musicale et on se retrouve dans quelques minutes avec Anne Bernard.

0: Vous êtes bien sûr Fidélité Mayenne, je suis toujours en compagnie d'Anne Bernet, avec qui nous feuilletons son imposante biographie de Michel Guérin, qui s'appelle « La simplicité et la grâce » aux éditions Arthège. Michel Guérin, le petit curé de Pontmain. Vous nous avez expliqué pourquoi il y avait cette mention de petit curé. Quel avait été le contexte de l'enfance et des premières études de Michel Guérin, né à Laval ?
1: Michel Guérin appartient à une famille très modeste de tisserands, plus exactement de la Vendier. C'est-à-dire que ses parents préparaient des toiles de lin qu'ils mettaient à blanchir sur les berges de la Mayenne. C'est une profession qui a subi de plein fouet la crise économique du textile liée aux guerres de la Révolution et de l'Empire. Les Guérin vont survivre très péniblement. Ils ont la chance que le grand-père soit fonctionnaire des douanes. À ce titre, il y a un salaire fixe qui rentre, ce qui leur épargne de sombrer dans la misère noire qui est le lot de la majorité des tisserands lavallois au début du XIXe siècle. Mais les malheurs s'accumulant, en 1814 et 1815, Michel Guérin va perdre coup sur coup son père, qui disparaît jeune, et son grand-père l'année suivante, de sorte que ce petit garçon de 14 ans se retrouve absolument seul, avec sa mère, obligé de gagner son pain quotidien. Cela nous horrifie, il faut se souvenir que dans le contexte de l'époque, être orphelin à 14 ans, c'est d'une banalité affligeante, et travailler à cet âge-là, c'est le lot de la plupart des enfants. Donc ça n'a rien d'extraordinaire, on ne va pas du tout compatir au malheur de Michel Guérin, on va trouver ça normal. Il va se retrouver dans l'atelier familial. Il faut imaginer cet atelier qui a dû être démoli dans les travaux du Second Empire. On ne peut pas retrouver l'endroit exact où il se trouvait, on l'a cherché, on ne l'a pas retrouvé. C'était probablement au coin de la rue du Mans.
0: Dans le quartier Saint-Vénérand-Saint-Michel.
1: Mais l'abbé Guérin, il donc travaille dans cette maison qui a un sous-sol, c'est une maison de tisserand. Les métiers à tisser sont dans le sous-sol. Il y fait très humide, puisque le fil de lin a besoin d'être humide. Le jour n'y pénètre quasiment jamais, on est éclairé par une mauvaise bougie. Il fait froid, il fait humide, il fait noir. C'est extrêmement pénible. Vous commencez, il est 5 heures du matin, vous arrêtez quand vous n'y voyez plus du tout. La santé en souffre énormément, mais l'abbé Guérin voit bien autour de lui ces gens qui disparaissent prématurément rongés par la tuberculose ou qui deviennent aveugles. C'est l'autre maladie des tisserands. Ajoutez à cela qu'à force d'être cassés sur le métier, ils deviennent bossus. Donc c'est un métier extrêmement pénible, extrêmement dur. Et ce n'est pas ce qu'il veut faire. À quel moment est-ce qu'il a entendu l'appel de Dieu ? La réalité est que nous n'en savons rien, il ne s'est jamais confié à ce sujet. La situation matrimoniale de ses parents vis-à-vis de l'Église est un peu compliquée dans la mesure où ils se sont mariés devant un prêtre constitutionnel.
0: Ils n'avaient pas le choix.
1: Ils avaient le choix.
0: Ah oui.
1: Mais je crois que c'est de l'ignorance pure et simple. Ils ne se sont pas du tout rendus compte que leur mariage était invalide aux yeux de l'Église. Donc je pense que dans le contexte de l'époque, vis-à-vis du clergé, l'abbé Guérin ne devait pas être dans une situation extrêmement facile. Les choses ont dû s'arranger parce que, comme me le disait un prélat romain à qui je posais la question parce que ça m'inquiétait, il m'a dit « vous répondrez que vous n'avez pas retrouvé les actes prouvant la régularisation du mariage de ses parents, donc de sa naissance ». Mais que si on l'acceptait au séminaire, c'est que les choses étaient en ordre, ce qui me semble une réponse de bon sens.
0: Oui, oui.
1: Il faut savoir que sans ça, il aurait été considéré comme bâtard et que la bâtardise était un empêchement définitif à l'ordination.
0: Donc il va rentrer
1: Donc,
0: au séminaire.
1: Il n'entrera pas au séminaire tout de suite parce qu'il est fils unique et que sa mère va très probablement, malgré les pieuses légendes qu'on a pu longtemps véhiculer, va probablement s'opposer à la vocation de ce fils. Il a 21 ans, il est donc majeur, lorsqu'il va en effet toucher sa part du très petit héritage familial et probablement s'en servir pour payer ses études sacerdotales au séminaire du Mans. Des études qui seront convenables sans plus, il faut penser que c'est à la différence de ses camarades qui sont passés par le petit séminaire, qui ont fait des études secondaires, c'est un enfant déscolarisé à 14 ans dont nous parlons. Il est intelligent, Il est même très intelligent, mais il faut rattraper les difficultés, il faut rattraper les retards scolaires. Il fait de son mieux, mais il ne fait pas partie des sujets d'élite que l'on envoie, par exemple, poursuivre leur cursus universitaire au séminaire Saint-Sulpice à Paris et ici. Non, l'abbé Guérin est un garçon qui ne brille pas particulièrement, sinon par sa grande charité et ses grandes vertus. Mais il a la chance d'être remarqué par le directeur du séminaire du Mans, le futur évêque, Monseigneur Bouvier, qui lui-même est mayennais et natif de Saint-Charles-la-Forêt. Il va y avoir un lien, c'est difficile d'apprécier la teneur exacte de l'affection qui va lier l'abbé Guérin et Monseigneur Bouvier. Il y a une relation père-fils, très manifestement. Mais il y a une très grande discrétion de la part de l'un et de l'autre. Rien n'est manifesté. Il ne fait aucun doute cependant que l'abbé Guérin a une confiance en celui qui sera plus tard son évêque, qui dépasse les relations ordinaires entre un prêtre et l'épiscopat. Et de son côté, Monseigneur Bouvier protégera toujours ce jeune prêtre, même quand il prendra des initiatives mal perçues par d'autres. Ce qui est remarquable, c'est que Monseigneur Bouvier n'a pas du tout l'intention de conduire l'abbé Guérin vers une cure rurale. Ce n'est pas un paysan, l'abbé Guérin, c'est un citadin d'une famille citadine depuis plusieurs générations, c'est un artisan. Il n'a aucune familiarité avec la campagne, donc logiquement, on devrait lui confier une petite paroisse citadine dans un gros bourg, quelque chose comme ça. Il va refuser. Il faut se resituer dans le contexte du début de la Restauration, dans ces années 1820, où l'on répare très lentement les dégâts de la Révolution, où les vocations tardent encore à se manifester, où les prêtres d'avant la Révolution meurent abondamment, on n'arrive pas à les remplacer. Donc on pourvoit, c'est peut-être une erreur, on pourvoit d'abord aux cures des grandes villes, on assure une présence dans les villes et on délaisse très largement les paroisses et les campagnes rurales. Et le problème, c'est que, c'est là où se situe l'erreur, les villes sont déjà très largement déchristianisées, on essaye de sauver des choses qui sont déjà perdues, tandis que les campagnes restent beaucoup plus catholiques que si l'on avait maintenu une présence sacerdotale là-bas, on aurait certainement sauvé davantage de tissus catholiques. Ce que certains comprennent, c'est le cas d'un des jeunes professeurs du séminaire du Mans, l'abbé Basile Moreau, qui d'ailleurs a été béatifié voilà quelques années. Basile Moreau est un prêtre remarquable, lui aussi c'est un fils de paysan, et à ce titre, il est bouleversé de l'abandon des campagnes françaises. Il finira d'ailleurs par fonder un mouvement pour l'évangélisation des campagnes, avec des prêtres totalement dévoués à cela. C'est d'ailleurs ce qui est très très surprenant dans l'affaire, c'est que l'abbé Moreau est un peu en porte-à-faux vis-à-vis des prises de position du supérieur du séminaire, l'abbé Bouvier. Ils ne s'entendent pas magnifiquement. Tout le monde sait les liens de l'abbé Guérin avec l'abbé Bouvier. Et pourtant, au moment de choisir une affectation, il se rangera dans le camp de l'abbé Moreau et demandera l'un de ses postes à la campagne dont personne ne veut. Je soupçonne même que la première raison du refus de l'abbé Bouvier de lui donner ce poste, c'est un sentiment de vague trahison. Comment il se range du camp de l'abbé Moreau ? Quelle horreur !
0: Ah oui, oui. Des querelles.
1: Querelles sacerdotales.
0: Querelles sacerdotales et humaines. Et donc, c'est en allant d'abord à Saint-Hélier qu'il va découvrir, que l'abbé Michel Guérin va découvrir pour moi.
1: On va donc lui donner Saint-Hélier, qui est une paroisse perdue. Il ne faut pas oublier que le diocèse de Laval n'existe pas. C'est le diocèse du Mans qui est le plus grand de France et un des plus grands d'Europe. Aujourd'hui, ça nous semble absolument dérisoire, mais à une époque où les transports ne tendent pas ce qu'ils sont aujourd'hui, puis il faut imaginer que se rendre de Laval au Mans, les 70 km par la diligence, s'il fait beau, c'est 12 heures de route. Et si vous allez plus loin, si vous voulez vous rendre jusqu'à Saint-Hélier, eh bien vous allez y passer la journée, voire davantage. Vous comprenez bien qu'à partir du moment où vous vous enfoncez dans les trous perdus, personne n'ira plus vous y chercher.
0: Non, on y reste.
1: On y reste. Vous y êtes pour le restant de vos jours. D'où le peu d'enthousiasme des jeunes prêtres à aller se perdre là-dedans. D'autant qu'ils n'y seront pas payés, ou quasiment pas payés. ils n'auront pas de casuel, leur salaire sera réduit à la triste portion congrue, c'est-à-dire à peu près 150 francs par an. Ils vont crever de faim, crever de misère, même s'il s'agit de francs or, bien entendu. Mais enfin, il faut savoir que pour s'en sortir, le salaire minimal de base annuel, c'est 300 francs. Donc même s'ils ont un toit sur la tête, c'est la misère, et l'on comprend bien que personne n'en veut. Le curé et le vicaire de Saint-Hélier sont morts à quelques mois d'intervalle à la fin de l'hiver 1829, et on n'arrive pas à les remplacer. On finit par trouver un prêtre de 28 ans pour prendre le poste de curé, parce qu'être curé à 28 ans, c'est une aubaine, même dans un bled perdu. Par contre, pour lui trouver un vicaire, il faut tout le dévouement de l'abbé Guérin pour l'accepter. Il faut savoir que pendant les trois premières années de son ministère à Saint-Hélier, l'abbé Guérin ne touchera pratiquement pas un sou, n'oubliera tout bonnement de le payer.
0: Oui, la fabrique
1: ne le paiera pas.
0: Tout le monde était pauvre.
1: Pas au point de ne pas pouvoir payer le vicaire.
0: Ah oui. Donc il est remarquable aussi pour tout ça.
1: Il est remarquable de dévouement, d'abnégation, de charité, de volonté d'aller là où Dieu l'appelle et de faire ce qu'un prêtre doit faire, c'est ramener les âmes à Dieu.
0: Oui, il va vraiment merveilleusement remplir ce rôle. En tout cas, votre biographie est tout à fait passionnante. Et puis, bien sûr, tout le contexte historique, religieux est très fourni. Ce que j'aime aussi, c'est un peu à la fin, après l'apparition, le lendemain de l'apparition, on voit un petit peu l'émotion que laisse percer l'abbé Guérin, qu'il laisse très peu voir au long de sa vie, même dans son diaire. Tout le monde est allé se coucher le soir de l'apparition et le lendemain, l'abbé Guérin raconte à l'abbé Père de Rose ce qui s'est passé. Submergé d'émotion, il se mit à pleurer et entre deux sanglots répéta « Mais moi, monsieur l'abbé, moi je ne l'ai pas vu ». Il avait 70 ans.
1: C'est le crève-cœur de l'abbé Guérin qui pense avoir démérité puisqu'il n'a pas vu la Sainte Vierge. Je le disais tout à l'heure. On n'a pas besoin de voir la Sainte Vierge pour être un saint, et l'abbé Guérin est un saint. Par contre, ce qui est absolument évident, c'est que la Sainte Vierge, elle, l'a vu, et puisque chaque phase de l'apparition, chaque initiative de l'abbé Guérin entraîne une réaction de la Sainte Vierge. D'ailleurs, l'apparition ne commence vraiment qu'avec l'arrivée de l'abbé Guérin, qui, pour la première fois dans l'histoire des grandes apparitions mariales du XIXe siècle en France, sera sur les lieux de l'apparition. On sait que Notre-Dame, à chaque fois, a demandé aux voyants d'aller trouver les prêtres, d'aller parler aux prêtres, de leur demander de venir. En général, ils ne se sont pas manifestés. L'abbé Guérin est le premier à se précipiter. Il est bien un prêtre marial de bout en bout.
0: Merci beaucoup Anne Bernet. Je conseille vraiment cette biographie passionnante, colorée, vivante, qui se lit extrêmement facilement et très fournie. Donc c'est La simplicité et la grâce, Michel Guérin, le petit curé de Pontmain, aux éditions Artege, que l'on trouve dans toutes les bonnes librairies. À très bientôt. Merci Anne Bernet.
1: Merci à vous.

Tout ce que vous aurez dit dans les ténèbres sera entendu en pleine lumière. Ce que vous aurez dit à l'oreille dans le fond de la maison sera proclamé sur les toits. Luc 12, 3.

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1: Par tous ses écrits et témoignages, c'est Saint François, le petit pauvre d'Assise, qui se fait le maître et qui nous apprend à aimer Marie. Ses paroles, que rapportent les sources franciscaines, sont éclairantes. Et pardonne-nous nos péchés, par ton ineffable miséricorde, en vertu de la passion de ton Fils, et par l'intercession et les mérites de la bienheureuse Vierge Marie et de tous les saints. Saint François demande à Dieu le pardon des péchés en vertu des mérites et de la prière de Marie. Il n'oublie pas, et il nous donne à nous aussi la possibilité de ne pas l'oublier, la valeur de l'intercession de l'Immaculée en faveur de toute l'humanité. Saint François

0: cœur de vertu toujours plus affermi, qui nous permettent de donner le témoignage lumineux d'une vie évangélique.
1: À présent, nous nous unissons en prière avec le monde entier en renouvelant notre consécration à Marie.
2: Vierge Immaculée, Mère de Dieu et de l'humanité, je t'accueille comme don de Jésus sous la croix et je me confie entièrement à toi. Je t'offre toute ma vie, ce que je suis, ce que j'aime et ce que j'ai, afin que resplendisse en moi la beauté du Christ. Aide-moi à être docile à l'Esprit et à vivre avec joie ma vocation dans l'Église, afin de collaborer à ta mission maternelle et d'orienter vers Dieu le cœur de tout homme. Toi qui as guidé Saint Maximilien Kolbe pour aimer sans mesure, enseigne-moi à être témoin de l'Évangile et à faire de ma vie un don. Je te confie les personnes que je rencontrerai et je t'offre le travail, les joies et les souffrances de cette journée. Ô Marie, conçue sans péché, prie pour nous qui avons recours à toi et pour ceux qui n'ont pas recours à toi.
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Tes fidèles diront la gloire de ton règne, Seigneur. Ils parleront de tes exploits. Psaume 144, 11.

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1: L'obéissance de la foi de Marie se renouvelle et s'approfondit à mesure que s'éclaircit le mystère de ce fils qu'elle serre dans ses bras. Elle, qui avait dit « Me voici, je suis la servante du Seigneur » à l'Annonciation, confirme devant la seconde annonce, celle de Siméon au Temple, son adhésion à Dieu qui l'invite à le suivre tout au long de la voie douloureuse de la croix. Jean-Paul II le souligne bien dans son encyclique Redemptoris Mater. Si d'une part, une telle annonce confirme sa foi dans l'accomplissement des promesses divines du salut, d'autre part, elle lui révèle aussi qu'elle devra vivre l'obéissance de la foi dans la souffrance aux côtés du Sauveur souffrant et que sa maternité sera obscure et douloureuse. Et de fait, après la visite des mages, après leur hommage, après l'offrande des présents, Marie, avec l'enfant, dut fuir en Égypte sous la protection attentive de Joseph, parce qu'Hérode recherchait l'enfant pour le faire périr. Et ils devront rester en Égypte jusqu'à la mort d'Hérode. C'est ainsi que, au cours de son pèlerinage de foi, Marie connaît, en parfaite fidélité à son fils, la persécution et l'exil, progressant ainsi toujours plus dans les voies insondables de Dieu.
0: À présent, nous nous unissons en prière avec le monde entier en renouvelant notre consécration à Marie.
2: Vierge Immaculée, Mère de Dieu et de l'humanité, je t'accueille comme don de Jésus sous la croix et je me confie entièrement à toi. Je t'offre toute ma vie, ce que je suis, ce que j'aime et ce que j'ai, afin que resplendisse en moi la beauté du Christ. Aide-moi à être docile à l'Esprit et à vivre avec joie ma vocation dans l'Église, afin de collaborer à ta mission maternelle et d'orienter vers Dieu le cœur de tout homme. Toi qui as guidé Saint Maximilien Kolb pour aimer sans mesure, enseigne-moi à être témoin de l'Évangile et à faire de ma vie un don. Je te confie les personnes que je rencontrerai et je t'offre le travail, les joies et les souffrances de cette journée. Ô Marie, conçue sans péché, prie pour nous qui avons recours à toi et pour ceux qui n'ont pas recours à toi.
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Auditrices et auditeurs de Radio Espérance, je vous salue et je vous présente, comme tous les mardis, pour le 21 septembre, d'abord la lecture, ensuite un bref commentaire du martyrologe romain de l'Église universelle en ce jour. 1. Fête de Saint Matthieu, apôtre et évangéliste, nommé Lévi. Appelé par Jésus à le suivre, il abandonna son métier de publicain ou collecteur d'impôts et choisit dans le groupe des 12, il écrivit son évangile où il montre que Jésus, le Christ, fils de David, fils d'Abraham, a porté à son terme l'ancienne alliance. 2. Commémoraison de Saint Jonas, prophète, fils d'Amittai, qui a donné son nom à un livre de l'Ancien Testament. Sa sortie célèbre du ventre du poisson est donnée dans l'Évangile lui-même comme un signe de la résurrection de notre Seigneur. 3. Commémoraison de Saint Quadratus. L'historien Eusèbe rapporte qu'au IIe siècle, durant la persécution d'Adrien, il réunit en Grèce, grâce à sa foi et à son zèle, l'Église dispersée par la terreur et présenta à l'empereur un livre écrit pour la défense de la religion chrétienne et digne de l'enseignement des apôtres. 4. À Rome, sur l'ancienne voie salarienne, Saint Pamphile, martyr. 5. À Baccano, sur la via Cassia, à 20 000 de Rome, Saint Alexandre, martyr. 6. À Gaza, en Palestine, l'an 362, les saints martyrs Eusèbe, Nestabe et Zénon. Au temps de Julien l'Apostat, ces trois frères furent mis en pièces et massacrés par une foule de païens qui s'étaient jetés sur eux. Saint Nestor souffrit avec eux et, à la suite des blessures reçues, consomma peu après son martyre. 7. À Apt en Provence, vers 420, Saint Castor, évêque, désireux de faire connaître la vie monastique aux frères d'un tout nouveau monastère, il demanda à Saint Jean Cassien de lui donner, après les institutions cénobitiques, les plus célèbres conférences des pères du désert d'Égypte. 8. Au monastère de Lancarvan, au pays de Galles, au VIe siècle, Saint Cadoc, abbé, sous le nom de qui plusieurs monastères ont été établis dans ce pays, mais aussi en Cornouailles et en Bretagne. 9. Au monastère d'Etten-en, dans la région de Bade, au 7e siècle, Saint Landelin, moine, venu d'Irlande. 10. Près de Tronchienne, en Flandre, vers 750, Saint Gérulfe, adolescent, que son oncle aurait tué d'un coup d'épée et qui fut considéré comme martyr. 11. À Troyes, vers 850, Sainte Maure, vierge, assidue à la prière et aux œuvres de charité. 12. À Pesaro, dans les Marches, en 1498, le bienheureux Marc Scalabrini, ou de Modène, Marc de Modène, prêtre de l'ordre des prêcheurs, qui put ramener un grand nombre d'égarés sur le chemin de la justice. 13. À Quantri, près de Hué, en Annan, l'an 1838, les saints martyrs François Jacquard, prêtre de la Société des Missions étrangères de Paris, et Thomas Tran Van Tien, qui, sous l'empereur Min Mang, subirent pour le Christ la prison et les coups avant d'être étranglés. 14. À Sai Nam Haute en Corée, l'an 1839, les saints martyrs Laurent Humbert, évêque, Pierre Mauban et Jacques Chastan, prêtres de la Société des Missions étrangères de Paris.
pour préserver la vie des chrétiens du pays, ils se livrèrent aux mains des soldats et furent mis à mort à coups de sabre. 15, enfin, à Benissoda, dans la région de Valence, en Espagne, en 1936, les bienheureux martyrs Vincent Galbis Girones, père de famille, et Emmanuel Toro Garcia, fusillés parce que membres de l'Action catholique dans la persécution déchaînée au cours de la guerre civile. Et ailleurs, d'autres saints martyrs, saints confesseurs de la foi, hommes et femmes, ainsi que des saintes vierges. Nous avons là une belle liste de saints et bienheureux qui sont présentés aujourd'hui à notre modeste connaissance afin que nous puissions intercéder par eux auprès de Dieu, pour nous et pour les vivants et les morts. Nous avons d'abord la fête de Saint Matthieu. C'est plus qu'une mémoire liturgique, c'est une fête apostolique de Saint Matthieu, l'apôtre. Nous savons, c'est indiqué dans les évangiles, nous savons qu'il était originaire de la région de Capharnaüm, sinon de Capharnaüm même, au bord du lac de Tibériade. Il était assis à son bureau de douane à Capharnaüm lorsque Jésus passa par là et lui dit « Suis-moi ». Aussitôt, Lévi, c'est comme ça qu'il s'appelait, se leva et suivit Jésus. Et cet homme est sûrement le Matthieu dont nous parle la liste des apôtres du Seigneur dans les évangiles. Et il donne un repas aux siens en guise d'adieu, et comme les pharisiens s'étonnent de la condescendance de Jésus pour le monde mêlé auquel appartient Matthieu, un monde de commerçants, de gens qui tournent autour des impôts, qui perçoivent les impôts. C'était une sorte de bureau de douane dans la ville de Capharnaüm, sur la route qui menait vers la Syrie. On ne sait rien d'autre de précis, sinon que Matthieu a suivi Jésus partout. Une tradition sérieuse veut que, après la Pentecôte, il ait prêché en Palestine et ensuite en Éthiopie, ou même chez les Parthes. Et il est mort martyr. Son corps fut transféré au XIe siècle, au temps des croisades, fut rapporté d'Orient et transféré dans la ville de Salerne, entre Naples et Pompéi. Nous savons que Saint Matthieu est l'auteur du premier des quatre évangiles, ce que la critique interne n'infirme pas du tout. Ce livre a été transmis en grec. La critique catholique pense que le texte primitif était en araméen. C'est un bel évangile avec les grands discours, dont le discours de Jésus qu'on appelle le sermon sur la montagne, à partir du chapitre 5e. Nous avons ensuite un certain nombre de martyrs, en plus de Saint Matthieu, qui est considéré comme tous les apôtres, considéré comme un martyr, hormis Saint Jean. Nous avons à Rome Saint Pamphile, qui est un martyr qui a été inhumé sur la voie salarienne. Moi, je n'en sais pas plus. De même que le martyr Alexandre, qui est lui aussi un peu plus loin sur la Via Cassia, la Via, une voie qui va vers le sud-ouest de l'Italie, et qui est également considéré depuis longtemps comme martyr, vénéré comme martyr. Il y a un groupe en 362 de quatre martyrs à Gaza, en Palestine. Et c'était au temps de Julien l'Apostat,
et ses trois frères furent mis en pièces et massacrés par une foule de païens qui s'étaient jetés sur eux. Et Saint Nestor souffrit avec eux. À la suite des blessures reçues, il consomma lui aussi peu après son martyre. Nous avons un martyr également en 750 qui est considéré comme tel en Flandre, dans la région de Tronchienne, vers 750, Saint Gérulf, qui est un adolescent. Son oncle l'aurait tué d'un coup d'épée, et il est considéré par la tradition comme martyr, il est vénéré dans son pays comme martyr. Nous avons aussi des martyrs du Vietnam, un prêtre des missions étrangères de Paris, en 1838, un prêtre vietnamien, et aussi un laïc qui est vénéré durant la même persécution au Vietnam en 1838. En Corée, en gros à la même époque, en 1839, plusieurs martyrs des missions étrangères de Paris, dont l'évêque Laurent Humbert et les prêtres Pierre Mauban et Jacques Chastan, des missions étrangères de Paris. Ils se livrèrent aux mains des soldats pour préserver la vie des chrétiens de leur paroisse et furent mis à mort à coups de sabre. Ils ont été canonisés, par le pape Jean-Paul II lors de son voyage apostolique en Corée dans les années 80. Et enfin, deux laïcs catholiques, membres de l'Action catholique, fusillés au cours de la guerre civile espagnole dans la région de Valence. Voilà tout un groupe de martyrs. J'aurais dû commencer par la mémoire de Saint Jonas. On fait une commémoration de ce personnage biblique, un des 12 petits prophètes qui nous a laissé le livre de Jonas, et avec sa fameuse histoire, son aventure dans la mer, il est devenu le signe, le symbole de la résurrection du Seigneur, dans le ventre de la baleine d'où il est sorti pour aller évangéliser Ninive. C'est une bien belle histoire que celle de Jonas.

0: Nous avons ensuite des confesseurs de la foi. À Athènes, dans la capitale de la Grèce, il en est un de très connu, Saint Quadratus. Au moment où l'Église était tourmentée, dispersée par les premières persécutions du deuxième siècle, on nous dit qu'il a rassemblé le peuple. Il a rassemblé. C'est un homme dynamique qui a rassemblé les gens, qui les a défendus, et il les a même défendus auprès de l'empereur en écrivant un livre qu'il a dédié à l'empereur pour la défense de la religion chrétienne et qui est tout à fait intéressant, digne de l'enseignement des apôtres. Vous voyez, c'est un chrétien de l'âge post-apostolique, tout de suite après les apôtres. Il a même, lui, il pourrait avoir connu quelques apôtres. Il a au moins, par exemple, Saint Jean. Et ce sont des personnages qui ont transmis la tradition apostolique. Voilà pourquoi l'Église a un grand souci de les vénérer et de les honorer. Nous ferions bien de le faire nous aussi. En 420, en Provence, à Apt, nous célébrons le souvenir de Saint Castor, qui fut un évêque de ce lieu. Vous savez peut-être que dans cette région, il y eut plusieurs petits évêchés au cours des âges, bien avant la venue des papes. Il y eut l'évêché d'Avignon, bien entendu, mais aussi l'évêché de Apt, de Cavaillon, de Carpentras, d'Orange et d'autres villages qui avaient leur évêque. Et cet saint évêque, c'était à l'époque en 420, début du 5e siècle, après les persécutions, beaucoup de gens cherchaient des voies pour une vie totalement sainte, plus sainte que la vie ordinaire de chaque jour, et une de ces voies, c'était la voie monastique. C'était l'explosion monastique tant en Orient qu'en Occident. Et en Occident, il y eut un grand expert, en quelque sorte, de la vie monastique qui s'appelle Saint Jean Cassien, qui nous a laissé des précieux ouvrages sur la vie monastique, dont l'un s'appelle les institutions cénobitiques, du mot cénobitique, c'est-à-dire communautaire, qui est différent des institutions érémitiques, solitaires. Et puis les conférences des pères du désert d'Égypte, qu'il a données, Saint Cassien. Eh bien, l'évêque Nastor a voulu profiter de ces conférences, de ces instructions de Saint Jean Cassien, et il l'a fait venir dans la région d'Apt. Et ce Saint Jean Cassien, à cause de tout cela, a résidé même pendant les vacances. Il avait une petite résidence secondaire, en quelque sorte, dans une campagne que j'ai connue quand j'étais évêque à Gap, dans la vallée de la Doudoule. Il y a le lieu, on reconnaît quelques constructions, très vagues constructions, à moitié démolies, mais on comprend qu'il y a eu là une grotte. Sur laquelle ou devant laquelle avaient été établies quelques maisons, quelques pièces, et dans la montagne, on avait creusé, en suivant les courbes de niveau, on avait creusé une rigole qui est encore, on la voit encore, elle est pavée, cette rigole, très bien faite, pavée, qui amène l'eau d'une source au-dessus, sur les collines au-dessus. En dandinant, ces rigoles amenaient l'eau là, dans cette grotte où venait passer quelque temps de silence Saint Jean Cassien, surtout au moment où il se démenait pour développer la vie monastique dans la Provence et en particulier à Marseille. C'est lui qui a fondé le célèbre monastère Saint-Victor de Marseille, qui a été un important centre intellectuel et religieux et spirituel pendant tout le Moyen Âge, jusqu'à la Révolution française et encore après. Voilà la mémoire de Saint Castor, évêque d'Apt, qui a profité du témoignage de Saint Jean Cassien, ce grand père de moines. Dans le pays de Galles, à l'ouest de l'Angleterre, au VIe siècle, à la même époque, nous avons un autre abbé, Saint Cadoc, qui, nous dit-on, a établi plusieurs monastères, non seulement au pays de Galles, mais aussi au-dessous, dans la pointe de la Cornouaille, le sud-ouest de l'Angleterre, et même chez nous, en Bretagne. Voilà, encore, un père de moines. Nous voyons que à cette époque-là, le monachisme a beaucoup contribué à faire progresser l'évangélisation dans les campagnes à travers le témoignage de la vie monastique. Saint Cadoc. Et celui-là nous fait penser à tous ces pères de moines importants qu'a fourni l'Irlande. Brendan, Saint Brendan, Saint Kevin, Saint Colomba et Saint Colomban. Saint Colomban qui est venu, lui, il a transité en Gaule et il est venu à travers la Gaule. Il a fondé des monastères irlandais avec une tradition ascétique plus forte encore que la tradition de Lérins ou la tradition de Jean Cassien. Et il a fondé dans la Haute-Saône, puis dans les Vosges, puis à Saint-Gall en Suisse, et ensuite il a terminé à Bobbio en Italie, dans les Apennins ligures, pas loin de Piacenza. Et voilà des grands évangélisateurs. Eh bien, voilà un saint qui nous rappelle cette grande aventure de l'évangélisation par le monachisme. Dans le pays de Bade, de l'autre côté de l'Alsace, de l'autre côté du Rhin, dans la région qui fait face aux Vosges, en quelque sorte, pays de Bade, au 7e siècle, Saint Landelin, qui était également un moine, qui a laissé un bon souvenir, même liturgique, dans ces régions-là du pays de Bade. Et bien, lui aussi était venu d'Irlande. C'est un peu après la même époque. Voilà. Et à Troyes, en 850, après Charlemagne, nous avons une vierge, Sainte Maure, qui est très connue dans la région de Troyes. L'éloge de ce jour nous dit qu'elle était assidue à la prière et aux œuvres de charité ou de miséricorde. Voilà la caractéristique d'une de ces vierges qui, à la suite des premières vierges, Sainte Lucie, Sainte Agathe, Sainte Agnès, etc., etc., ont vécu, se sont développées, l'ordre des vierges s'est développé parallèlement à l'ordre des moines. Alors, ce c'était des femmes qui faisaient le vœu public, ou semi-public au moins, le vœu de virginité, de chasteté, entre les mains de l'évêque, et elle se consacrait à Dieu entre les mains de l'évêque dans une très belle liturgie qui est presque aussi belle que l'ordination des prêtres ou la consécration des évêques, très belle liturgie, qui faisait que la Vierge devenait un personnage dans l'Église. Et c'est à cause de cela que vous voyez dans le martyrologe que souvent on nomme une femme vierge, alors que pour les autres, on ne précise pas si c'est une mère de famille ou si c'est une célibataire. Non, c'est l'ordre des vierges, c'est à cause de l'ordre important des vierges qui n'a jamais cessé d'exister et qui a été renouvelé récemment au Concile Vatican II, après le Concile Vatican II. Il arrive aussi que ces vierges se regroupent en faisant une sorte de regroupement de vierges dans une région. Ça, c'est arrivé. Mais actuellement, elles se regroupent éventuellement une ou deux fois dans l'année, comme ça, pour faire une session de formation ou de ressourcement ou une grande récollection nationale ou régionale ou semi-nationale pour cette catégorie de fidèles qui s'appellent des membres de l'ordre des Vierges. Nous avons également dans les marches d'Ancône, dans la province des Marches, en Italie, le fameux Marc Scalabrini, ou bien Marc de Modène. C'était au XVe siècle, il a été un grand évangélisateur, un grand missionnaire, un grand prédicateur. Il a circulé beaucoup dans le centre de l'Italie, et il est mort dans les Marches, Scalabrine. Il a converti des multitudes de gens. Il les a convertis au sens, pas nécessairement de les baptiser, parce que certains d'entre eux devaient être baptisés, mais les convertir dans le sens de les faire accéder à un chemin de sainteté avec le Christ. Voilà, je vous dis à bientôt et je vous souhaite une bonne semaine.
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1: On peut aussi comparer la foi de Marie à celle d'Abraham, que l'apôtre appelle notre père dans la foi. C'est ce qu'affirme Jean-Paul II dans sa méditation sur la Mère du Seigneur dans l'encyclique Redemptoris Mater. De même que la foi d'Abraham représente le commencement de l'ancienne alliance, la foi de Marie à l'Annonciation inaugure la nouvelle alliance. Et comme Abraham, espérant contre toute espérance, crut et devint ainsi père d'une multitude de peuples, de même Marie, au moment de l'Annonciation, crut que par la puissance du Très-Haut, par l'Esprit-Saint, elle allait devenir la mère du Fils de Dieu. Au cours de tout son itinéraire, la foi de Marie aura de surprenantes analogies avec celle d'Abraham. À l'instar du patriarche du peuple de Dieu, Marie eut foi en espérant contre toute espérance. Les étapes de son cheminement de foi marqueront avec une évidence toute particulière que croire veut dire se livrer à la vérité même de la parole du Dieu vivant, en sachant et en reconnaissant humblement comment sont insondables ses décrets et incompréhensibles ses voies. Confiante en son Dieu, dont elle connaît la fidélité, Marie chemine dans la pénombre de la foi.
0: À présent, nous nous unissons en prière avec le monde entier en renouvelant notre consécration à Marie.
2: Vierge Immaculée, Mère de Dieu et de l'humanité, je t'accueille comme don de Jésus sous la croix et je me confie entièrement à toi. Je t'offre toute ma vie, ce que je suis, ce que j'aime et ce que j'ai, afin que resplendisse en moi la beauté du Christ. Aide-moi à être docile à l'Esprit et à vivre avec joie ma vocation dans l'Église, afin de collaborer à ta mission maternelle et d'orienter vers Dieu le cœur de tout homme. Toi qui as guidé Saint Maximilien Kolb pour aimer sans mesure, enseigne-moi à être témoin de l'Évangile et à faire de ma vie un don. Je te confie les personnes que je rencontrerai, et je t'offre le travail, les joies et les souffrances de cette journée. Ô Marie, conçue sans péché, prie pour nous qui avons recours à toi et pour ceux qui n'ont pas recours à toi.
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1: Citons tout de suite un passage tiré de l'expérience spirituelle de François d'Assise, de qui nous apprenons comment aimer plus et mieux l'Immaculée. À cet endroit se trouvait une église consacrée à la Vierge Marie, qui, par sa particulière humilité, a mérité d'être, après son Fils, la souveraine de tous les saints. C'est là que débuta l'ordre des frères mineurs et que s'éleva leur noble construction, vaste et harmonieuse, comme appuyée sur de solides fondations. Le saint aimait cet endroit plus que tout autre, et il ordonna aux frères de le vénérer avec une particulière dévotion. Il voulut qu'il soit toujours gardé comme le miroir de l'ordre, avec humilité et grande pauvreté, en laissant à d'autres la propriété et en ne gardant pour lui et ses disciples que l'usage. L'église en question est celle de Sainte Marie des Anges. C'est dans ce temple saint que François apprit à aimer la Vierge et fit l'expérience de sa protection et de son amour maternel. Il désirait que les frères en fassent autant et qu'ils considèrent cet endroit comme particulièrement saint. Marie doit être pour eux un modèle d'humilité et de pauvreté, afin que son exemple puisse donner forme à la première fraternité franciscaine et, pourquoi pas, aussi à notre chemin personnel de conversion.
0: À présent, nous nous unissons en prière avec le monde entier en renouvelant notre consécration à Marie.
2: Vierge Immaculée, Mère de Dieu et de l'humanité,

0: Je t'accueille comme don de Jésus sous la croix et je me confie entièrement à toi. Je t'offre toute ma vie, ce que je suis, ce que j'aime et ce que j'ai, afin que resplendisse en moi la beauté du Christ. Aide-moi à être docile à l'Esprit et à vivre avec joie ma vocation dans l'Église, afin de collaborer à ta mission maternelle et d'orienter vers Dieu le cœur de tout homme. Toi qui as guidé Saint Maximilien Kolb pour aimer sans mesure, enseigne-moi à être témoin de l'Évangile et à faire de ma vie un don. Je te confie les personnes que je rencontrerai et je t'offre le travail, les joies et les souffrances de cette journée. Ô Marie, conçue sans péché, prie pour nous qui avons recours à toi et pour ceux qui n'ont pas recours à toi.
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4: Chers auditeurs, bonjour, bienvenue à ce nouveau studio romain de Radio Espérance. Aujourd'hui avec nous, Aura Miguel. Aura Miguel, bonjour.
5: Bonjour.
4: Alors, bien, Aura, vous allez nous présenter le cardinal Ratzinger, devenu le pape Benoît XVI, parce que vous l'avez rencontré personnellement. Et alors, peut-être présentez-nous d'abord qui est Aura Miguel.
5: Ah bon, je suis journaliste vaticaniste, je suis l'activité du Saint-Père depuis 1987. Alors, il fait presque 18 ans.
4: Et particulièrement bien passé parce que vous êtes portugaise.
5: Oui, absolument. Il n'y a pas beaucoup de portugaises ici. Et alors, j'ai eu ce privilège de voyager avec le Saint-Père. J'ai fait 51 voyages. Et surtout, probablement, les auditeurs français pourront me connaître à cause du livre du secret de Jean-Paul II que j'ai fait, qui concernait le rapport entre le pape et Fatima après l'attentat.
4: Et qui est publié chez
5: Mame Plan.
4: Mame Plan, voilà.
5: Et voilà, j'ai connu le cardinal Ratzinger justement à Fatima en 1996, quand il est allé faire pour célébrer la messe, la grande fête du 13 octobre. Nous avons toujours les deux grandes fêtes, le 13 mai et le 13 octobre. Ça veut dire la première et dernière apparition de la Vierge. Et voilà, il est arrivé. Moi, j'avais demandé en interview, bien sûr, puisqu'il venait chez nous. Et il y a beaucoup d'aspects que je peux raconter sur lui. D'abord, quand j'ai demandé pour la permission de faire l'interview, j'étais un peu stressée puisque je travaille pour la radio catholique portugaise, la radio Renascença. C'est la plus grande radio en Portugal, plus grande que la statale. Voilà, il y a une audience plus vaste. Et on avait déjà des spots publicitaires en disant, parce qu'il avait déjà dit oui, je l'avais demandé par écrit bien sûr, et il avait dit oui. Alors on avait déjà le spot en disant, entrevue avec cardinal Ratzinger, mais il devrait me la donner quand il arrivait au Portugal. Il est arrivé le 11 et il fallait absolument qu'il me la donne, rendait l'entrevue le 11 parce qu'on devrait la traduire, préparé pour la faire passer en radio. Et le 11, quand il est arrivé, il était déjà trop tard. Moi, j'étais très concernée parce que j'imaginais qu'il serait fatigué et tout ça. Et quand il est arrivé à l'aéroport à Lisbonne, il m'a dit non, on le ferait à Fatima. Mais il est arrivé à Fatima, il est allé dîner. Et chez nous, l'horaire, c'est différent parce que c'est une heure plus tôt. Alors, pour lui, c'était encore plus tard, non? Parce qu'à la fin du dîner, moi, je craignais vraiment qu'il ne serait plus disponible pour faire l'interview.
4: C'était quelle heure à peu près?
5: Ah, c'était... Chez nous, c'était quand même bien, c'était 9h30, mais chez vous, c'était 10h30 déjà. Et alors, je l'ai attendu à la sortie de la salle à manger, dans le sanctuaire où il logeait. Et il a dit, pas maintenant. D'abord, je veux prier à la chapelle de les apparitions. Et moi, j'ai dit, bien sûr. Alors, je me suis mis derrière lui. C'était lui, l'évêque, le recteur du sanctuaire, bien sûr. Et son frère, Georges.
4: Georges.
5: Et moi, j'étais derrière comme une ombre. Sans dire rien, j'étais tout le temps derrière eux, en priant à la Vierge de Fatima, pour qu'il me pourrait donner déjà l'interview ce jour-là, mais j'étais assez préoccupée. À la fin, ça veut dire presque 11 heures, déjà c'était très tard, vraiment. Et maintenant je sais que pour lui c'est très très tard parce qu'il aime se coucher assez tôt. Et quand il est entré dans l'endroit où il devrait dormir, les ascenseurs étaient tous devant lui. Mais il y avait la petite salle où je voulais faire l'interview, j'ai dit... Éminence, toujours dans l'ombre, c'était comme s'il a écouté une voix qui comme ça, est apparue, c'était la mienne. J'ai dit, Éminence, il y a maintenant à gauche la petite salle où je vous attends avec mon enregistrateur. Et il en souriant, il a un grand sens d'humour. Il a dit pour le monseigneur qui l'accompagnait, je crois que cette journaliste est un peu pressante. Ne croyez pas vous. Et à la fin, il m'a donné l'interview. C'était une belle interview. Et où il avait en plus parlé du troisième secret de Fatima, que personne ne savait qu'est-ce que c'était à ce temps.
4: Parce qu'à ce moment-là, le troisième secret n'avait pas été publié. Et il me semble que c'est le cardinal Ratzinger qui a veillé à la publication. Et il a envoyé Mgr Berton rencontrer sur Lucie de Fatima.
5: Oui, mais justement, mais c'était seulement près de l'an 2000 que le secret a été révélé. Et ça se passait en 1996. Et c'était très sympa. Alors, il a célébré la messe et il a fait l'homélie en portugais, très bien portugais, parce qu'il avait entraîné la diction ces jours avant d'arriver avec le monseigneur recteur de collège portugais ici, qui sont d'ailleurs très proches amis. Et moi-même, comme j'habite au collège portugais, parmi ce monseigneur que je me suis approchée de Ratzinger. Alors, j'ai eu de la chance que le jour après la messe, ça veut dire le 14 octobre, il a voulu visiter Sœur Lucie, qui était au Carmel de Coimbra.
4: Et Coimbra, Fatima, ça fait combien de...
5: Ça fait trois quarts d'heure, une heure le maximum, une heure. Pas beaucoup, c'est pas tellement distant. Et je les ai accompagnés pour un reportage. Et à la fin, quand ils sont sortis, ce monseigneur recteur du collège est venu en me disant « On va déjeuner ensemble, est-ce que vous voulez nous accompagner ?» Alors j'ai eu cette chance d'être invitée pour en déjeuner avec cardinal Ratzinger.
4: Mais c'est une grande simplicité, il n'a pas peur des journalistes alors.
5: Non, ce moment-là, il avait compris que j'étais pour lui, ça veut dire, dans ce sens. J'étais dans la même cause. Que j'aimais l'Église et que je travaillais en service à l'Église. Il y a beaucoup de fonctions et de vocations. Voilà, il était très serein à ce point-là. Il avait tout. Il avait compris. Alors, il était très détendu. J'étais une plus comme tous ses amis qui étaient à table. On n'était pas beaucoup. On était six ou sept personnes. Et alors, ça, c'était très, très, très émouvant parce qu'il est très simple, très serein. Et
4: en quelle langue vous parliez?
5: C'était en italien. Et il y avait son secrétaire de ce temps-là, c'était Mgr Clemens, qui était très drôle.
4: Joseph Clemens, qui est maintenant secrétaire pour les laïcs.
5: Exactement. Et il était très drôle, alors il passait tout le temps à raconter
4: des barcelettes, des blagues.
5: Oui. Et des très, très amusantes. Il riait comme un petit enfant, le cardinal. En plus, lui-même a raconté une qui mettait ensemble, je me souviens plus, mais j'étais tellement fascinée que le préfet de la congrégation pour la foi racontait des blagues qui avaient un musulman, un juif et un chrétien qui allaient au ciel. Il y avait un discours avec Saint-Pierre, je me souviens plus, très drôle, raconté par le même Ratzinger. Alors c'était vraiment très détendu comme ambiance. Et voilà, il n'a pas mangé beaucoup, mais j'ai compris qu'il aimait vraiment les gâteaux, les desserts très doux. La cuisine portugaise a des doux...
4: Des gâteaux très forts,
5: très sucrés et très dangereux pour le cholestérol. C'est fait avec le jaune de l'œuf, comment ça s'appelez-vous?
4: Oui, le jaune d'œuf.
5: Très fort, ce sont des doux très typiques.
4: Et comment ça s'appelle?
5: Ce sont des d'œufs. Je sais pas. C'est très, très typique chez nous et très fort. Il fait très mal au foie et au cholestérol. Et c'est cela qu'il aimait. Et alors, moi-même, je dois dire qu'une fois que je suis revenue à Rome, je l'ai porté comme cadeau des petits douces de Portugal, comme en souvenir, puisqu'il a révélé qu'il les aimait beaucoup. Voilà.
4: Et est-ce que vous pouvez nous dire un petit peu qu'est-ce que le cardinal Ratzinger voulait faire à Fatima? Quel était le but de sa visite?
5: Vous savez, c'est comme ce sont des moments de grand pèlerinage, ces moments de 13 mai et 13 octobre. On invite toujours un cardinal de l'Église catholique. Et ce sont des moments très importants pour approfondir l'actualité du message. et l'importance de faire le pèlerinage en sanctuaire marial. Et c'est ce qu'il a fait. Je me souviens très bien qu'il a souligné la richesse du message que la Vierge a voulu laisser à Fatima, à ses trois petits-enfants, et de l'actualité de cet appel. Ça veut dire l'appel à la conversion et à la pénitence. Et même, il a souligné les grandes conséquences pour le monde que les prophéties qui avaient été annoncées là, en 1917, se sont révélées plus tard, et surtout avec le pape Jean-Paul II à ce temps-là. Et alors,
4: c'était... Et 1917, si je peux faire une parenthèse, c'était le pape Benoît XV.
5: Ah oui, voilà, j'avais pas pensé à ça. C'est vrai, c'est très curieux, oui. Parce que c'était justement dans la fin de la de Première Guerre mondiale, voilà. Mais je me souviens très bien que pendant l'interview, moi aussi je l'ai demandé quelle était la plus grande préoccupation en tant que défenseur de la foi catholique. Et il avait répondu la banalisation de la foi. Parce qu'il a dit... la stanchezza della fede.
4: La fatigue ou la lassitude.
5: Voilà, la lassitude de la foi. Parce que ça, c'est le pire pour la foi. Parce qu'appartenir au Christ, ça devrait donner toujours de la joie. Et ceux qui l'ont et vivent avec cette lassitude, c'est la chose plus préoccupante pour la foi dans le monde. Et là, c'est beau parce que si on accompagne ce qu'il vient de dire pendant ces années, et aussi dans la Via Crucis, ce qu'il a dit, et les premiers homilies qu'il a fait pendant les funérailles et avant le conclave, c'est la même préoccupation, et cette préoccupation-là, il a voulu le laisser au pied de la Vierge de Fatima.

0: Est-ce que vous vous souvenez d'une autre question que vous lui avez posée à cette occasion?
1: Moi, je me souviens pas, mais c'était surtout autour du troisième secret de Fatima, parce que je lui ai demandé pourquoi est-ce que vous ne le révélez pas. Il avait dit pour ne pas valoriser cette fascination, attirance que les gens ont par les choses sensationnalistes. La Vierge n'est pas sensationnaliste et on ne veut pas aider à grandir le sensationnalisme autour de ces cris. Mais quand même, j'ai dit, si vous ne le révélez pas,
0: ça entretient
1: des spéculations. Et il a dit, alors je vous assure que la Vierge ne fait pas prévision apocalyptique.
0: Et donc, c'est lui qui a présidé la publication de ce secret.
1: Ouais.
0: Comment vous l'avez vécu et comment c'était vécu au Portugal?
1: Pour nous, c'était très, très émouvant parce que c'est comme j'avais fait ce livre sur le pape et Fatima, parce que c'était vraiment ma maturation pendant tous ces ans, en voyant le fort rapport que le pape Jean-Paul II avait avec Fatima.
0: Qui est la patronne de la Radio Espérance.
1: Ah aussi, bon, très bien. Et voilà, j'avais fait ce livre et il venait d'être publié le 8 mai. Et le pape est venu le 13 mai et il a révélé le secret. Moi, je dois dire que j'avais peur. C'était un peu égoïste, cette désir. Mais je craignais pour la publication du secret qu'il détruirait le contenu de mon livre. Et au contraire, moi-même, j'étais stupéfaite totalement parce que mon livre présentait la thèse. C'était une enquête, non? Où je démontre qu'il y a une forte liaison, absolument forte, à partir de l'attentat. Ça veut dire que le pape était convaincu qu'il devrait mourir ce moment-là, le 13 mai 1981, et il a été sauvé par miracle. Et bien sûr, je ne savais pas du tout que le troisième secret de Fatima, c'était justement ça.
0: Sur l'attentat.
1: Que le pape tombe mort avec un coup de feu. Et moi, j'étais comme, c'était une espèce de extase parce que j'ai écouté le cardinal Sodano en révélant le morceau du secret dans la splanade de sanctuaire. Et c'était mon livre. C'était un peu prophétique, ça. C'est pourquoi il a tout de suite été traduit en français, parce que mon livre, qui a été écrit avant la publication du secret, concernait le secret sans que je le savais.
0: C'est extraordinaire.
1: Et pour moi, c'était vraiment une chose... J'étais vraiment émue, parce que je ne savais pas du tout.
0: Donc, ça révèle un bon sens de l'histoire et une très bonne enquête journalistique.
1: Et grâce à l'Église. Grâce à la Vierge de Fatima, oui.
0: Et ce jour-là, le pape était venu à Fatima pour béatifier les deux pastoraux.
1: Contre tout l'opinion de son conseiller ici à son siège. J'avais suivi l'histoire parce qu'ils ne voulaient pas que le pape voyage au-delà des voyages qui concernaient le jubilé. Ça veut dire Ourdes et Chaldée, qu'il n'a pas pu faire. Sinaï, le mont Sinaï et la Terre Sainte. Au-delà de ça, il y avait plus de voyages. Et c'est le pape même qui a voulu le faire. Je me souviens très bien la pression sur le pauvre évêque de l'Érilia Fatima dans la secrétaire d'État qu'il voulait faire annoncer la date de béatification pour Rome. Il l'a fait. La date de la béatification de Jacinthe et Francisque a été faite publiquement pour Rome en avril. Alors, même après l'annonce de la date, le pape a changé tout. Il a dit non, je vais à Fatima. Et ça, c'était une espèce de bombe.
0: Et c'était son deuxième pèlerinage à Fatima.
1: Une bonne bombe.
0: Pardon? C'était la deuxième fois qu'il allait à Fatima.
1: Non, c'était la troisième fois. Qu'il est allé un an après l'attentat pour remercier la Vierge. 10 ans après l'attentat, quand le mur a été détruit et il y avait tout ce bouleversement de liberté en Europe. Alors, il est allé pour 1991. Et voilà, l'an 2000 pour la béatification des petits bergers.
0: Et est-ce que vous pouvez nous rappeler les gestes qu'il a voulu faire à l'occasion de ses voyages?
1: Il y a des gestes très symboliques. Le premier, c'est la balle. Parce que, vous savez, après l'attentat, il était très mal, presque à la mort. Et quand il s'est réveillé après l'intervention chirurgique, son secrétaire l'a fait rappeler la coïncidence des dates de l'attentat avec l'apparition de la Vierge. Une coïncidence qu'il ne s'est pas aperçue lui-même. Il l'a raconté dans le livre avec Messori de Varcare la soglia de l'espérance.
0: Franchir le seuil de l'espérance.
1: Il dit qu'il ne s'est pas aperçu de cette coïncidence. Alors, à peine il a su que c'était le jour de la Vierge de Fatima, le 13 mai, il a demandé qu'on le portait tous les dossiers de Fatima à l'hôpital. Et moi-même, j'avais interviewé des cardinaux qui sont allés le visiter en le voyant, étudiant les dossiers de Fatima. Et là, qu'est-ce qu'il a vu? Il a vu qu'il fallait accomplir une requête de la Vierge, que c'était la consacration du monde au cœur immaculé. Et il avait compris que les papes, avant lui, surtout Pie XII, avaient essayé de le faire, mais c'est comme à ce temps-là, il y avait cette persécution terrible à l'Est, vis-à-vis des chrétiens, il l'a fait toujours d'une façon un peu timide. Et même, il y a eu une souscription des 500 évêques pendant le Concile Vatican II pour demander au Paul VI pour le faire. Et effectivement, il l'a fait, mais toujours dans une façon pas tellement forte. Alors, qu'est-ce que le pape Jean-Paul II, il a immédiatement compris qu'il fallait le faire. Il a décidé de le faire le 13 mai 1982, quand il est venu à Fatima. Il a demandé au cardinal Casaroli d'écrire une lettre à tous les évêques du monde en les informant qu'il le ferait. Il est venu à la fin de la messe, il s'est mis en genoux devant la Vierge, il a fait une consacration très très belle, merveilleuse comme texte à la Vierge. Sœur Lucie était là.
0: Donc la troisième voyante.
1: Elle a eu la permission de venir
0: de sortir du Carmel.
1: D'ailleurs, comme il l'avait eu déjà pour Paul VI quand il est allé en 1967. Et il y avait un climat de fête totalement, c'était très beau. À la fin, quelqu'un a parlé, je crois que c'était le nonce, a parlé à Sœur Lucie en lui disant « Voilà, êtes-vous contente, finalement ?» Et elle a dit, parce que c'était à elle que la Vierge avait dit « Il faut que le pape fasse la consacration. » Et elle, avec une très grande sérénité, elle était une femme très, très libre, elle a dit « Oui, c'était très beau, mais ce n'est pas encore comme la Vierge a demandé. » Et alors, tout était stupéfait avec ça. Et alors, on a informé le pape qui était déjà rentré à Rome. Et le pape a demandé aux nonces pour aller encore une fois au Carmel de Coimbra pour demander à Sœur Lucie, alors qu'est-ce qu'il manque? Qu'est-ce que je n'ai pas fait encore? Qu'est-ce que je dois faire? Et Sœur Lucie a dit, la Vierge a demandé en union avec tous les évêques du monde. Et les évêques ont été simplement informés. Et alors le pape a décidé de leur faire cette consacration. Il a utilisé la même formule de Fatima. Il l'a refait en 25 mars 1984 à Place Saint-Pierre. Elle a demandé que l'on apporte l'image originelle qui est à Fatima. Et devant cette image, il s'est mis à genoux et lui-même a écrit une lettre aux évêques du monde entier en disant « Je vous invite à être en union avec moi. » Et dans cette lettre, il a envoyé la même formule qu'il l'a fait. Alors cette fois-là, c'est ça la chose belle pour raconter. Le jour après, il a fait la consécration, non? Le jour après, il a invité pour déjeuner l'évêque de Fatima, le recteur de Fatima et Padre Condor, qui était le vice-postulateur de la béatification des petits bergers. Très détendu, un déjeuner très sympa. Et à la fin, il a dit, je me demande maintenant qu'est-ce que dira Sœur Lucie sur cette consécration. Et Padre Condor est allé au convent et l'a demandé. Et Sœur Lucie a répondu, cette fois-ci, la consécration a été acceptée par le ciel. Ce qui a permis beaucoup de gens de considérer qu'elle maintenait toujours des contacts avec la Vierge. Parce que comment est-ce qu'elle saurait
0: la réponse du ciel?
1: Voilà. Et alors, à la fin de ce déjeuner, le 26 mars 1984, le pape, en se congédant, en disant au revoir à la prochaine, en disant « J'ai ici un petit cadeau pour la Vierge. » C'était la balle. Le pauvre évêque, quand il a ouvert une petite boîte, il a vu la balle qui devrait tuer le pape. Jean-Paul II a dit « C'est un cadeau pour la Vierge. » Et il ne savait pas ce que faire avec cette balle. Parce que dans la statue, où est-ce qu'on met ce morceau de métal très laid en plus? Alors, c'est l'évêque qui, à certains moments, a eu l'idée, pourquoi pas la couronne? Et la Vierge a une couronne très précieuse faite avec des diamants, des turquoises, tout en or. Elle l'utilise seulement les jours de fête, le 13. Alors, ils sont allés voir cette couronne et c'était encore pire parce qu'une balle de métal, comment est-ce qu'on met cette balle dans une couronne? Mais à la fin, en le regardant, ils sont aperçus que dans la partie supérieure de la couronne, il y avait une sphère. C'est tout en or, bien sûr, mais toute couverte de turquoise, mais elle n'était pas massive, elle avait un boucle.
0: Voilà, elle était ouverte, elle était trouée,
1: non,
0: oui.
1: Non, elle avait pas ouverte, c'est une sphère, mais qui avait un petit trou.
0: Oui.
1: Voilà, parce que ça veut dire qu'elle n'était pas
0: complètement fermée.
1: Compacte. Elle n'était pas une sphère compacte, voilà. Elle était vide à l'intérieur, il y avait un petit trou. Mais personne ne voyait ce trou parce que c'était vraiment... Ça, c'est un chef d'œuvre, cette couronne. A été faite le 1946.
0: Par un orfèvre portugais?
1: 1946, par un très fameux orfèvre portugais, avec les donations des femmes portugaises comme remerciement à la Vierge par le fait que le Portugal n'est pas entré dans la guerre. Ah. Et alors, ils sont allés à la casse forte, ils ont pris cette couronne pour la regarder. Ils ont vu ce petit trou. Et alors, ils ont demandé, oh, peut-être ici, qu'est-ce qui se passe? Ils ont essayé la balle dans ce trou. Et le diamètre était exactement le même. Alors, cette balle est mise depuis ce jour-là jusqu'à maintenant, pour toujours, dans cette couronne. C'est très, très touchant parce qu'il paraît que vraiment la couronne était incomplète jusqu'au moment où ils ont mis la balle.
0: Aurore Miguel, je vous remercie infiniment d'avoir bien voulu partager avec nous ces souvenirs tellement émouvants et tellement pleins d'enseignements pour aujourd'hui. Chers auditeurs, très bonne semaine à tous. À la semaine prochaine pour un nouveau Studio Romain.
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0: penser à la sagesse et la perfection du discernement. Sagesse 6, 15.
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1: Le chanoine Formigan fut désigné officieusement par le cardinal patriarche de Lisbonne pour enquêter sur les voyants de Fatima. Il les rencontra pour la première fois le 27 septembre 1917. Il décida de les interroger séparément pour pouvoir comparer leurs réponses. Il ne posa pas exactement les mêmes questions, jugeant qu'il pouvait tendre quelques pièges à Lucie, la plus grande des trois. Avant de retranscrire son interrogatoire, le chanoine a livré un portrait très vivant de la petite fille. Elle venait d'une petite vigne que possède sa famille et où elle vendangeait. Elle était plus grande et plus forte que ses cousins, de teint plus coloré. Robuste et vigoureuse, elle se présenta à moi avec une assurance qui contrastait avec la timidité excessive de Jacinthe. Vêtue avec simplicité, son attitude et son visage ne dénotaient aucun sentiment de vanité, ni non plus de confusion. Je l'invitai à s'asseoir sur une chaise à côté de moi, et elle se prêta de bon gré à mes questions, bien qu'elle fût visiblement fatiguée des visites incessantes qu'elle recevait et des interrogatoires répétés et prolongés auxquels on la soumettait. Il serait fastidieux de reprendre la totalité des questions et réponses que l'on peut aisément trouver dans le livre de témoignages du révérend Père Marchi. Il suffira de ne citer que quelques points, apportant des précisions sur les événements qui se sont déroulés à Fatima. En reprenant les mêmes mots utilisés par son cousin, elle a décrit le visage de la Sainte Vierge, ni triste, ni souriant, mais grave. Elle fut la seule à être interrogée sur le secret dont elle a admis sans hésitation l'existence. Elle a affirmé qu'il n'était pas personnel, mais était commun aux trois voyants, sans préciser s'ils étaient les seuls concernés. Le chanoine Formigan lui demanda alors si elle pensait le révéler au moins à son confesseur, et il nota la réaction de la petite fille. Elle ne répondit pas à cette question qui semblait l'embarrasser, et je jugeai bon de ne pas insister. Cette simple remarque illustre bien le comportement du chanoine, qui se montra toujours patient et doux, cherchant à lier avec les voyants des relations de confiance, non pas pour leur extorquer une partie du secret, mais pour pouvoir mieux les connaître. Il sentait qu'il ne pouvait pas se contenter d'être devant eux un juge. Il devait aussi les conseiller, les aider dans leur progression vers la sainteté. Cette haute conception de son rôle ne l'empêchait pas d'être parfois un enquêteur redoutable. Ainsi, ce jour-là, il dit à Lucie « Il paraît que, pour te libérer de l'importunité de monsieur l'administrateur au moment où il t'avait emprisonné, tu lui aurais raconté une chose qui n'était pas le secret, comme si c'était le secret, afin de le tromper, et que tu te serais vanté ensuite de lui avoir joué un bon tour. Est-ce vrai ?» Et Lucie répondit « Non, ce n'est pas vrai. Monsieur l'administrateur a vraiment voulu que je lui révèle le secret. Mais comme je ne pouvais le dire à personne, je ne lui ai pas dit, bien qu'il ait insisté beaucoup pour m'y obliger. Ce que j'ai fait, c'est de lui raconter tout ce que m'a dit Notre-Dame, sauf le secret. Et c'est peut-être pour cette raison qu'il a pensé que je lui avais révélé le secret. Je n'ai pas voulu le tromper. » Lucie n'était pas tombée dans le piège, et l'on ne pouvait attendre meilleure réponse que celle qu'elle donna. Le chanoine passa donc à une autre question. « Pourquoi Notre-Dame t'a demandé à apprendre à lire, puisqu'elle va t'emmener au ciel le 13 octobre ?» Et Lucie de s'écrier, « Mais ce n'est pas vrai. Notre-Dame n'a jamais dit qu'elle m'emmènerait au ciel en octobre, et je n'ai jamais affirmé qu'elle m'avait dit cela. » On peut admirer la clarté des réponses de Lucie, et être émerveillé par sa présence d'esprit, quand on pense qu'elle n'avait alors que 10 ans. On comprend qu'à la fin de cet interrogatoire, le chanoine Formigan fut persuadé de la sincérité de Lucie. Il était venu en sceptique. Il quitta Fatima le soir du 27 septembre, persuadé que les trois petits bergers avaient vu des apparitions surnaturelles qu'il fallait examiner avec soin avant de déclarer qu'elles venaient du ciel, même si au fond de lui-même, le vénérable prêtre en était persuadé.
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0: Antarem, où il enseignait pour la gare la plus proche de la Cova d'Ailia. Il lui restait encore une vingtaine de kilomètres qu'il fit en charrette. Il arriva en pleine nuit et demanda l'hospitalité à un habitant du hameau de Montello, tout proche du village de Fatima. Le fils du maître de maison était un homme marié d'une trentaine d'années. Il possédait une bonne dose de bon sens et d'intelligence. Le chanoine lui posa quelques questions et copia avec soin ses réponses. Il commença par lui demander des renseignements sur les familles des pastoureaux. Le jeune homme, Manuel Gonsalves, répondit « Les parents de François et de Jacinthe sont profondément chrétiens, respectés et estimés de tous. Le père a la réputation d'être l'homme le plus sérieux du hameau. Il est incapable de tromper personne. Par contre, le père de Lucie ne fréquente guère l'église. Toutefois, il n'a pas de mauvais sentiments. Le 13 juillet dernier, des compagnons mal intentionnés l'avaient fait boire avec l'idée de le pousser à faire du scandale sur le lieu des apparitions. De fait, bien qu'ayant permis à sa fille, comme d'habitude, de s'y rendre, il voulut ordonner à la foule de s'y retirer, car il est propriétaire de la lande où se trouve le chêne vert des apparitions. Mais les gens, le voyant en état d'ivresse, ne firent aucun cas de ses ordres. Un homme lui donna une bourrade et le fit tomber. Les deux familles ne sont pas indigentes, elles ont de quoi vivre. Si celle de Lucie n'est pas plus aisée, cela tient du père qui est insouciant et ne cultive pas suffisamment ses champs. Le jugement porté sur Antonio de Santos est sévère. Il est peut-être excessif. Il ne faut pas oublier qu'il subissait durement les conséquences des apparitions. Aux pertes de récoltes provoquées par les pèlerins, leurs ânes et leurs chevaux, il faut ajouter une dégradation du climat familial. Les plaintes et les cris de sa femme emplissaient tous les soirs la maison. On comprend qu'il reculait le moment de son retour, passant de longues heures au café. De plus, il n'avait qu'un fils pour l'aider aux nombreux travaux agricoles, ce qui fait qu'il lui était difficile de s'occuper de toutes ses terres. Ces circonstances le poussèrent à fréquenter des hommes peu recommandables et de temps en temps à trop boire. Le chanoine Formigan interrogea le fils de son hôte sur le comportement des habitants d'Aljustrel, le hameau où vécurent les trois voyants. Il obtint la réponse suivante. Au commencement, les gens ne voulaient pas aller à la cova d'Ailia, car personne ne croyait les enfants. Le 13 juin, jour de la seconde apparition, il y avait la fête de la Saint-Antoine à la paroisse. À la cova d'Ailia, il n'y eut qu'une soixantaine de personnes. Maintenant, une grande partie de la population estime que les enfants disent la vérité. Pour ma part, j'en suis convaincu. Enfin, les personnes se réunissaient sur le lieu des apparitions à d'autres jours que les 13 de chaque mois. Manuel Gonsalves répondit « La cova d'Ailia est très fréquentée, surtout le dimanche. C'est le soir qu'il y a le plus de monde. Beaucoup de personnes s'y rendent, certaines viennent de loin. Le plus grand nombre sont des gens extérieurs au canton. Tous récitent le chapelet et chantent des cantiques en l'honneur de la Vierge. » Cette réponse est un renseignement précieux sur un début de pèlerinage à Fatima. Les personnes, le plus souvent des agriculteurs, venaient le dimanche soir, qui était leur seul moment de liberté. Ils venaient pour vénérer la Sainte Vierge, ils récitaient le chapelet, comme elle l'avait plusieurs fois recommandé ici même. Ils lui demandaient de nombreuses grâces pour eux-mêmes ou pour leurs proches. Ils l'imploraient pour que rapidement la guerre finisse et que la paix puisse enfin régner. Il est impressionnant de constater comment, en seulement quelques mois, trois petits-enfants avaient pu surmonter l'hostilité ambiante et transformer une multitude de paysans en chrétiens fervents. Par eux, la grâce de Dieu agissait activement dans les cœurs.
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Il y a des jours, il y a des soirs où l'on ne sait vraiment pas prier. On voudrait le faire, mais on n'y arrive pas. Peut-être a-t-on trop mangé? Notre corps est-il trop pesant? Nous n'arrivons pas à nous élever vers Dieu. Et c'est alors le moment de penser que la Très Sainte Vierge ne demande pas mieux que de nous aider. Elle est là, dans notre cœur, comme une maman qui a pitié de nous. Mais mon enfant, demande-moi, je vais prier pour toi, c'est-à-dire à ta place. Et alors, tu te contentes d'offrir le Magnificat que je ne cesse d'offrir dans le ciel, au Père du ciel, le merci éternel que je ne cesse de lui adresser. Ce n'est pas seulement le jour de la visitation que j'ai chanté Magnificat, c'est surtout maintenant, maintenant que je suis dans le ciel, je chante encore beaucoup mieux le Magnificat, et je le chante au cœur de chacun de mes enfants. Et alors, au lieu de nous lamenter, de ne savoir pas prier, nous nous contentons de dire « Sainte Marie, Mère de Dieu, prie pour nous, pauvres pécheurs, chante pour nous, pauvres pécheurs, chante à notre place. » Et nous nous contentons de penser que la Sainte Vierge est là. Et nous récitons le « Je vous salue Marie », nous récitons le chapelet « Réjouis-toi Marie, comblée de grâce, le Seigneur est avec toi, tu es bénie entre toutes les mamans du ciel. » Et le fruit de tes entrailles, Jésus, lui-même ne cesse d'intercéder pour nous. Et alors, nous nous mettons à penser que ce n'est pas seulement la Sainte Vierge qui prie en nous, mais c'est Jésus lui-même. Quel mystère! Jésus dans le ciel supplie son Père. Il supplie son Père encore mieux, encore plus qu'à Gethsémani. Là aussi, ce n'est pas seulement jadis que Jésus suppliait son Père, c'est maintenant. Dans le ciel, il ne cesse de supplier son Père. « Père, pardonne-leur. Père, je prie pour mes enfants. Je prie à leur place et je prie en eux. Je supplie. » Et du coup, ce n'est pas seulement la supplication ou le Magnificat de la Sainte Vierge que nous offrons à Dieu, c'est la prière de Jésus lui-même. Nous nous mettons enfin à penser que Jésus, c'est le grand intercesseur. Et bénis le fruit de tes entrailles, Jésus, qui ne cesse d'intercéder pour nous. Et bénis le fruit de tes entrailles, Jésus, le grand prêtre qui ne cesse d'intercéder pour nous. Et alors, nous comprenons peut-être un petit peu mieux pourquoi la nuit, il y a des gens qui se lèvent et qui intercèdent. Car ils se disent, c'est quand même bizarre que ce soit Jésus qui se contente d'intercéder pour nous dans cette ville, dans ce village. On pourrait peut-être s'unir à lui, on pourrait intercéder avec lui. Il est là, qui nous attend. Tu ne pourrais pas venir intercéder avec moi, car ton intercession mystérieusement va compter. Je ne dois pas être le seul à intercéder. Il faut que le peuple de Dieu intercède avec moi. Et là, encore mieux, on comprend qu'il y ait des patripiaux, des martyrs romains, qui sont comme contents d'intercéder, comme Jésus le faisait à Gethsémani, avec larmes et supplications. Jésus le fit aussi dans le ciel, mais pas avec ses larmes et supplications. Et ce sont les grands priants, les grands souffrants, qui intercède avec Jésus. Car Jésus ne peut plus intercéder avec les larmes qu'il versait à Gethsémani. Ce sont les membres de son mystique qui doivent les offrir. Mais nous n'avons pas à désirer immédiatement de participer à cette agonie du Christ. Le temps viendra quand le Seigneur le voudra. Pour l'instant, nous nous contentons d'offrir paisiblement à Dieu le Magnificat de Marie, le Fiat de Marie, le Magnificat de Jésus, le Fiat de Jésus. Et au lieu de nous lamenter de ne pas savoir prier, nous prions d'une façon vraiment chrétienne, c'est-à-dire que nous pensons que c'est le Saint-Esprit qui intercède pour nous avec des gémissements ineffables. Et ce gémissement, il les fait passer dans le cœur de Marie, dans le cœur de Jésus. Père, Père, Père,
pardonne-leur, ils ne savent pas ce qu'ils font. Père, pardonne tous nos péchés. Père, pardonne notre difficulté, notre résistance à prier. C'est Jésus qui prie en nous. Et nous l'écoutons nous redire, sans moi, vous ne pouvez rien faire.

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toi, mon troupeau, ainsi parle le Seigneur Dieu. Voici que je vais juger entre brebis et brebis, entre les béliers et les boucs. Ézéchiel 34, 17.

Une personne me disait récemment que l'une de mes chroniques l'avait aidé à mieux vivre son heure d'intercession. C'est une personne qui fait partie des équipes Notre-Dame et plus spécialement du groupe des intercesseurs, c'est-à-dire qu'il y a des équipiers Notre-Dame qui ont compris qu'il était normal de se lever au moins une fois par mois, en pleine nuit, pour intercéder en faveur des autres couples, en faveur du monde, pour les vocations sacerdotales, etc. Et elle le faisait depuis des années avec beaucoup de générosité et de constance. Mais elle oubliait une chose essentielle, et c'est que dans une paroisse, celui qui intercède le plus, ce n'est pas le curé, ce ne sont pas les intercesseurs, c'est Jésus lui-même. Si la petite Thérèse dit qu'elle va passer son ciel à faire du bien sur la terre, à bien plus forte raison, Jésus passe-t-il son ciel à faire du bien sur la terre, c'est-à-dire qu'il ne se contente pas de nous regarder du haut du ciel, mais il est là, au cœur du monde, non seulement pour louer Dieu de tout ce qu'il y a de bon dans le monde, mais pour intercéder. Vous regardez une planisphère, vous regardez une map monde. Il y a là Jésus qui est au cœur du monde, qui est au cœur du monde et qui ne cesse de supplier. Nous oublions trop souvent que Jésus ne se contente pas de louer Dieu, mais de le supplier comme un pauvre homme alors qu'il est ressuscité. Ressuscité, il continue à supplier son Père. Père, donne-leur des prêtres, donne-leur des apôtres. Il est à la fois celui qui envoie des prêtres et des apôtres et qui suscite les vocations dans les cœurs et qui supplie le Père d'envoyer des prêtres, des ouvriers dans sa moisson. Autrement dit, notre intercession, elle est englobée, précédée par la grande intercession de Jésus. Oh oui, mes frères, quand vous regardez la map monde, que vous éclairez votre map monde peut-être pour faire votre raison, pensez que Jésus, il est là, et il est là aussi dans votre cœur. Vous rejoignez, lorsque vous priez, la prière d'intercession de Jésus. Jésus, dans le ciel comme sur terre, laisse passer dans son cœur la grande intercession de l'Esprit-Saint. Lui, il ne cesse de gémir vers Dieu avec des gémissements ineffables, dit saint Paul dans le chapitre 8 de l'Épître aux Romains. Le grand intercesseur, c'est Jésus, mais qui laisse passer en lui l'élan du Fils vers le Père, et cet élan, c'est l'Esprit-Saint. Continuons à intercéder comme nous le faisons jadis, mais sans oublier que c'est Jésus qui fait passer en nous son intercession. Et nous pouvons ainsi prier la Sainte Vierge avec cette clausule toute simple. Réjouis-toi Marie, comblée de grâce, le Seigneur est avec toi. Tu es bénie entre toutes les femmes et béni le fruit de tes entrailles, Jésus, qui ne cesse d'intercéder pour nous, dans ton cœur et dans le nôtre. Et béni le fruit de tes entrailles, Jésus, qui est heureux de passer son ciel à intercéder pour nous. Il continue plus que jamais, plus que lorsqu'il était visiblement parmi nous sur terre, il continue son travail d'intercession. Il n'est pas seulement le maître qui nous dit qu'il faut prier, il est celui qui intercède dans notre cœur, avec des gémissements ineffables, cela même que le Saint-Esprit fait passer dans son cœur. Le Fils de Dieu fait homme.

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Mes chers amis, je voudrais vous montrer aujourd'hui que la prière mariale peut être une préparation à notre prière éternelle, à la prière que nous ferons dans le ciel lorsque nous aurons terminé notre pèlerinage sur la terre. Rappelez-vous ce que disait la petite Thérèse à la fin de sa vie. « Je passerai mon ciel à faire du bien sur la terre. Je ne me contenterai pas de vous regarder du haut du ciel, disait-elle à ses novices. Je serai avec vous, je vous filerai de près. » Et effectivement, Sainte Thérèse, en ce moment, elle est dans notre cœur et elle ne cesse de dire « Père, envoie l'Esprit, ton Esprit Saint, dans le cœur de ce prédicateur et de tous ses retraitants. Envoie ton Esprit chez cet homme d'État qui a besoin de se convertir pour gouverner davantage un pays. Envoie ton Esprit sur cette mère de famille qui ne sait pas comment se débrouiller avec ses enfants difficiles. Envoie ton Esprit, envoie ton Esprit. » Eh bien, ce que nous ferons éternellement dans le ciel, nous apprêtons à le faire déjà sur la terre. Et donc, quand vous récitez votre chapelet, Sainte Marie, Mère de Dieu, tu es présent dans telle personne pour laquelle je prie, prie pour nous, pauvres pécheurs, maintenant. Vous rejoignez la Sainte Vierge présente dans le cœur de ceux pour lesquels vous priez, et vous demandez à la Sainte Vierge d'intensifier sa prière au Père pour qu'il envoie l'Esprit Saint dans le cœur de cet enfant, de ce prédicateur, de cette mère de famille, de ce chef d'État. Et plus vous l'aurez fait sur la terre, plus vous pourrez le faire dans le ciel. Pourquoi les saints ont-ils une si grande efficacité dans le ciel? Parce qu'ils se sont entraînés à le faire sur la terre. Ils continuent dans le ciel à faire ce qu'ils ont fait sur la terre. Et une fois que vous êtes mort, vous ne pouvez pas augmenter votre capacité de prier. Vous prierez dans le ciel comme vous aurez prié sur la terre. Sainte Marie, apprends-nous à prier souvent, tout le temps, pour que nous puissions continuer à le faire avec toi lorsque nous serons dans le ciel. Prie pour nous, pauvres pécheurs, maintenant. Mais cette prière, je la fais en pensant que je suis dans la personne par laquelle je prie, étant donné la communion des saints. Là où se trouve le Christ, là se trouvent tous ses enfants. Donc, vous avez le droit de penser que vous êtes dans le cœur de la personne pour laquelle vous priez et que vous y rejoignez la Sainte Vierge qui se trouve aussi, Sainte Marie, prie pour elle, prie pour nous, pauvres pécheurs. Et cette prière, je continuerai à la faire. Et sur mes vieux jours, je pourrais me dire, oh, j'ai l'impression de ne plus avoir grand-chose à faire sur la terre. Mais vous vous préparez en travaillant moins à prier plus. Vous préparez à votre grande activité éternelle, la prière d'intercession pour toute l'Église. Mes frères, soyez fiers lorsque vous priez de vous entraîner à faire ce que vous ferez éternellement dans le ciel, passez votre ciel à faire du bien sur la terre en intercédant sans cesse pour ces cœurs qui ont besoin de se convertir et qui ne se convertiront que si vous suppliez, que si tous les saints supplient le Seigneur d'envoyer l'Esprit Saint pour en faire

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Allez apprendre ce que signifie « Je veux la miséricorde, non le sacrifice ». Matthieu 9, 13.

J'étais très impressionné, il y a bien longtemps, j'étais alors jeune prêtre, d'entendre un prédicateur déclamer avec force: Mes frères, sans la Vierge, tout est difficile, mais avec elle, tout est facile. Et je trouvais que c'était pas mal. Et cette phrase m'a aidé, je le reconnais. Mais je dirais plutôt aujourd'hui que sans le Christ, tout est impossible, et qu'avec lui, tout est possible. Car la vie chrétienne n'est quand même pas facile, même si Jésus l'a dit un jour: Venez à moi, vous tous qui peinez sous le fardeau, et je vous soulagerai, car mon joug est facile à porter et mon fardeau léger. Mais c'est le même Jésus qui dit souvent qu'il faut porter sa croix pour le suivre. Alors c'est facile de porter sa croix, oui, en un sens, lorsque c'est la Sainte Vierge qui nous la présente. Lorsque j'étais séminariste, il y avait dans la chapelle du séminaire de Cambrai une statue qui a disparu depuis, je ne sais pas ce qu'elle est devenue, et où l'on voit la Sainte Vierge porter l'enfant Jésus dans ses bras, et Jésus porte une croix, une petite croix, sur son cœur, et il nous invite à venir nous reposer sur son cœur. Je pense que c'est une belle façon de se représenter la facilité que la Vierge Marie peut nous donner dans nos difficultés, dans nos croix. Elle nous dit: Viens embrasser ton Jésus, viens embrasser mon Jésus qui est aussi le tien. Et tu seras obligé, pour embrasser son cœur, de passer par la croix. Mais ça sera sa croix, la croix qu'il te donne sur mesure. Oh oui, mes frères, la Sainte Vierge est aussi Notre-Dame des douleurs. Elle est Notre-Dame de la joie, Notre-Dame de liesse, mais elle est aussi Notre-Dame des douleurs qui se tient au pied de la croix. On ne peut pas éminer la croix de notre parcours. Et donc, la Sainte Vierge vient nous dire: Tu sais, j'ai su ce que c'est que de porter sa croix, ou plutôt d'être au pied de la croix. L'ange Gabriel m'avait dit le jour de l'Annonciation que mon fils obtiendrait le trône de David. Et le trône qui lui a été donné, c'est le trône de la croix. Un trône vraiment sans gloire, un trône terrible, un trône de torture. Eh bien, mon enfant, lorsque tu as l'impression que la croix dépasse tes forces, viens te reposer dans mes bras et sur le cœur de mon Jésus. Et reçois sa croix comme étant un cadeau. Si Dieu te donne cette croix, c'est pour que tu sauves le monde avec lui. Ce n'est pas une punition, ce n'est pas un châtiment, ce n'est pas une erreur de la providence de Dieu. Non, non, c'est Dieu qui mystérieusement t'offre cette croix parce qu'il sait que par cette croix tu vas sauver le monde avec lui et que tu recevras au centuple. N'oublie jamais ce que le Seigneur dit, je récompense au centuple. Frères aimés qui m'écoutez, ne soyez pas scandalisés de mes propos. Je suis assez avancé en âge pour savoir que la vie n'est pas facile, pour les prêtres comme pour les laïcs, pour les hommes comme pour les femmes, pour les jeunes comme pour les vieux. Le Seigneur ne nous épargne pas la croix sur cette vie, sur cette terre. Elle reste une vallée de larmes, mais dans les bras de Jésus, sur le cœur de Jésus, dans les bras de Marie, sur le cœur de Jésus, nous présentant sa croix, tout devient possible. C'est ce que la Sainte Vierge a entendu justement le jour de l'Annonciation. À Dieu, rien n'est impossible. Notre-Dame de l'impossible, qui rend facile ce qui était difficile, ou plutôt qui rend possible ce qui est impossible sans Dieu, prie pour nous, afin que nous le comprenions de mieux en mieux et que nous le vivions de plus en plus.

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Le règne de Dieu est comparable à une graine de moutarde qu'un homme a prise et jetée dans son jardin. Elle a poussé, elle est devenue un arbre, et les oiseaux du ciel ont fait leur nid dans ses branches. Luc 13, 19.

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Bonjour à tous. Le début du mois de septembre, est ponctué de trois grandes fêtes mariales. C'est ce qui fait de ce mois un mois marial, lui aussi. Il s'agit du 8 septembre, la fête de la Nativité de la Vierge Marie, qui nous montre la grande préparation à la rédemption, évidemment par la création de Marie, l'Immaculée, qui va accueillir le Verbe de Dieu, une préparation encore lointaine, mais qui annonce, même si le mystère reste caché, l'œuvre inimaginable que Dieu accomplit par la Nouvelle Alliance. Ensuite, le 12 septembre, c'est la fête du Saint-Nom de Marie. Cette fête nous donne l'occasion de contempler et d'invoquer, Marie dans son mystère d'Immaculée Conception. C'est le Saint-Nom de Marie. Enfin, le 15 septembre, on fête Marie, Mère des douleurs. Et là, on voit la coopération de la Vierge Marie à la rédemption, puisque être au pied de la croix, là, c'est vraiment le symbole même de l'association de la Vierge au Christ rédempteur. La venue au monde de la Vierge Marie avait été annoncée d'une manière très lointaine par le prophète Michée, par exemple. Et Michée, ça, c'est le 8e siècle avant notre ère. Et je vous lis le passage là qui illustre justement la messe de la Nativité de la Vierge Marie. Et toi, Bethléem, Éphrata, le moindre des clans de Juda, c'est de toi que naîtra celui qui doit régner sur Israël. Ses origines remontent au temps jadis, aux jours antiques. C'est pourquoi il les abandonnera jusqu'au temps où aura enfanté celle qui doit enfanter. Bien sûr, à cette distance dans le temps, le prophète Michée ne peut pas voir les traits précis de la Vierge Marie en tant qu'Immaculée, il ne peut voir que cette femme mystérieuse que ses visions lui annoncent et qui va enfanter ce Messie, successeur de David. C'est un temps en crise, un monde en crise que nous décrit le prophète dans ce chapitre 5. Le monde en crise, c'est le royaume du Nord, c'est-à-dire les trois quarts des Israélites de l'époque. Ça représente 10 tribus, hein, le royaume du Nord, parce qu'il avait été divisé en deux, royaume du Nord et royaume du Sud. Le royaume du Sud va durer plus longtemps, avec pour capitale Jérusalem. Mais le royaume du Nord, c'est là où prêche le prophète Élie, le prophète Élisée. C'est un monde qui ressemble de plus en plus au paganisme ambiant et même totalement, alors qu'ils sont sous le joug de l'Alliance normalement. Ils devraient être éclairés par la foi et les commandements de Moïse. Et au lieu de cela, ils vivent comme tous les païens des nations. Et Dieu leur envoie des prophètes régulièrement, mais ils ne se convertissent pas. C'est la vie du monde présent, quoi, et on oublie l'éternité, on oublie la transcendance, surtout, qui dépasse ce monde présent et qui en fait comprendre les enjeux spirituels. Donc, il y a eu en 721 l'envahissement du royaume du Nord, dont la capitale était Samarie, et par le roi des Assyriens. Et les Assyriens ne vont pas se contenter de prendre les territoires et de construire des forteresses. Ils vont déporter complètement la population dans leur vaste empire et ils vont repeupler avec les autres populations des autres royaumes ce fameux royaume du Nord des 10 tribus d'Israël. Et on voit là que la menace de Dieu, prend corps. Vous voyez, ça évoque toutes les crises religieuses majeures que l'Église elle-même a pu connaître, notamment dans les périodes des années 60-80. Cette façon de vider les églises, là, c'est un peu pareil. Vous voyez, ils sont déportés et puis ils sont plongés
dans un monde et des civilisations totalement païennes, ils oublient leur foi, ils se dissolvent littéralement. Alors, vous voyez, on passe d'une pratique massive de la foi et d'un seul coup, il y a la crise qui arrive avec des prophètes qui viennent avertir. Hein, Dieu ne prend pas les gens par derrière, par surprise, mais immanquablement, un jour ou l'autre, eh bien, ça finit par craquer. Le craquement est toujours très rapide, fulgurant même. Et comme ces Israélites vivaient comme des païens, eh bien, ils ont été dispersés au milieu des païens et ils se sont fondus à ce monde païen jusqu'à disparaître en tant que peuple élu. Et il ne restait plus dès lors que le petit royaume du Sud, qui ne présente que deux tribus seulement. Alors, dans ce monde religieux totalement en crise, le prophète Michée, 20 ans avant que le roi d'Assyrie n'arrive, eh bien, avertit et donne comme signe, eh bien, le Messie lui-même, mais aussi celle qui va l'enfanter. C'est important, ça. Celle qui doit enfanter est encore comment dire, une perche, une occasion de raviver sa foi. Et pour nous, eh bien, qui vivons dans un monde qui est vraiment païen par ses valeurs, nous sommes immergés dans ce monde et nous sommes devenus minoritaires en Occident, s'entend, eh bien, ce texte-là a vraiment beaucoup d'actualité. Le prophète Michée pointe vers la Vierge Marie autant que vers le Christ. Il nous montre eh bien, cette femme il nous invite à faire ce parcours de Nazareth jusqu'au désert que le texte de l'Apocalypse au chapitre 12 nous présente, là où la femme, donc la Vierge Marie, l'Immaculée, est entraînée pour échapper au dragon et où elle trouve un refuge jusqu'à l'arrivée de l'agneau, c'est-à-dire du Christ en tant que combattant, chef des armées célestes, qui vient libérer les élus de la terre. Ainsi, Michée ne nous montre pas seulement la Vierge Marie comme, je dirais, un instrument, certes nécessaire de l'incarnation, une sainte respectable comme les parents de la Vierge Marie eux-mêmes, qui étaient des gens pieux, Anne et Joachim, mais il nous montre, pardon, le prophète, eh bien, la Vierge Marie comme un instrument beaucoup plus essentiel. Sans lui, il est, je vous le dis, au 8e siècle avant notre ère, il ne peut pas voir l'Immaculée, mais avec, par exemple, les apparitions de Fatima. Eh bien, et donc, cette demande transmise par Marie de la consécration du monde à son cœur immaculé, eh bien, on comprend en quoi Marie est un signe à elle seule. C'est son Immaculée Conception qui est un signe tangible. Et il n'est pas seulement admirable, il doit être imitable pour les croyants. C'est pour cela que Dieu nous la montre, nous la donne à contempler dans son mystère de pureté originelle. Marie, à Fatima, eh bien, elle n'est pas seulement la messagère, elle est aussi le modèle. Et cette consécration demandée par Marie à son cœur immaculé, eh bien, est vraiment de cet ordre-là. Il faut vivre de la spiritualité de l'Immaculée, hein, pour être préservé du naufrage spirituel qui semble engloutir l'Église entière à notre époque en Occident. Il faut retrouver le sens de l'Immaculée. C'est le monde, lui, il est dominé par les valeurs des démons, par les valeurs des convoitises, des biens matériels, les trois convoitises dont parle Saint Jean, la convoitise de la chair, tous les appétits du corps, vous voyez, qui le font exulter, et puis toutes les vanités, c'est la convoitise des yeux, et enfin l'orgueil de la vie, du vivant. C'est ça, c'est les convoitises spirituelles, hein, se prendre pour des dieux, pouvoir
décider du bien et du mal, je dirais en forme de plaisanterie, changer le climat, donc avoir sur la création un tel pouvoir, un pouvoir divin quasiment, ça c'est le rêve de l'homme, quoi. C'est toujours se prendre pour Dieu à tous les niveaux. Il y a Marie. Le cœur immaculé de Marie, eh bien, nous montre au contraire, eh bien, ce que doit être la vie spirituelle que Dieu attend de chacun d'entre nous. Elle est, en ce sens-là, vraiment un modèle. On peut décliner les grands aspects de la spiritualité mariale, de son cœur immaculé, de la façon suivante. Donc, il faut d'abord apprendre à vivre de la beauté. L'Immaculée, c'est la beauté. Et la beauté est vraiment un attribut divin. Et si le Seigneur nous montre la Vierge Marie, il nous donne de la regarder vraiment dans son intériorité, s'entend pas dans son corps extérieur, eh bien, c'est la beauté. La beauté, on la voit chez les enfants, là où l'homme n'est pas encore gâché par ses choix égoïstes ou vaniteux. La beauté, eh bien, en fait, nous parle d'autre chose que de toutes les convoitises du monde. On voit bien pourquoi la beauté est divine en soi. L'art moderne, qui a pris comme critère de s'éloigner justement de la beauté, vise la monstruosité, curieusement. Et c'est puissant, ça aussi, mais c'est un art vraiment dénaturé par rapport à évidemment la dimension spirituelle de l'art qui doit faire éclater cette grande vérité, la beauté comme source de vie en quelque sorte, comme restauration, restauratrice de la vie en nous. La beauté nous donne envie de progresser. La beauté nous donne envie de cette perfection qui n'est pas de ce monde, qui est vraiment de Dieu. Et elle rime avec ce cœur pur, ce cœur innocent, la beauté. Elle l'engendre en quelque sorte. Un cœur. Quand on est face à la beauté, eh bien, on a un cœur qui se purifie. On cesse de vouloir s'approprier. Les matériaux qui composent la beauté, ou le prestige de la beauté, ou le rayonnement divin de la beauté. On échappe déjà aux convoitises. Et ce cœur pur, eh bien, il nous permet de voir, de commencer à sentir, à pressentir le monde de l'invisible, et notamment le monde angélique. C'est donc les médiateurs entre Dieu et les hommes, les envoyés de Dieu. Et la Vierge Marie, bah, vivait parmi les anges, bien évidemment, à cause de son Immaculée Conception. Et le disciple de Marie, eh bien, est appelé lui aussi à comprendre et à percevoir un petit peu ce monde spirituel, tout angélique, par définition, par nature. Il y a aussi, elle a vécu à Nazareth, la Vierge Marie, c'est la vie familiale qu'elle nous présente vraiment, que Dieu nous présente comme modèle essentiel, élémentaire, fondamental de la vie fraternelle. La vie fraternelle, ça s'apprend dans la famille. Et la famille doit être comme celle de Nazareth, soit les parents de Marie ou évidemment la Sainte Famille elle-même. C'est l'amour qui l'a construit et qui construit la reconnaissance de chacun dans sa différence, l'homme et la femme, et en même temps, eh bien, qui donne au quotidien cette saveur si essentielle, cette beauté si essentielle, que l'homme, eh bien, comme jardinier, comme responsable de la création, doit avoir souci de semer tout autour de lui pour que le monde soit beau et continue de l'être toujours davantage. Un monde habitable, c'est un monde qui est beau. La vie familiale, vous voyez, comme modèle de vie fraternelle, ça s'oppose à l'individualisme psychologique, là où baigne l'homme contemporain. C'est l'individualisme, c'est la valeur du monde qui nous entoure. Les familles sont de plus en plus éparpillées, reconstituées, remodelées à volonté, donc elles perdent
leur pouvoir d'apprentissage de la vie fraternelle. Et les hommes qui sont issus de ces familles et des valeurs païennes du monde ambiant, eh bien, se replient chacun sur lui-même. Et l'homme moderne, c'est vraiment le culte de l'ego, hein, c'est l'être égotique par excellence. Et l'individualiste est un être égotique. Et il est voué non pas à la force, non pas à l'épanouissement, il est voué au contraire, malheureusement pour lui, à la solitude spirituelle la plus rude. Parce que quand on tombe dans cet individualisme qui est voulu par les sociétés contemporaines, eh bien l'homme se trouve face au tout. L'homme moderne est face à la société tout entière qui se présente à lui comme un immense tsunami ou un rouleau compresseur. Individuellement, les hommes ne peuvent rien contre cette société, ses valeurs, ses choix. On est entraîné comme par un courant qu'on ne peut pas dominer. Et ça, l'expansion de l'individualisme, de l'idéologie individualiste et la sociologie c'est-à-dire la dimension concrète de l'idéologie, pousse les hommes à l'aliénation et on revient à l'esclavage d'Égypte, comme la Bible nous le montre. Hein. Les âmes emprisonnées par les convoitises du monde et qui obéissent à ce monde aveuglément. Manipulables à volonté, tandis que Dieu nous avait libérés, comme Moïse avait libéré le peuple, Dieu, par la foi, nous libère de ces aliénations, de ces peurs qui agitent le monde, que ce soit le Covid ou autre chose. Le culte marial aussi développe en nous la grande sagesse de la foi. Marie nous apprend à garder dans notre cœur ce que le Seigneur nous montre, soit par la méditation de la révélation. Ça, c'est Marie a soin de nous inviter sans cesse à méditer l'Écriture sainte. Et puis, et l'écriture vivante, c'est-à-dire le monde qui nous entoure, qui est, quand on sait le décrypter, il nous montre cette tension entre lumière et ténèbres, et donc c'est un véritable évangile vivant. Il y a la force de la croix en Marie, la mère des douleurs. Elle nous montre qu'il faut demeurer, quoi qu'il arrive, unis avec Jésus. Vous voyez, quand on regarde la croix, il faut la regarder en face, avec le Seigneur cloué dessus et Marie au pied de cette croix. Si on regarde la souffrance, les épreuves, de cette façon-là, on ne chavire pas. On n'est pas déstabilisé, on n'est pas brisé par les épreuves. Si vous passez de l'autre côté de la croix, dans le dos, vous ne voyez rien d'autre qu'une croix nue, une souffrance nue et sans consolation. Le mal, là, n'est par derrière, quand on le regarde sans le Christ et sans la Vierge Marie, le mal n'est pas changé en bien. Or, le propre de la croix, celle de Jésus, c'est de changer le mal en bien. Et Marie nous apprend à demeurer patiemment, amoureusement, au pied de la croix, dans le combat spirituel. Et ça c'est un grand enseignement, une grande grâce que Marie communique aux âmes qui l'ont prise comme modèle. Enfin, Marie, c'est une espérance sans faille. Elle espère contre toute espérance. Bien sûr, elle s'est forgée, s'est fondée sur son expérience, sur l'Annonciation, mais devant tant de contradictions, il n'y a que Marie qui puisse encore au pied de la croix penser que son fils sera victorieux comme la vie est victorieuse de la mort. Je dirais pour conclure que en Marie, l'humilité et le don de soi sont vraiment inséparables. Marie, c'est l'humilité par excellence, la douceur, et ça rime avec le don de soi. Quand on se demande si on a fait des progrès dans l'humilité, ce qui n'est pas toujours facile à mesurer, parce que on peut bien avoir une attitude humble en étant très orgueilleux finalement, il faut voir du côté du don de soi. Est-ce que réellement on est capable de s'oublier pour au profit du bien commun, au profit des autres, au profit de Dieu lui-même avant toute chose.
Voilà ces fêtes du début du mois de septembre, fêtes mariales qui nous invitent à une grande sagesse, à une grande contemplation, à une grande douceur.

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1: Le chanoine Formigan retourna à Fatima début octobre pour interroger de nouveau les voyants. Plus informé sur les événements extraordinaires survenus en ce lieu, ses questions furent plus précises. Ayant appris que Maria Rosa avait lu à sa fille l'histoire de la salette, il voulut savoir si ce récit avait impressionné la petite fille au point d'influencer ses dires. Il commença à questionner Madame de Santos. « J'ai appris que vous aviez un livre intitulé « La mission en abrégé » et que vous le lisiez quelquefois à vos enfants. Est-ce exact ?» La mère de Lucie répondit « C'est vrai, je possède ce livre et je l'ai lu à mes enfants. » Le chanoine demanda alors « Avez-vous lu l'histoire de l'apparition de la salette à Lucie ou à d'autres enfants ?» La mère répondit « Seulement à Lucie et à mes autres enfants. » Le prêtre posa enfin la question qui le préoccupait. « Lucie parlait-elle quelquefois de l'histoire de la salette et paraissait-elle fortement impressionnée par ce récit ?» La réponse fut la suivante « Je ne lui ai rien entendu dire à ce sujet, si je me rappelle bien. » Le chanoine, voulant régler définitivement ce point, interrogea directement Lucie. Il le fit de façon à être bien compris. Il ne mentionna pas le lieu de la salette, un nom que la petite fille aurait pu facilement oublier, tandis qu'il pouvait donner le titre d'un livre que Lucie voyait régulièrement. Il lui demanda donc « As-tu entendu lire par ta mère le livre intitulé « La mission en abrégé » où l'on raconte l'histoire de l'apparition de Notre-Dame à un petit garçon et une petite fille ?» Lucie répondit par l'affirmative, ce qui permit à son interlocuteur de préciser sa question. « Pensais-tu souvent à cette histoire et en parlais-tu à d'autres enfants ?» La réponse fut nette « Je ne pensais pas à cette histoire et je ne l'ai racontée à personne. » Il n'y avait donc aucune contradiction entre les dires de Lucie et de sa mère, et le chanoine abandonna ce sujet. On peut comprendre l'insistance du chanoine Formigan, qui connaissait très bien un des arguments développés par les opposants aux apparitions. Pour ceux-ci, Lucie, impressionnée par l'histoire de la salette, aurait purement imaginé être une nouvelle Mélanie et aurait tout inventé, ses cousins n'auraient fait que répéter ses paroles. On sent bien que cette accusation ne peut tenir quand on considère les différences notables entre les apparitions de Fatima et celles de la salette. On voit mal comment une petite fille aurait changé l'aspect de la Sainte Vierge au point de remplacer une tenue noire par une robe blanche. Pourquoi aurait-elle affirmé que la belle dame n'avait jamais pleuré, alors que les larmes de la salette sont essentielles pour comprendre le message délivré à Maximin et à Mélanie? Comment enfin Lucie aurait-elle inventé le rendez-vous mensuel, tous les 13 du mois, une caractéristique de Fatima? Les différences sont si grandes que l'hypothèse d'une influence du récit des apparitions de la salette sur le témoignage de Lucie est à rejeter sans aucune hésitation, au point que les questions du chanoine Formigan auraient pu être évitées, mais le vénérable prêtre ne voulait laisser aucun doute sur ce point. Les questions posées à la voyante permirent d'apporter quelques détails sur l'aspect de la belle dame de la Covada Ilia. Elle était une jeune fille d'une quinzaine d'années, sa voix était douce et agréable, son voile laissait son front découvert. Elle tenait son chapelet d'une main sans faire circuler les grains. Elle ne regardait pas la foule, ses yeux étaient fixés sur les enfants. Elle n'a jamais souri. Elle était entourée d'une lumière plus belle que celle du soleil et très brillante, au point que les petits bergers devaient de temps en temps baisser la tête pour ne pas être aveuglés. Quand on lit les interrogatoires des pastoureaux, on est surpris par la simplicité des réponses. Il n'y a aucune trace de merveilleux, pourtant si apprécié par des enfants. Lucie aimait les histoires de princesses que sa mère lui avait racontées quand elle était toute petite. Elle aurait pu s'en inspirer pour donner plus d'éclat à sa vision. Elle n'en fit rien, elle se contenta en peu de mots de décrire ce qu'elle avait vu.

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1: Le 13 septembre 1917, la Sainte Vierge confia aux trois petits bergers que Dieu était content de leur sacrifice, et elle ajouta, en mère bienveillante, qu'ils ne devaient pas garder autour de leur taille la corde nouée, mais ne la porter que le jour. Elle allégeait ainsi un des pires sacrifices subis volontairement par les voyants. Ils avaient trouvé, bien des jours auparavant, une longue corde laissée sur la route. Lucie, en la prenant dans sa main, constata que sa rudesse irritait la peau. Elle eut l'idée de s'en servir comme un cilice en la nouant autour de la taille. Ses deux cousins adoptèrent immédiatement ce nouveau sacrifice et la longue corde fut coupée en trois. Les trois enfants la portèrent donc sur eux sans se faire voir de leurs parents, supportant avec courage la blessure qu'elle occasionnait sur leur corps. Il est émouvant d'entendre la Sainte Vierge prendre pitié d'eux et de veiller ainsi sur leur santé. Les deux morceaux de François et de Jacinthe ont été brûlés, mais on a conservé celui de Lucie, qui est actuellement exposé au petit musée du Carmel de Coimbra. On l'a retrouvé après la mort de la religieuse, avec d'autres instruments de pénitence qu'elle utilisait. Elle est longue d'un mètre et 16 centimètres, et comporte 5 nœuds. Pour éviter qu'elle ne s'effiloche, sœur Lucie avait fait des points de couture aux deux extrémités. Elle l'utilisa pendant de nombreuses années, demandant chaque fois la permission de la porter à son directeur spirituel. En 1950, elle prit pour confesseur l'archevêque de Coimbra, récemment chargé de ce diocèse. Deux jours avant la retraite communautaire d'une semaine, elle lui envoya une lettre dans laquelle elle lui demandait la permission de reprendre le cilice qu'elle portait dans sa jeunesse. Elle écrivait « Excellentissime et révérendissime Monseigneur l'archevêque, le 20 mars 1950 au soir, je commence avec la communauté la retraite annuelle de 8 jours qui se terminera le 29 au matin. Je demande la permission d'utiliser durant ce temps la corde et de passer l'heure de repos que nous avons entre compli et matine, c'est-à-dire entre 20 et 21 heures, en prière, prosternée ou les bras en croix, en récitant les prières de l'ange, et après les matines, de rester au cœur en prière jusqu'à 23 heures. Je sais que le principal des exercices n'est pas la pénitence, mais je sens que notre Seigneur veut la pénitence. Il a besoin d'âmes qui s'immolent, et je me sens rempli de confusion d'en faire si peu, mais ma faiblesse n'est pas capable d'en faire davantage. Je voudrais lui donner beaucoup, et je me retrouve sans rien. Et même le peu que j'ai, je n'ai pas été capable de le donner avec générosité. La grippe espagnole n'avait pas épargné l'aîné des trois voyants de Fatima. Contrairement à ses deux cousins, elle survécut, mais elle ne retrouva pas la totalité de ses forces. Vers l'âge de 20 ans, elle fut atteinte d'une forte pleurésie. Les sœurs de sa congrégation pensèrent qu'elle ne pourrait pas guérir. Son docteur la sauva en posant un drain et lui permit de revenir une seconde fois à la vie. De faible constitution, sœur Lucie aurait été en droit de demander quelques allégements de la discipline en sa faveur, et ce fut le contraire. Elle avait gardé en elle cette soif d'offrir continuellement des sacrifices à Dieu. Elle ne pouvait oublier la vision inauguratrice de la troisième partie du secret, l'ange à l'épée de feu qui criait « Pénitence, pénitence, pénitence ». Avec modestie, sans fausse humilité, sœur Lucie trouvait qu'elle ne faisait pas assez de sacrifices alors qu'elle allait à l'extrême limite de ses maigres forces. Nous sentons une certaine honte en nous comparant à cet athlète de la foi. Que faisons-nous pour Dieu? Qu'est-ce que nous lui offrons gratuitement sans espoir de retour? Mais il faudrait surtout nous poser la question suivante. Sentons-nous, comme sœur Lucie, l'importance des actes de pénitence? Il ne faudrait pas pour autant reprendre les sacrifices du siècle dernier. En effet, notre société a complètement changé. Elle a engendré de nouvelles servitudes contre lesquelles nous avons à lutter. Ayons en nous le désir de vivre libre, notre volonté entièrement tournée vers Dieu, Père de notre Seigneur Jésus-Christ.
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0: Donc voilà, il faut que je dise quelques mots pour présenter le père Berthaud. Je crois que nous avons là un dominicain, j'allais dire, pur jus, puisqu'il est de la province du Sud-Ouest. Il a fait des études à Toulouse, donc Saint-Dominique était présent. Et puis il est maintenant dans le monastère prieur, je
1: le
0: crois,
1: couvent,
0: du couvent de Bordeaux, de près de l'église Saint-Paul, où là, il est à la deuxième activité tout à fait dominicaine, puisque il prêche les retraites aussi sur le rosaire, donc dans tout le sud-ouest, où il répand cette dévotion si chère à l'ordre dominicain. Accessoirement, il prêche aussi des retraites pour les fiancés, il s'occupe aussi de conférences qu'il fait aux adultes, donc sur deux thèmes qui lui sont chers, il dit qu'il alterne, une fois c'est sur les fiançailles, ou le mariage plutôt, et l'autre année c'est sur le divorce. Bien sûr, ce n'est pas pour la propagande du divorce, mais justement pour expliquer comment les malheurs justement qu'entraînent le divorce. Donc il va nous parler aujourd'hui de la grâce de l'Immaculée Conception, qui est tout à fait, bien sûr, dans ses cordes.
1: Je vous remercie de m'avoir invité. Enfin, je ne prêche pas le divorce. Hein. C'est pour mettre d'autant plus en valeur et le grand don de cette alliance du mariage, et que lorsqu'il arrive des malheurs, le Seigneur accompagne toujours pour le salut. Je vous remercie de m'inviter à parler d'un sujet que je n'ai jamais vraiment abordé en profondeur.

Alors, c'est un petit peu périlleux de ma part, ce sujet de la grâce de l'Immaculée Conception. Un petit peu dans la continuité du petit traité magnifique d'hier sur la grâce, en général, j'allais dire. Aujourd'hui, ce serait un petit peu la grâce en particulier et surtout dans ce lieu béni, cette cité mariale de Lourdes, qui est en fait un peu la cité de l'Immaculée par excellence. C'est un peu à la méditation, à la contemplation d'un grand et beau mystère que je vous invite ce matin, l'Immaculée Conception. Je commencerai en introduction à évoquer cet épisode que nous connaissons tous, qui est cette rencontre entre Monsieur le curé de Lourdes, l'abbé Peyramale, et Bernadette, qui réclamait donc le nom de la dame, de l'Aquéro, l'apparition. Et la jeune Bernadette n'y arrivait pas. Chaque fois, la dame souriait et ne répondait pas. Or, vous le savez, c'est lors de la 16e apparition, le 25 mars 1858, fête de l'Annonciation, que la Dame Blanche daigna donner son nom. Alors, je ne vous le dis pas en patois avec l'accent, mais ça donne ça en français. Je suis l'Immaculée Conception. C'est alors que Monsieur le curé, le seul peut-être à connaître le dogme de l'Immaculée Conception dans cette bourgade de Lourdes, dogme proclamé solennellement 4 ans auparavant par le pape Pie IX, en place de Rome, Monsieur le curé fut alors convaincu du prodige, de la vérité, de la réalité, de l'authenticité de l'apparition de Massabielle. Il était bien impossible à Bernadette d'inventer pareille formule, et qui plus est, en un patois incompréhensible pour elle. C'est en effet le 8 décembre, 4 ans auparavant, 1854, lors de la messe solennelle célébrée à la basilique Saint-Pierre devant 50 000 fidèles, ce qui est colossal à l'époque, qu'a lieu la proclamation de ce dogme. Et je vais vous en lire, Robert, la phrase essentielle pour que nous l'ayons en tête. Nous proclamons, prononçons et définissons que la doctrine selon laquelle la bienheureuse Vierge Marie fut, dès sa conception, par une grâce et un privilège spécial de Dieu Tout-Puissant, en vue des mérites de Jésus-Christ, Sauveur du genre humain, préservée et exempte de toute souillure de la faute originelle, est révélée de Dieu et que par conséquent, elle doit être crue fermement et constamment par tous les fidèles. Pour l'anecdote, quelque temps après, le pape confiait son émotion du moment, car ce fut un grand moment que cette proclamation. Dans ses mémoires, il dit « Dieu donnait à mon esprit une connaissance si claire et si large de l'incomparable pureté de la très sainte Vierge » qu'aucun langage ne peut la décrire. Mon âme est restée inondée de délices inénarrables qui ne sont pas terrestres, qui ne peuvent se trouver que dans le ciel. Le pape avait perdu la parole quelques jours avant, il l'a retrouvée au moment de parler, tellement l'émotion aussi était grande. Et nous imaginons bien la surprise du pape Pie IX lorsqu'il recevra plus tard la lettre d'une religieuse de Nevers, en religion sœur Marie Bernard, qui lui écrivait ainsi « Il me semble que du ciel, la très sainte Vierge doit souvent jeter ses regards sur vous, très saint Père, puisque vous l'avez proclamée immaculée, et que 4 ans après, cette bonne mère vint sur terre pour dire « Je suis l'Immaculée ». Je ne savais pas ce que cela voulait dire. Depuis, en réfléchissant, je me dis, la Sainte Vierge est bonne. On dirait qu'elle est venue confirmer la parole
de notre Saint-Père. Sainte Bernadette avait bien conscience à ce moment-là que l'Église était porte-parole de la vérité de Dieu et en ce dogme singulièrement du chef-d'œuvre de la Vierge Marie dans son Immaculée Conception. Alors, c'est dire le don que le Seigneur nous a fait à travers cette vérité de foi. Cette vérité n'est pas nouvelle, elle ne date pas de 1854 ou de 58 pour qu'elle se révèle, j'allais dire, aux plus petits. Comme nous le verrons, nous le verrons un petit peu, elle va être distillée, cette vérité de foi, à travers une longue tradition de l'Église. Mais ce qu'il faut noter, c'est que c'est à partir du sensus fidei, de ce sens des fidèles, de la foi des fidèles, que ce dogme va petit à petit prendre sa place, de façon officielle et solennelle, dans l'enseignement de l'Église. Ce n'est pas d'abord un travail de théologiens qui ont pourtant cherché à rendre compte de l'intelligence de cette vérité. Ce n'est pas eux qui l'ont promu non plus, même s'ils ont participé au perfectionnement de sa formulation. Mais il faut dire que depuis le XIIIe siècle, il y a une intense recherche sur cette question et en finale, après une enquête de 5 années, auprès de tout l'épiscopat, le pape Pie IX, donc au XIXe siècle, définissait enfin le dogme comme je viens de le lire. Je vous propose donc d'entrer de façon un petit peu plus précise dans la contemplation de ce don, qui est en fait, je ne le dirai pas souvent, mais c'est vraiment cela, une grande histoire d'amour entre Dieu et sa créature humaine. Cette grâce de l'Immaculée Conception, est heureuse, est un don pour nous. C'est un don d'amour. Cela intéresse évidemment l'objectif de notre rassemblement, d'approfondir la question de la sainteté de l'enfance, car la Vierge Marie a bien été elle aussi une enfant un peu exceptionnelle, mais en même temps dans une grande humilité, sainte, sans péché. Et mais cela intéresse aussi notre vie chrétienne d'adulte, qui a de plus en plus à comprendre comment la grâce de l'Immaculée Conception peut illuminer notre propre combat de baptiser saint par vocation, par appel de Dieu. J'aborderai mon propos en 3 points. Tout d'abord, l'Immaculée Conception, j'allais dire, proprement dite, dans son être, sa nature. Dans un deuxième point, l'Immaculée Conception comme préservation du péché, c'est-à-dire dans ses conséquences, dans son agir, dans son existence. Qu'est-ce que ça a représenté, cette grâce, pour Marie dans sa vie? Et puis un troisième point, l'Immaculée Conception, cette grâce pour notre vie spirituelle. Tout d'abord, l'Immaculée Conception proprement dite. Il s'agit d'aborder la nature particulière de l'humanité de la Vierge Marie. Car, c'est vrai, elle est à part. Mais elle est à part pour être, j'allais dire, plus près de nous. C'est, vous vous rappelez, le nom que lui a donné l'ange Gabriel, pleine de grâce. Il faut noter que dans l'évangile de l'Annonciation, l'ange ne nomme pas Marie, ou plutôt il la nomme pleine de grâce. C'est la prière, l'antienne liturgique qui nous fait dire « Je vous salue Marie, pleine de grâce ». Pleine de grâce, Marie, j'allais dire par manière de provocation un peu, Marie n'est pas pleine de grâce. Elle est la pleine de grâce. C'est son nom, ce n'est pas une qualité. C'est sa nature. Elle est ainsi. Quand donc cette grâce plénière, puisqu'elle est comblée de grâce, quand est-ce que cette grâce plénière lui a-t-elle été donnée? Car à la différence de Jésus, le Saint des Saints, celui qui est plein de grâce parce qu'il est Dieu, Marie a reçu
cette grâce. Alors, si on regarde Jésus, c'est simple. Dès le premier instant de sa conception, c'est-à-dire de l'union de ces deux natures, humaine et divine, l'humanité de Jésus n'a pas existé un seul instant sans sa divinité. Son humanité, l'humanité du Christ, a toujours été remplie de grâce. Mais, enfin, en ce sens, la plénitude de grâce personnelle du Christ, comme personne, en deux natures, eh bien, elle est immédiate à l'union. Il n'y a pas d'espace. Mais concernant Marie, il nous faut y réfléchir, parce qu'elle n'est pas Dieu. Et c'est là tout l'intérêt de notre méditation, de notre contemplation de ce mystère de grâce, c'est-à-dire de don. Concernant Marie, elle existe avant d'être la mère du Christ. Elle a été préparée à cette vocation, certainement, toute son enfance. Mais peut-on penser que la sanctification de Marie date du premier instant de sa vie? A-t-elle été créée en grâce, comme Adam et Ève, par exemple? Non, car depuis la chute originelle, aucun être humain n'a été créé dans la grâce. La nature humaine, depuis ce moment, n'est plus innocente. Elle est dans un état que les pères de l'Église qualifieront de corruption, de propension au mal. C'est ce qu'on appelle la concupiscence. Cette pente du péché originel, il dit, il est plus facile de descendre les pentes que de monter les côtes. Plus facile de faire le mal, comme disait saint Paul, que de faire le bien. C'est le péché originel, cette loi qui est accolée à la nature humaine. Et en ce sens-là, le péché originel est un péché de nature. La question est donc de savoir si Marie a été créée dans la grâce, c'est-à-dire exempte du péché originel qui touche tout homme comme fils d'Adam. Alors vous comprenez que ce dogme de l'Immaculée Conception, nous, il nous arrive, j'allais dire, tout cuit. Nous écoutons la parole du pape, de l'Église, solennellement, et voilà ce qu'il nous faut croire en plénitude. Mais ce n'était pas si simple. Comment formuler cette grâce? Il y avait des objections. Et je voudrais en noter quelques-unes pour bien comprendre que ce mystère est profond, qu'il n'allait pas, j'allais dire, de soi, même si, encore une fois, le sensus fidei, le sens de la foi des fidèles, l'a, pour ainsi dire, toujours tenu. Tout d'abord, l'Écriture sainte. Nous lisons dans l'Épître aux Romains, en Adam, tous ont péché. En Adam, tous ont péché. Saint Paul affirme aussi, en citant les psaumes, tous sont sous l'emprise du péché, selon qu'il est écrit, il n'y a point de juste, pas un seul. Tous sont égarés, tous sont pervertis, il n'en est aucun qui fasse le bien, pas même un seul. Le constat de l'humanité. Saint Jean le dit à sa façon, si nous disons que nous n'avons pas de péché, nous abusons nous-mêmes, la vérité n'est pas en nous. Nous faisons de Dieu un menteur et sa parole n'est pas en nous. La première lettre de Saint Jean. Les pères de l'Église, certains, ont même été jusqu'à attribuer des péchés et des imperfections à la Vierge Marie. Or, depuis le Concile d'Éphèse, en 431, personne ne doutait de la sainteté de la Théotokos, la mère de Dieu. Mais cela ne veut pas dire qu'elle ait été exemptée du péché originel. Nous n'en étions pas là. Saint Bernard et saint Thomas d'Aquin vont s'opposer à cette exemption du péché originel. Alors, il va falloir comprendre pourquoi, parce que on va ainsi finalement mieux voir ressortir la vérité de foi qui est sous-jacente. Il est bon d'être un peu l'avocat du diable pour que la vérité, j'allais dire, puisse d'autant plus triompher. Mais c'était une vraie objection que saint Thomas va relever. L'idée essentielle est la suivante.
si Marie n'a pas contracté le péché originel au moment de sa conception, alors elle serait soustraite à la rédemption du Christ. Il n'y a pas de rédemption, ou plutôt il n'y a de rédemption que purificatrice du péché originel. Voilà pourquoi pour saint Thomas, Marie a été sanctifiée après son animation, le moment où elle apparaît dans son intégrité de personne humaine dans le sein de sa mère. Parce que la vérité a sauvegardé à tout prix dans cette réflexion, dans cet approfondissement de la foi en l'Immaculée Conception, c'est l'universalité de la rédemption. Si, encore une fois, Marie, en effet, n'a pas été affectée par le péché, alors Jésus, semble-t-il, n'est pas mort pour elle. N'y aurait-il pas un paradoxe à penser que Jésus est le sauveur de tous, sauf de sa mère ? Il y a un paradoxe qu'il faut éclairer. Et il insiste dans le commentaire, je crois, des Sentences, si la bienheureuse Vierge Marie avait été exempte du péché originel dès sa conception, elle n'aurait pas eu besoin de la rédemption par le Christ, et ainsi, le Christ ne serait pas le rédempteur universel des hommes, ce qui porte atteinte à la dignité du Christ. Il faut donc tenir qu'elle fut conçue avec le péché originel, mais purifiée par lui, par le Christ, d'une façon particulière. Le mystère reste là. Autrement dit, pour être racheté, il faut exister. Et l'on ne peut exister que dans la nature humaine entachée du péché originel. Alors, je voudrais préciser à ce niveau-là un petit peu les choses, parce que il est des spiritualités dans l'Église qui ont un petit peu brouillé un domaine qui aujourd'hui reste très important à évangéliser. C'est la question de la perfection ou de l'imperfection de l'union conjugale qui engendre la vie humaine depuis le péché originel. Il faut le dire, l'union conjugale engendre des pécheurs. Mais, non pas en raison d'une prétendue imperfection morale des époux, car l'acte qui donne la vie est un acte divin. Il s'agit de l'acte de la procréation, c'est-à-dire ayant les pouvoirs même de Dieu que de donner la vie humaine. Donc il n'y a pas de péché dans l'acte procréateur tel que Dieu l'a assigné à l'humanité pour lui ressembler. Mais pourquoi l'union conjugale engendre-t-elle des pécheurs ? Parce qu'elle transmet la nature humaine qui, elle, est blessée dès l'origine et pécheresse dès cet instant de la chute. Nous l'avons dit, le péché originel est un péché de nature qui touche la nature humaine, qui n'est pas donc d'abord un péché personnel. Nous le recevons, j'allais dire, au même titre que nos gènes. Or, Marie est née de l'union de ses parents et par là a reçu sa nature humaine de cette façon-là. Si Dieu avait créé une âme pure à Marie, l'exemptant ainsi du péché originel, Marie ne serait pas une rachetée. C'est embêtant. Or, la rédemption doit atteindre la personne, corps et âme, dans sa constitution plénière. Donc, cette grâce d'être rachetée lui a été donnée après sa conception. Voilà l'objection des théologiens qui ne voient pas comment exprimer autrement ce mystère de Marie. Par contre, saint Thomas d'Aquin tiendra que Marie n'a jamais commis de péché personnel. Ce n'a été que sa nature. Et cela par une protection spéciale de Dieu. Parce que de fait, Marie est la toute sainte. On le tient. Mais elle maintient en même temps cette doctrine qui veut préserver l'impeccabilité de Marie, va maintenir qu'elle a dû être, d'une manière ou d'une autre, purifiée du péché originel. Alors il a fallu trouver une solution, non pas une solution, j'allais dire, pour s'en sortir, parce que le dogme n'est pas encore sorti, mais bien une manière de formuler ce principe
de rédemption en Marie et en même temps la tenir comme exempte du péché originel. Et on le doit aux franciscains d'un Scott, le docteur subtil, assez complexe. Mais il va donner ce principe de la solution. Marie a bien été rachetée par une grâce anticipatrice, qui ne la purifie pas, mais va la préserver du péché. Elle n'échappe pas ainsi à la rédemption opérée par son Fils, bien au contraire, elle en est la première et la plus grande bénéficiaire. L'idée est la suivante. La corruption originelle, transmise de génération en génération, puisque c'est la nature qui est ainsi transmise, qui devait atteindre Marie en tant que fille d'Adam, parce qu'elle est fille d'Adam, elle a été interceptée par une anticipation de la rédemption du Christ. La rédemption qui est pour nous tous purificatrice a été pour la Vierge Marie préservatrice. Au moment où Marie est formée dans le sein de sa mère, Anne, et elle n'est pas née, elle, du Saint-Esprit. Il y a d'ailleurs il y a eu des traditions en Angleterre pour expliquer la conception immaculée de Marie, et bien que Anne était stérile et qu'elle est née d'une façon miraculeuse. On est allé jusque-là pour exprimer le mystère. Donc des légendes, mais qui prenaient corps, j'allais dire, qui paraissaient même plus vraies que la doctrine de l'Église qui n'était pas encore formulée. Non, elle a été formée dans le sein de sa mère par l'acte d'amour de ses deux parents et son âme est créée par Dieu immédiatement dans la grâce. Il s'agit bien d'une rédemption. Jésus est mort pour sa mère, mais le mode de cette rédemption est unique, non pas dans le fait qu'il y a eu anticipation, mais dans le fait qu'il y a eu préservation plutôt que purification. Donc Marie est une rachetée, mais d'une façon qui lui est propre. C'est le mystère de l'Immaculée Conception. Ainsi, l'Immaculée Conception de la Vierge Marie est le triomphe de la rédemption. Mais on comprend ainsi comment Charles Péguy disait qu'elle était plus jeune que le péché. Mais il ne faut pas le comprendre comme ayant échappé en quelque sorte à la nature humaine telle qu'elle était. Pour Dieu, c'est faire une plus grande miséricorde de préserver du péché que de pardonner les péchés. On le voit dans ce chef-d'œuvre. La miséricorde de Dieu n'est pas simplement réparation, mais aussi prévenance. La Providence envoie son ange pour que ton pied ne heurte la pierre, comme le dit le psaume 90. Les papes, plusieurs papes, à l'époque notamment du 15e, 16e, 17e siècle, vont défendre et propager l'enseignement de l'Immaculée Conception sans une formulation claire. C'est Alexandre VII qui va d'abord noter la flambée de cette dévotion dans la foi du peuple fidèle. Il va déjà formuler, en quelque sorte, cette vérité de foi qui sera la base, semble-t-il, que le pape Pie IX va développer et ainsi dire, proclamer solennellement. Mais ce n'est pas encore un dogme. Mais il faut bien dire que cette doctrine est admise universellement au XVIIe siècle. Ce qui va précipiter, j'allais dire, puisque nous sommes dans l'éternité en matière de foi, de vérité de foi, ce qui va précipiter lentement la proclamation du dogme, donc au XIXe siècle, ce sont des événements, je dirais, de foi et de foi populaire. Je vous disais, ce ne sont pas les théologiens qui ont fait vraiment avancer les choses dans ce domaine-là. Je les noterai simplement. 1830, la rue du Bac, avec Zoé Labouré, en religion Sœur Catherine. Avant d'étudier le sujet, je ne connaissais pas son petit nom. Sœur Catherine Labouré et sa fameuse médaille qui convertit. Il est des conversions fameuses. Un certain juif connu, Ratisbonne, porte la médaille miraculeuse pour faire plaisir à un ami qui lui donne. Et c'est la conversion
miraculeuse à cause de l'Immaculée Conception. Et puis surtout, la prière qui accompagne son message. Ô Marie conçue sans péché, priez pour nous qui avons recours à vous. Une prière, entre nous soit dit, qui sème la terreur chez les démons. Ô Marie conçue sans péché. 1846, la Salette, une succession d'événements où la Vierge Marie veut faire avancer le dossier, manifestement. La Vierge qui pleure et qui invite, évidemment, à prier, à se convertir. C'est toujours cet appel de la mère à écouter le commandement du Père. 1852, bien c'est le 8 décembre, une grande liesse populaire à Lyon avec l'installation de la statue de la Vierge au sommet de Fourvière. Une fête populaire qu'on imagine mal aujourd'hui, mais qui prend toute la ville comme une consécration de la ville. Et c'est cette fameuse illumination de la ville de Lyon qui a lieu tous les 8 décembre. Le peuple répond à cette merveille, à honorer ainsi l'Immaculée Conception. 8 décembre, fête de l'Immaculée Conception. Maintenant, il s'agit de savoir si Marie a péché dans sa vie, puisque là, nous sommes à l'origine de sa conception, donc. Préservée du péché originel ne dit pas nécessairement préservée de tout péché. Adam n'avait pas le péché originel avant de pécher. Pour lui, le péché originel n'est pas un péché de nature, c'était son péché personnel. Comme nous sommes tous descendants d'Adam, il est devenu un péché de nature. Et le pape Jean-Paul II insistait beaucoup dans cette remise en cause de notre temps du péché originel, que le péché originel était un péché historique, avant d'être, je dirais, une notion théologique et spirituelle. C'est ce qu'il nous faut maintenant aborder, mon deuxième point, l'Immaculée Conception comme préservation de tout péché. Comment Marie, conçue sans péché, va-t-elle vivre de cette grâce? Il s'agit, après la grâce caractérisant son être, par sa conception immaculée, de la grâce vécue. C'est la dimension existentielle de cette même grâce. Comment Marie a-t-elle agi, vécu selon cette grâce de départ, qui est en fait une grâce permanente? Dans un premier temps, précisons la condition de départ de cette grâce, si vous voulez, puis nous verrons brièvement comment Marie a assumé cette grâce tout au long de sa vie. Préservée donc du péché, il nous faut avancer. Qu'est-ce à dire? Préservée du péché. Je l'ai déjà dit dès le concile d'Éphèse, qui proclame Marie, mère de Dieu, la toute sainte, il est tenu que Marie n'a commis aucun péché personnel, même véniel. Le concile de Trente le réaffirme à propos de la justification. Il met d'ailleurs la Vierge Marie vraiment à part. Toute créature libre peut pécher. L'homme au début avait la grâce et il a péché. Mais nous l'avons dit, en Marie, cette grâce du début inclut l'immunité de tout péché à venir. Alors, eh bien, c'est le triomphe du Christ, c'est la grâce du Christ sur le péché. Ce qui n'était pas la grâce faite à Adam. Il y a déjà une grande différence. On peut dire la grâce de l'Immaculée Conception de Marie est un don tout à fait spécial de Dieu pour sa personne. C'est la volonté même de Dieu de la préserver de tout péché absolument. Marie était-elle à ce moment-là vraiment libre? N'était-elle pas un robot, une marionnette? Ou bien pouvait-elle faire obstacle à cette volonté divine? En soi, oui, puisque le péché consiste justement à se soustraire à l'amour de Dieu. Et en Marie, cette grâce l'a rendue totalement fidèle à cette volonté de Dieu. Disons-le autrement, le péché originel comprend en soi virtuellement tous les autres péchés. J'allais dire le péché originel comme la source de tous nos péchés personnels. Ayant été préservé du péché originel, en Marie, cette source a été tarie. D'où la différence très nette entre la préservation du péché originel en Marie
et la purification du péché originel en nous par le baptême. Marie a été préservée non seulement du péché originel, mais l'a été aussi de cette déficience de nature qu'est la concupiscence, et cette tendance au péché personnel. Si vous voulez, dans l'état de justice originelle, avant le péché originel, l'homme avait une spontanéité à faire le bien. Sa volonté choisissait, désirait, aimait le bien, tout objet bon comme son propre bien. Il y avait toujours une délibération de l'intelligence et la volonté se portait vers son bien, j'allais dire naturellement. Et c'est ainsi que l'homme ne se trompait pas. Il se portait toujours vers son vrai bien et jamais vers les biens apparents, c'est-à-dire le mal. C'était le travail de la grâce en l'homme. Mais le péché originel a fait perdre justement cette spontanéité de l'homme à désirer son bien naturellement. Et une nature, évidemment, comblée déjà de la grâce de Dieu. Le baptême ne redonne pas cette spontanéité. L'harmonie qui a été perdue va devoir se reconstruire par le travail de la vertu. Et cela est possible grâce justement au baptême, à la grâce sanctifiante, mais tout cela va être une grâce. Mais il va falloir que l'homme collabore à cette, j'allais dire, reconstruction de l'homme en plénitude. La grâce de l'Immaculée Conception, elle, comprend, à la différence de nous, l'exemption de cette tendance au mal. Parce que Marie n'a jamais eu le péché originel et donc sa conséquence, la concupiscence, ce dérèglement, je dirais, de notre nature. Alors que tous les autres hommes naissent avec le péché originel, nous sommes nés ainsi, avec ses conséquences qu'il va falloir, j'allais dire, résorber progressivement par la grâce, vécue, accueillie. Maintenant que Marie n'ait jamais commis le moindre péché, c'est une doctrine de foi. Mais avait-elle la possibilité de pécher? Elle n'a pas péché, mais aurait-elle pu pécher? Quand je semble un peu m'acharner sur ce thème-là, c'est le mystère de notre propre salut qui est en jeu derrière ce mystère. Alors là, il ne s'agit pas d'une vérité de foi, puisque nous tenons qu'elle n'a jamais péché, mais est-ce qu'elle aurait pu? Et là, les théologiens cherchent. Alors c'est une opinion que je vais vous donner, puisque saint Thomas d'Aquin le travaillait beaucoup, puisque au stade où il en était, de sa réflexion sur ce mystère de l'Immaculée Conception. Eh bien, on pourrait dire que oui, Marie aurait pu, elle aurait pu pécher. Et je prendrai deux éléments de réflexion. Tout d'abord, un premier argument tiré de la doctrine mariale traditionnelle des deux Ève. Ça permet d'en parler parce que ça a été vraiment le premier lieu, je dirais, de contemplation du mystère du salut de l'humanité à travers justement la figure de ces deux femmes capitales de l'histoire de l'homme, de l'humanité. Les deux Ève, la première et la seconde. La première, Ève, a désobéi et a enfanté la mort. La deuxième, Ève, Marie, a obéi et a enfanté la vie. Les pères de l'Église ont énormément, joué sur ce balancier. Or, la situation des deux est différente. La première était dans la justice originelle avec la grâce sanctifiante et les dons préternaturels. C'est-à-dire ce dont Dieu avait équipé la nature humaine pour vivre dans son harmonie, dans l'harmonie de Dieu avec lui. La deuxième, par sa conception immaculée, était bien dans la grâce sanctifiante, mais sans les dons préternaturels. Dieu lui a laissé, les défauts de la nature, sauf la concupiscence. Comme Jésus lui-même, et il faut le noter, qui a revêtu notre nature déficiente, sauf la concupiscence, mais pour l'assumer et donc pour nous sauver. Jésus
a tout connu de nous. Et nous le redirons jamais assez. C'est dans l'Épître aux Hébreux. Jésus a tout connu de nous, de notre nature, sauf le péché. Ainsi, Marie est-elle unie à son Fils dans cette condition humaine? Si la première, Ève, a pu pécher alors qu'elle était dotée de cette plénitude de grâce des dons préternaturels, combien la seconde a pu donc pécher puisqu'elle était moins dotée que la première Ève? Il y a un deuxième argument pour dire que Marie aurait pu pécher. C'est un thème plus philosophique. C'est à partir de la notion de libre arbitre, c'est-à-dire cette capacité qu'a reçue l'homme d'exercer sa liberté. Et c'est un thème important aujourd'hui, la liberté. Si Marie était pleine de grâce, était-elle libre de dire oui ou de dire non, finalement? Je me rappellerai toujours cet étudiant qui me disait, après avoir, nous avions médité sur le mystère de l'Annonciation, il me disait, mais finalement, la Vierge Marie, elle n'a pas eu le choix. Elle était pleine de grâce, elle ne pouvait que dire oui. Mais dans quel sens? Il faut entendre cette... Marie était libre. Je crois qu'au contraire, l'acte le plus libre qui ait été posé dans l'histoire de l'humanité, c'est le fiat, le oui de Marie. Nous n'avons pas à prendre une définition du monde de la liberté, qui en gros se résume à « ma liberté s'arrête là où commence celle d'autrui ». C'est ce qu'on appelle en philosophie une tautologie. On définit la chose par elle-même, ce qui n'avance pas à grand-chose. C'est décevant. La liberté définie par l'homme, surtout au sortir de la Révolution française, avec la Déclaration universelle des droits de l'homme et du citoyen, eh bien, il faut surtout se garder de l'anarchie, car la Révolution a été douloureuse. La liberté, il faut en recevoir la définition même de Dieu, du concepteur de l'homme. Quand on est perdu dans le montage d'un ordinateur, il vaut mieux consulter le mode d'emploi, sinon on risque de faire tout brûler. L'homme reçoit sa liberté, c'est un don. Et je dirais, pourquoi Marie pose l'acte le plus libre qui ait été posé dans l'histoire de l'humanité? Parce que c'est la grâce qui me permet justement d'être libre et d'exercer mon libre arbitre. Le péché, au contraire, me rend esclave, me fait perdre ma liberté. La grâce, au contraire, me donne de faire les bons choix dans le sens du bien et même d'y demeurer fidèle dans la durée. La grâce ne m'enlève pas la possibilité de pécher, mais elle me préserve du mauvais choix qu'est justement le péché. Dans le choix du bien, ma liberté se déploie. Dans celui du mal, ma liberté se mutile. Ainsi, en Marie, depuis sa conception immaculée, a grandi sa liberté. S'est affermi son libre arbitre dans le sens du bien. Marie est devenue de moins en moins capable de pécher. C'est à l'Annonciation, je dirais, que Marie se révèle disposée au bien, mais où elle a franchi une étape importante dans sa confirmation dans le bien. À partir de là, son libre arbitre a été singulièrement affermi jusqu'à devenir impeccable, c'est-à-dire incapable de pécher. Il convenait donc que celle qui allait devenir la mère de Dieu soit dans la plus grande pureté spirituelle et soit devenue impeccable quand elle reçoit le Seigneur en son sein. Marie aurait pu donc pécher, du moins avant l'Annonciation. C'est ce que tient saint Thomas. Comment l'Immaculée Conception donc a-t-elle assumé sa condition humaine tout au long de sa vie? Eh bien, là aussi, je dirais, pour notre propre vie spirituelle, cela nous éclaire déjà, car Marie n'est pas un ange qui a été soustrait à la nature humaine, mais elle a bien épousé. Elle est bien issue plutôt de notre nature humaine, sujette aux lois du temps et de l'espace. Et comme Jésus, on peut tenir qu'elle a grandi, elle a dû grandir,
Et elle a connu donc une croissance dans la vie de sa grâce. Elle a développé sa foi, c'est-à-dire adhéré au fur et à mesure que le mystère de son Fils se dévoilait à ses yeux. Nous en avons eu hier une belle méditation. Elle méditait ces choses dans son cœur. Ça veut dire qu'elle ne comprenait pas tout. Il y a un développement en elle harmonieux sans doute, parce qu'il n'y a pas d'incrédulité en Marie, ou même le doute au sens du péché. Précisons maintenant de façon à saisir ainsi la loi de la grâce qui nous concerne. Quelle est cette croissance dans la grâce ? Parce que le cheminement spirituel de Marie, c'est pour nous aussi un modèle, même si elle est à part. Dans son mode de rédemption, elle connaît cette croissance de la vie spirituelle. Comment a-t-elle intégré dans sa propre vie cette grâce qui se déploie ? Sa vocation de mère de Dieu, elle a toujours mieux comprise à travers son expérience. La grâce n'est pas intellectuelle, simplement elle éclaire l'intelligence, mais elle est aussi existentielle. Elle méditait ces choses dans son cœur, son vécu. Elle en a toujours mieux vécu d'ailleurs ce qui l'unissait ainsi à son Fils, ce que sa condition de mère avait de divin. Elle a suivi tous les degrés de l'abaissement de son Fils, et j'allais dire jusqu'à sa propre glorification en lui. On a un très beau texte de saint Thomas d'Aquin qui évoque les trois perfections successives de Marie. Et cela va nous éclairer, bien sûr, pour notre propre vie chrétienne, puisqu'il s'agit de l'œuvre de la rédemption. La première sanctification, c'est justement la grâce de l'Immaculée Conception. Cette première sanctification la rend apte, la dispose à être la mère du Seigneur, la délivre de la nécessité, j'allais dire, du péché originel pour être sauvée. Elle l'incline au bien. La deuxième sanctification, c'est justement sa maternité divine qui résulte de l'incarnation. Marie n'est pas simplement rendue apte, disponible, mais elle réalise sa vocation. Elle enfante Dieu dans sa chair. Elle est confirmée dans le bien. Et la troisième sanctification, qui résulte de l'Assomption, Marie entre dans la gloire, cette grâce ultime l'affranchit de toute misère et la met en possession définitive de la gloire. C'est le sens de toute vie spirituelle. Avec la grâce du baptême qui me rend apte à la vie dans le Christ, la réalisation de cette vocation tout au long de ma vie comme croissance dans le Christ, et enfin la consommation de cette vocation dans son achèvement, dans la gloire, la résurrection de la chair, jusque-là. Alors, qu'en est-il maintenant de cette déficience de la nature dont Marie n'a pas été écartée ? Comment l'Immaculée Conception a-t-elle vécu justement cette nature entamée quand même, même si elle est impeccable? Eh bien, j'allais dire, c'est de préciser la deuxième étape de la vie spirituelle, c'est-à-dire de sa réalisation dans le temps et l'espace, de sa condition humaine, de sa vocation unique. Marie, avec sa grâce, n'échappe pas, encore une fois, à la condition humaine. Ce n'est pas une statue de plâtre, plus ou moins bien réussi d'ailleurs, car il est difficile de représenter Marie dans son mystère, dans sa beauté, dans sa grâce. Non, elle appartient à l'âge de la rédemption et non à l'âge de la justice originelle. Elle n'est pas, en ce sens-là, avant le péché. Nous l'avons vu. Elle a donc vécu dans un monde privé de l'harmonie primitive. Comme le Christ, elle ne s'est pas soustraite à ce monde. Je ne te demande pas, Père, de les retirer du monde, mais de les préserver du mauvais, la prière de Jésus, pour ceux qui l'ont suivi. Notamment, elle en a connu les souffrances physiques, les souffrances morales, qui sont les effets du péché originel, les défauts de notre nature déchue. Pourquoi Dieu n'a-t-il pas exempté Marie de cela aussi, puisqu'il l'a exemptée de la faute originelle?
Eh bien, tout simplement parce que la grâce de Marie, ne l'oublions jamais, c'est la grâce du Christ rédempteur. La grâce de Marie, initiée dans sa conception immaculée, c'est la grâce de Jésus rédempteur. Le Christ a volontairement assumé ses défauts pour les détruire, pour nous en délivrer. Et la rédemption s'est opérée dans et par la souffrance. Le chemin de la croix est le chemin du salut. N'en déplaise à notre mentalité du temps, hein, qui a tout ce qu'il faut, j'allais dire, pour soulager la souffrance physique, mais qui a bien du mal à assumer la souffrance liée au péché originel. Marie, configurée au Christ, a connu ses défauts. Elle a pu en cela coopérer à notre salut. Elle est unie ainsi à son Fils, à travers même la nature humaine. Et la miséricorde qui a rendu le Christ solidaire de nos misères a rendu aussi Marie vulnérable. La grâce de Marie, c'est-à-dire vulnérable au sens de sensible, portant aussi cette souffrance de la nature humaine. La grâce de Marie ne peut être pensée hors de la grâce du Christ. Sa grâce, c'est la grâce du Christ pour lui être configurée. Alors, avant d'aborder très brièvement, parce que je vais vite, il faut que j'aille vite, oui. La grâce de l'Immaculée est le plus haut signe de la gratuité du don de Dieu dans la vie de la Vierge Marie. Il y a une vraie continuité parfaite dans l'ordre de la chair. Elle est vraiment de notre humanité. Et en même temps, il y a discontinuité dans l'ordre de la grâce, car il y a là le mystère de la grâce unique de Marie. C'est un mystère d'amour que nous touchons, d'amour de Dieu, sachant que l'amour de Dieu ne dépend pas de son objet, parce qu'il le crée. C'est l'amour de Dieu qui crée l'objet qu'il aime. Dieu n'aime pas une chose parce qu'elle est bonne, à la différence de nous, mais une chose est bonne parce que Dieu l'aime. Et ici, Dieu fait de Marie la plus aimable des créatures. Voilà pourquoi elle est pour nous un vrai trésor, un vrai cadeau. Alors, pour conclure, puisque j'en ai déjà donné de nombreux éléments, la grâce de l'Immaculée Conception pour notre vie spirituelle, j'en relèverai quelques implications très sommairement. Tout d'abord, la grâce de l'Immaculée Conception signifie que Dieu s'est préparé une demeure digne de lui, ça c'est sûr. C'est parce qu'elle devait être la mère du Christ que Marie est conçue immaculée. Et la foi, le sens commun des fidèles, n'a jamais pu admettre que le corps très saint du Seigneur ait pu être façonné dans un sein maternel qui ait connu quelques souillures. C'est d'où le grand respect même des incroyants qui cherchent Dieu envers la Vierge Marie. Je ne parle pas de ceux qui blasphèment, mais de ceux qui cherchent Dieu, il y a toujours une très grande impression de la Vierge Marie, le mystère de l'Immaculée Conception. Les conversions à Lourdes sont certainement liées à cet attrait pour la pureté de Marie. Il y a quelque chose qui s'impose, j'allais dire, au cœur de l'homme, à la nature pécheresse de l'homme. L'homme pécheur s'incline devant la pureté de Marie. C'est très intéressant pour notre propre, je dirais, notre propre vie spirituelle. Cela implique donc que Dieu ait prémédité notre salut. Évidemment, il faudrait faire référence, la première référence à l'Immaculée Conception, c'est dans Genèse 3, après les malédictions que Dieu, je dirais, constate de cette séparation, de la désobéissance d'avec lui, d'Adam et Ève, il s'adresse au serpent et lui dit, vous vous rappelez, je mettrai une hostilité entre la femme et toi, entre son lignage, c'est-à-dire le Christ, le Fils unique, le premier-né d'une multitude de frères, son lignage et le tien, dit-il au serpent. C'est le lieu, je dirais, de l'annonce du renversement de la malédiction. Satan n'aura pas le dernier mot et l'Immaculée en est vraiment la terreur. Nous faisons partie de ce projet de la grâce de Dieu, de ce salut. Et en méditant
la place de Marie ainsi dans cette histoire, nous comprenons aussi quelle est notre place. Tout l'Ancien Testament se trouve éclairé par ce mystère de l'Immaculée, parce qu'il manifeste la lente pédagogie de Dieu qui va aboutir justement à ce petit reste d'Israël dont Marie est le fruit excellent. Le puissant fit pour moi des merveilles, saint est son nom, l'humble servante, cette splendeur du Père est ainsi inscrite dans le dessein de Dieu de toute éternité. Et puis, un dernier point peut-être, c'est la miséricorde de Dieu est prévenante. Et ça, pour nous, je crois que c'est capital. Pour notre propre vie spirituelle, notre propre vie dans la grâce. Parce que, c'est très concret, nous découvrons par l'Immaculée Conception que la miséricorde de Dieu n'est pas simplement curative, elle est préventive. Et là, je voudrais peut-être signifier, puisque le Concile Vatican II disait que Marie était le fruit le plus excellent de la rédemption. Comprenons quel va être le travail de la grâce en nous, à la lumière de ce mystère. C'est que tout simplement, pour nous aussi, la miséricorde de Dieu que nous recevons après le péché est par là même la force qui va nous préserver du péché. En ce sens-là, cela éclaire aussi notre pratique des sacrements. Comprenons bien, la grâce nous pardonne, mais elle nous permet aussi d'éviter le péché. C'est le cas lorsque je communie à la messe pour me purifier des péchés véniels, mais c'est aussi pour que Dieu me garde des péchés mortels. Quand je me confesse au prêtre, c'est pour être pardonné de mes péchés, mais aussi pour recevoir la force de ne plus offenser Dieu à l'avenir. C'est ce que formule l'acte de contrition, la ferme résolution, avec le secours de votre sainte grâce, de ne plus vous offenser et de faire pénitence. Je peux prononcer cela dans la grâce, et grâce à la puissance de Dieu dans ma vie. De même, je reçois le baptême pour être sauvé de l'antique malédiction, mais aussi pour être armé pour le combat des fils de la lumière. Aussi, si nous avons péché, si nous sommes tombés, implorons le pardon de Dieu. Mais si nous n'avons pas péché, rendons grâce, car c'est lui qui nous a donné de ne pas chuter. Voilà pourquoi la Vierge Immaculée sera vraiment un modèle pour nous, le plus excellent. Voilà, un modèle pour notre vie. Alors je termine pour dire que tout ce bavardage, c'était pour vous dire qu'ici à Lourdes, c'est un cadeau. Ce grand mystère de l'Immaculée Conception se résume en peu de choses. Un rocher, une apparition, une pauvre enfant et un appel à la sainteté qui interpelle le monde entier qui vient en pèlerinage. Une source de grâce. Vraiment, que cette affirmation de l'Immaculée Conception dans notre vie, et tout cela a fasciné le monde. Toutes les questions, disait Charles Péguy, et je termine par là, toutes les questions spirituelles, éternelles et charnelles, gravitent autour d'un point central auquel je ne cesse de penser et qui est la clé de voûte de toute ma religion. Ce point, c'est l'Immaculée Conception.

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Amis auditrices, amis auditeurs de Radio Espérance, bonjour. C'est toujours une joie pour moi de vous retrouver pour ce parcours de catéchèse mariale. C'est notre quatrième rencontre et nous allons maintenant entrer dans le texte même du dialogue entre la Commission internationale anglicane et l'Église catholique romaine, un texte donc qui, en 2004, le 2 février 2004, a été signé comme point de départ d'un accord possible entre nos deux tradition entre les Anglicans d'une part et l'Église catholique d'autre part. Donc ce texte va nous permettre de relire les Écritures, mais je voudrais m'arrêter tout d'abord sur la préface de ce texte. En effet, cette préface va insister sur la dualité au cœur de laquelle vont pouvoir s'expliquer d'une part l'Église catholique et d'autre part les Églises anglicane. En effet, il y a un singulier dans le rapport de Seattle, donc entre l'Église catholique romaine, qui est comprise dans son unité, et les églises de la communion anglicane. Ça veut dire que ce rapport va permettre aussi, vous le savez aussi bien que moi, actuellement, la communion anglicane est traversée par des courants assez forts de division, d'antagonisme. La communion anglicane essaie de surmonter une crise qui dure depuis plusieurs années, et nous avons pu suivre les péripéties de cette crise. Eh bien, ce qu'il y a de frappant, c'est que la doctrine mariale va être proposée comme un pont, pas simplement entre l'Église catholique d'une part et la communion anglicane d'autre part, mais à l'intérieur même de la communion anglicane, comme un lieu pour permettre aux églises de cette communion, aux différentes églises qui composent la communion anglicane, de se retrouver dans un élément très fondamental. Comment Marie peut ramener à des choses extrêmement fondamentales de la foi pour mieux surmonter les tentatives de division qui traversent actuellement cette communion. Alors, nous aussi, dans l'Église catholique, nous avons la chance d'avoir le ministère d'unité du successeur de Pierre, mais nous expérimentons aussi à quel point notre Église est parfois traversée par des courants antagonistes. Eh bien, il y a dans ce texte de Chettel, donc dans ce texte de 2004, une perspective extrêmement intéressante. Comment faire du mystère de Marie un lieu d'unité par-delà la tentation de transformer nos différences en division. Et donc cet accord va chercher à puiser dans les Écritures et dans la tradition commune d'avant la Réforme et la Contre-Réforme les éléments fondamentaux qui permettent de faire de Marie à nouveau une figure d'unité. Donc Marie, comme modèle de grâce et d'espérance, va être tout de suite située comme une figure de l'Église. Je crois que c'est vraiment la grande démarche de ce rapport, c'est de comprendre Marie pas simplement par rapport à elle-même, dans sa grandeur, dont Luther nous rappelait qu'elle était enracinée dans l'humilité, pas simplement par rapport au Christ, mais par rapport aussi à cette destinée ultime de l'Église. Marie va devenir figure de ce que l'Église est appelée à devenir. Et c'est sous cet angle qu'on va appeler eschatologie, que je vais m'expliquer une dernière fois sur ce mot qui reviendra assez fréquemment au cours de ce parcours marial, c'est sous cet angle eschatologique que Marie peut être le mieux comprise. Qu'est-ce que ça veut dire? Ça veut dire que Marie, nous devons la comprendre à partir de ce qu'elle anticipe. Marie est devant nous, elle n'est pas simplement derrière nous dans l'histoire du salut, lorsque l'Évangile va se mettre en route avec l'incarnation du Verbe. Elle n'est pas simplement dans ce passé que nous accueillons dans la foi. Marie est surtout devant nous dans cet avenir que nous accueillons par l'espérance. C'est-à-dire qu'en la regardant, nous pouvons comprendre que les difficultés de notre histoire, les divisions qui nous marquent, sont déjà dépassées dans cette promesse que Dieu nous fait, que l'Église sera un jour totalement dans ce qu'elle est déjà en Marie. Alors, tout de suite, pour mieux montrer cette figure eschatologique de Marie, eh bien, le texte de ce rapport entre catholique et anglican va souligner que c'est dans les fêtes mariales, dans la liturgie mariale, que se dit le mieux cet aspect eschatologique de la Vierge Marie, ce rôle eschatologique de Marie par rapport à l'Église. Et je crois que c'est très important de souligner que nous ne lisons pas l'Écriture sans toute l'épaisseur que donne à l'Écriture ces fêtes mariales qui, très très tôt, dès les premiers siècles, vont marquer la foi chrétienne. Donc nous allons nous engager maintenant dans une lecture des Écritures dans
cet éclairage particulier que donnent les fêtes mariales à cette lecture des Écritures. Eh bien, dès demain, nous allons donc attaquer ce parcours à la fois biblique et liturgique. À demain.

Amis auditrices, amis auditeurs de Radio Espérance, bonjour. Nous poursuivons donc notre parcours marial et dans cette cinquième séquence, je vais enfin lire avec vous quelques textes d'écriture. Je rappelle que cette lecture de l'écriture, elle va être éclairée par l'accord qui a eu lieu entre, d'une part, la communion anglicane et d'autre part l'Église catholique, accord qui a été signé par les théologiens le 2 février 2004 et qui est actuellement à l'étude entre les responsables respectifs, le Vatican d'une part et le primat de la communion anglicane, l'archevêque de Canterbury d'autre part. Alors dans ce rapport, qu'on appelle rapport de Schettel, vous excuserez la manière dont je prononce l'anglais, s'il y a des Anglais qui m'écoutent, qu'ils me pardonnent, donc dans ce rapport de Schettel, il est dit que lire l'écriture ne peut se faire qu'en lien avec les fêtes liturgiques associées à Marie dès les débuts de la vie chrétienne. Et nous verrons comment anglicans et catholiques partagent un certain nombre de fêtes. Il y a eu une controverse au sujet de la fête de l'Assomption, mais paradoxalement, l'Église anglicane est en train de redécouvrir toute l'importance de cette fête. C'est donc à la lumière de cette vie liturgique que nous pouvons mieux comprendre le rôle de Marie. Et je vais lire un des passages de ce texte d'accord entre anglicans et catholiques. Nous sommes d'accord pour reconnaître la grâce et la vocation unique de Marie, Mère de Dieu incarnée, en observant ses fêtes et en l'honorant à l'intérieur de la communion des saints. Donc vous voyez, lire l'Écriture à la lumière des fêtes de la Vierge Marie. Eh bien, nous pouvons maintenant comprendre que ces fêtes vont souligner la place de Marie dans la révélation de Dieu. Il ne s'agit pas simplement de nous extasier devant une personnalité particulièrement transparente, particulièrement attachante, transparente à la grâce, de nous émerveiller de l'œuvre de Dieu dans ce lien intérieur que chacun d'entre nous est appelé à contracter avec Marie. Nous sommes appelés très fondamentalement à comprendre comment Dieu dit quelque chose de son mystère à travers Marie. Et moi, je trouve que c'est très fort que le paragraphe 3 de l'accord entre anglicans et catholiques commence tout de suite par dire « Lire l'Écriture, c'est pas simplement glaner quelques textes qui vont porter nos sentiments, notre affection à l'égard de Marie. Lire l'Écriture, c'est beaucoup plus radicalement montrer comment Marie a une place particulière dans la révélation de Dieu. Bien sûr, cette révélation, c'est d'abord et avant tout le Christ. Bien sûr, cette révélation, c'est le don que Dieu nous fait de sa grâce dans le mystère de la mort et de la résurrection du Christ. Mais précisément parce qu'il s'agit du Christ, il s'agit aussi de la manière dont le Christ s'est associé, sa mère, à ces moments clés où les événements de la vie du Christ nous disent qui est Dieu. Donc, c'est ce qu'on appelle la signification théologale du mystère de Marie. Marie est là, pas simplement pour nous parler d'elle-même, pour nous stimuler comme une croyante particulièrement énergique dans sa vie de foi. Marie est là parce que quelque chose de sa vie nous dit le mystère de Dieu. Et c'est pour cela que le mot de mystère va devenir commun dans notre langage entre catholique et anglican. Tout au long de ce rapport, on s'aperçoit que le vocabulaire mis en place par Vatican II, quand il va parler du mystère de Marie, dans le mystère de l'Église, dans le mystère du Christ, eh bien tout simplement pour dire, non pas mystère au sens de quelque chose d'obscur que nous ne comprendrions pas, mais mystère au sens de révélation de qui est Dieu. En regardant Marie, nous comprenons un peu mieux qui est Dieu. Pourquoi? Parce que Dieu s'est révélé dans l'histoire du salut. Et c'est ce que le paragraphe 4 de l'accord va souligner avant d'arriver enfin à la lecture des Écritures. Je vous lis le paragraphe 4. Nous avons cherché à comprendre la personne de Marie dans son rôle à l'intérieur de l'histoire du salut. Le rôle de Marie dans l'histoire du salut. Dieu se donne à travers des événements de salut dans l'incarnation, dans la vie de l'Église, et ces événements de salut vont être illuminés à travers la manière dont Marie y a participé. C'est ce que nous tâcherons de voir demain, en attaquant enfin, en m'excusant de tous ces préalables, mais ça nous permet de mieux comprendre comment la lecture des Écritures, eh bien, va pouvoir être renouvelée par une perspective œcuménique. Donc demain, nous essaierons de lire les Écritures. Qu'est-ce que les Écritures nous disent de Marie? Comment Marie a une place originale dans toute la trajectoire de l'histoire du salut?

Amis auditrices, amis auditeurs de Radio Espérance, bonjour. Nous nous retrouvons donc pour notre rendez-vous pour continuer cette trajectoire mariologique. Comment Marie peut nous aider à mieux comprendre notre foi chrétienne et à mieux la vivre. Dans ce parcours, je vous ai proposé de nous appuyer sur un accord passé entre théologiens catholiques d'une part et théologiens anglicans d'autre part, un accord qui a donc été signé le 2 février 2004 et qui est actuellement en cours d'évaluation par les responsables de la communion anglicane d'une part et par le Saint-Siège pour l'Église catholique d'autre part. Dans ce rapport, il est souligné que lire les Écritures, ce que nous allons enfin accomplir, lire les Écritures pour comprendre ce que les Écritures nous disent de Marie, c'est tout d'abord découvrir la place particulière de Marie dans l'histoire du salut. C'est-à-dire Dieu se révèle, non pas dans un texte, mais dans un texte qui nous parle d'événements. C'est dans ces événements que Dieu se révèle. C'est l'événement de l'incarnation, c'est l'événement de la mort et de la résurrection du Christ, c'est l'événement de la Pentecôte, c'est l'événement de la transmission de la tradition apostolique, de l'Église. C'est dans tous ces événements que Dieu dit qui il est, que Dieu manifeste son mystère intérieur, qu'il manifeste sa vie trinitaire, Dieu Père, Fils et Saint-Esprit. Et c'est à l'intérieur des Écritures qu'il nous parle de l'histoire du salut que Marie va trouver toute sa place. C'est en lisant les Écritures pour mieux comprendre l'histoire du salut que nous saisissons toute la place de la Vierge Marie. Ça, c'est cette perspective fondamentale du rapport de Schettel entre anglicans et catholiques. Voilà ce que dit le paragraphe 6. Nous nous sommes trouvés médités avec gratitude sur toute la trajectoire de l'histoire du salut. La création, l'élection, l'incarnation, la passion, la résurrection du Christ, le don de l'Esprit Saint dans l'Église, la vision finale de la vie éternelle pour tout le peuple de Dieu dans la nouvelle création, ce sont tous ces éléments qui sont éclairés par Marie. Et donc, la lecture biblique que nous allons faire maintenant va chercher à comprendre comment ce n'est pas simplement une petite partie de l'histoire du salut, mais toute la trajectoire de l'histoire du salut qui résonne avec le mystère de Marie. Et donc, il faut prendre d'une part le Nouveau Testament comme un tout, pas simplement glaner quelques petits passages qui parleraient explicitement de Marie, mais comprendre l'ensemble du Nouveau Testament qui permettra de saisir le mystère de Marie. Et ce Nouveau Testament, d'autre part, avec l'arrière-plan du Premier Testament. Donc, le témoignage de l'Écriture, une trajectoire, et le document anglican catholique va commencer par situer la manière dont l'alliance entre le Seigneur et l'humanité est plusieurs fois décrite comme un lien d'amour entre Dieu d'une part et l'humanité, Israël, personnifiée à travers une figure féminine. Donc ça peut être un peu inhabituel pour nous, mais repérer comment les figures féminines qui jalonnent l'Ancien Testament sont déjà des préfigurations de ce dont Marie est l'accomplissement. Je lis le début du paragraphe 9. L'alliance entre le Seigneur et son peuple, cette alliance est plusieurs fois décrite comme une liaison d'amour entre Dieu et Israël, la Vierge, fille de Sion, épouse et mère. Et donc, il y a plusieurs typologies mariales dans l'Ancien Testament. Alors là, ça pose des questions extrêmement difficiles. Est-ce que nous, chrétiens, avons le droit de nous réapproprier à ce point les figures de l'Ancien Testament? Là, il y a tout un débat avec la redécouverte actuelle du sens que les Juifs donnent à ces figures, mais paradoxalement, le dialogue avec les Juifs est souvent une occasion de mieux redécouvrir ce que nous faisons, nous chrétiens, quand nous avons cette audace d'appliquer à la Vierge Marie des figures de l'Ancien Testament. La première figure, c'est celle de la sagesse. On retrouve plusieurs fois dans le livre des Proverbes, dans le livre de la sagesse, cette image de la sainte sagesse qui assiste Dieu dans son œuvre créatrice. Et donc, il y a déjà, avant même d'arriver à des personnes particulières, à des figures féminines, eh bien, il y a déjà cette méditation du Premier Testament sur la collaboration entre Dieu et sa propre sagesse. Et on appliquera à la Vierge Marie cette figure de la sagesse. Et c'est un bonheur de constater que anglicans et catholiques peuvent converger dans cette interprétation de la figure de la sagesse appliquée à Marie. Donc Marie, sagesse, en ce samedi, je vous quitte sur cette évocation.
Bonne fête de la Vierge, puisque chaque samedi, dans la tradition catholique et aussi dans la tradition anglicane, rappelle cette présence de Marie dans notre vie chrétienne. Et à lundi prochain, après cette fête de dimanche.

Amis auditrices, amis auditeurs de Radio Espérance, bonjour. Donc, c'est notre deuxième semaine de catéchèse mariale. Nous poursuivons ce parcours à la lumière donc, de l'accord qui a été signé entre les théologiens catholiques d'une part et les théologiens anglicans d'autre part, le 2 février 2004, ce qu'on appelle le rapport de Schettel, qui est actuellement donc en cours d'évaluation par le Saint-Siège d'une part et la communion anglicane d'autre part. Dans ce rapport, nous avons vu que la perspective prioritaire, c'est de comprendre comment Marie va condenser, concentrer toute l'histoire du salut. Les Écritures révèlent Dieu en nous racontant l'histoire du salut. On pourrait presque forcer le trait en disant que ce n'est pas directement en tant que texte que les Écritures nous révèlent Dieu, mais en tant qu'elles racontent l'histoire du salut. Et en tant qu'elles racontent la place, bien évidemment centrale, du Christ dans l'histoire du salut, mais la trace, la marque aussi de la Vierge Marie dans cette histoire du salut. Et donc, le rapport va souligner qu'on va pouvoir retrouver dans toutes les étapes de cette histoire du salut des traces du mystère de Marie. D'une part, dans la figure de la sagesse, mais aussi dans, d'autre part, les personnes particulières appelées par Dieu. Dieu appelle pas simplement un peuple à témoigner de la foi, mais il appelle aussi des personnes précises, David, Élie, Jérémie, Isaïe. Et c'est cette logique de l'élection personnelle qui va s'accomplir en la Vierge Marie. Et donc, nous pouvons maintenant comprendre comment Matthieu d'une part et Luc d'autre part, chacun selon leur perspective propre, vont manifester ce choix particulier qui met Marie dans la continuité de ces personnes qui balisent l'histoire du salut. Le rapport mentionne David, Élie, Jérémie, Isaïe, d'autres, Sarah, Anne. Eh bien, comment cette logique de l'élection qui culmine dans l'élection d'une personne et pas simplement d'un groupe, eh bien, va aboutir à Marie. Donc, on va maintenant essayer de lire Marie dans le récit que Matthieu fait de son évangile. Matthieu va commencer son évangile par ces mots « Genèse de Jésus-Christ ». Dans le verset 1 du chapitre 1, et bien évidemment, ces termes font écho à la manière dont la Bible commence en Genèse 1:1. Et ce qui est frappant, c'est que tout de suite, Matthieu va entamer une généalogie. Raconter la Genèse de Jésus-Christ, c'est rappeler l'enracinement de Jésus dans toute l'histoire humaine. Et ce qui est frappant, c'est que dans ce grand récit que nous entendons parfois, qui peut nous paraître un peu lassant, où Matthieu va énumérer les générations qui aboutissent jusqu'à Marie, eh bien, Matthieu va donner une place particulière à quatre femmes, Tamar, Rahab, Ruth et la femme d'Uri, c'est-à-dire Bethsabée. Pourquoi Matthieu va ainsi insister de façon aussi forte sur la place que ces quatre femmes tiennent dans sa généalogie? Eh bien, parce que chacune à leur manière, ces quatre femmes vont repousser plus loin les frontières de l'Alliance. Je reprends les termes du paragraphe 12 du rapport anglican-catholique. Matthieu note le rôle joué dans le déroulement de l'histoire du salut par quatre femmes dont chacune pousse plus loin les frontières de l'Alliance. Tamar, qui va révéler que l'Alliance n'est pas conditionnée par les circonstances parfois incestueuses, pécheresses, je rappelle l'histoire de Tamar, que vous pourrez retrouver dans le livre de la Genèse. Rahab, la prostituée de Jéricho, qui va être reconnue comme donnant la possibilité au peuple de Dieu d'accomplir son destin. Ruth, l'étrangère. Et puis enfin, Bethsabée, la femme d'Uri, avec cette terrible histoire entre David, qui va faire tuer le mari de Bethsabée. Eh bien, ces femmes sont rappelées pour montrer que la miséricorde de Dieu n'est pas arrêtée par les échecs que notre histoire peut y mettre. Et que ces quatre femmes manifestent que l'histoire de Dieu, au moment où elle s'enracine dans le peuple d'Israël, déborde très largement, précisément parce qu'il s'agit d'une histoire de miséricorde, eh bien cette histoire déborde très largement le peuple d'Israël. Et qu'à travers Israël, ces quatre femmes manifestent que c'est toute l'humanité qui est concernée par la miséricorde. Eh bien, Marie va être dans la continuité de ces quatre femmes citées par Matthieu dans sa généalogie. À bientôt pour continuer cette exploration avec maintenant l'évangile de Luc.

Amis auditrices, amis auditeurs de Radio Espérance, bonjour. Hier, nous avons commencé notre méditation des Écritures avec la généalogie de Saint Matthieu au début de son évangile, qui, à travers les quatre figures féminines qu'il met en relief, souligne que Marie accomplit cet élargissement de l'alliance à partir du peuple d'Israël à toute l'humanité. Luc va redire la même chose avec une perspective un petit peu différente. Luc va souligner dans le récit de l'Annonciation et dans la visite de Marie à Élisabeth à quel point c'est la grâce de Dieu qui est à l'œuvre en Marie. Tout d'abord, dans le récit de l'Annonciation, le paragraphe 15 de l'accord entre anglicans et catholiques qui sert de fil conducteur à notre catéchèse mariale, eh bien, le paragraphe 15 de ce texte souligne que Marie est saluée par l'ange d'une façon telle qu'elle récapitule toute la grâce de Dieu à l'œuvre depuis la création. Le choix du terme, voilà ce que dit le paragraphe 15, le choix du terme couvrir de son ombre, l'Esprit Saint te couvrira de son ombre, pour décrire l'action de l'Esprit dans la conception virginale, dans le verset 35 du chapitre 1 de Saint-Luc, ce choix du terme couvrir de son ombre fait allusion d'une part aux chérubins qui couvrent l'Arche d'Alliance, dans Exode 25-20, et d'autre part dans l'Esprit qui plane sur les eaux à la création, dans Genèse 1-2. Lorsque Luc va décrire l'action de l'Esprit en Marie à travers ce terme qui peut nous paraître un peu étrange, couvrir de son ombre, episkiazei, Luc a en tête deux passages du Premier Testament, le passage de l'Exode où il est dit que les chérubins couvrent l'Arche de l'Alliance, et d'autre part le passage de Genèse, où il est dit que l'Esprit couvre les eaux à la création. Ce qui veut dire que Marie récapitule à la fois l'œuvre créatrice dans Genèse et la manifestation de Dieu dans le Temple et dans l'Arche d'Alliance. L'Esprit Saint couvre Marie pour accomplir en elle ce qui est déjà en germe dans la création et dans le Temple, dans le sanctuaire du peuple d'Israël. Luc va continuer, et le paragraphe 16 de l'accord entre anglicans et catholiques va souligner la manière dont Marie est désignée par l'ange. Dans le récit de l'Annonciation, l'ange appelle Marie Kekaritomene en grec, Kekaritomene. Nous traduisons par pleine de grâce, gratia plena en latin, lorsque nous disons le Je vous salue Marie. Nous saluons Marie avant même de donner son nom propre. Nous la saluons. Je te salue, comblée de grâce, Kekaritomene, pleine de grâce. Vous voyez, l'ange, avant de la désigner par son nom propre, va l'appeler à travers cette expression un petit peu surprenante, Kekaritomene, pleine de grâce, comblée de grâce. Ce qui veut dire, si j'en crois le très très beau paragraphe 16 de cet accord entre anglicans et catholiques, que ce terme implique une sanctification antérieure par la grâce divine en vue de son appel. La manière dont l'ange va saluer Marie signifie qu'elle est déjà sanctifiée, déjà pleine de grâce, en vue du ministère, de la mission qui lui est confiée. Et on comprend alors que l'Église catholique puisse s'engager dans une réflexion qui va repousser sans cesse de plus en plus loin dans la vie de Marie cette sanctification préalable reconnue par l'ange. L'ange salue Marie en reconnaissant qu'elle est déjà comblée de grâce. Kekaritomene, comblée de grâce. Ce qui veut dire qu'on pourrait s'interroger à partir de quand cette grâce a été donnée à Marie. Est-ce que ça a été donné juste avant l'Annonciation pour qu'elle puisse dire son oui en pleine connaissance de cause et récapituler dans son oui la liberté de l'humanité? Ou est-ce qu'il faut remonter encore plus loin? Marie, comblée de grâce, avant même sa naissance, peut-être même avant même la naissance à la conception, et c'est dans cette direction que s'engagera de façon très forte l'Église catholique, puisque la définition du dogme de l'Immaculée Conception vise à montrer que ce nom par lequel l'ange salue Marie, comblée de grâce, Kekaritomene, s'enracine en fait dans la conception même de Marie. C'est dans sa conception que Marie est déjà comblée de grâce. Les anglicans n'iront pas jusque-là, mais concèdent ce mouvement par lequel, progressivement, Marie est reconnue dès le départ comme comblée par la grâce de Dieu. Ce n'est pas en vertu de ses mérites qu'elle est comblée de grâce, c'est en vue de sa mission, et Dieu l'a choisie pour pouvoir accomplir cette mission au nom de l'humanité
et elle est comblée de grâce en vue de pouvoir accomplir cette mission, pas simplement pour elle, mais pour nous. Alors nous continuerons cette méditation de l'Évangile à travers donc cet accord entre anglicans et catholiques de 2004 en essayant de saisir le sens de la conception virginale. Qu'est-ce que signifie la conception virginale comprise à la lumière de ce qu'est Caritomene, Marie comblée de grâce, en vue d'accomplir l'incarnation à travers la conception virginale. Amis auditrices, amis auditeurs, à demain pour continuer cette méditation à partir de l'Évangile de Matthieu et de Luc.

Amis auditrices, amis auditeurs de Radio Espérance, bonjour. Eh bien, nous continuons en ce mercredi cette découverte des données scripturaires, des données de l'Écriture concernant le mystère de la Vierge Marie. Merci de votre fidélité pour ce parcours. J'espère qu'il n'est pas trop compliqué. Je rappelle que nous essayons de comprendre les Écritures à la lumière des recherches de théologiens anglicans et catholiques qui ont abouti à un texte d'accord signé le 2 février 2004. Et ce texte, donc, nous sert de fil conducteur pour nous retrouver dans cet immense monde des Écritures qui nous raconte l'histoire du salut et qui permettent de mettre en lien l'histoire du salut et le mystère de Marie. Hier, nous avons médité sur le Che Charitomene, le comblé de grâce, pleine de grâce, par lequel l'ange salue la Vierge Marie. Il nous faut aujourd'hui, avec le paragraphe 18 de cet accord entre anglicans et catholiques, passer à un point un petit peu délicat qui a beaucoup suscité de controverses entre protestants et catholiques, la question de la conception virginale, c'est-à-dire cette affirmation selon laquelle c'est de l'Esprit Saint que Marie a conçu le Christ. Avec cette interrogation, est-ce que cette conception virginale est complète et totale au sens où elle exclut toute autre conception ultérieure? Et vous savez qu'il y a actuellement des débats, pas simplement entre confessions, mais à l'intérieur même des exégètes catholiques. Est-ce que la foi de l'Église va jusqu'à affirmer que Marie, ayant conçu virginalement Jésus, fils unique du Père, manifeste par cette unique conception l'unicité de la filiation de Jésus par rapport à son Père? Ou bien est-ce que les données de l'Écriture qui mentionnent les frères et sœurs de Jésus invitent à comprendre autrement? Eh bien, il est frappant de voir que ce texte d'accord entre catholiques et anglicans va aborder frontalement cette question difficile. Revenons tout d'abord sur la conception virginale. Voilà ce que dit le paragraphe 18, très ramassé, très concis pour nous faire entrer dans le mystère. La conception virginale peut apparaître en premier abord comme une absence, c'est-à-dire l'absence d'un père humain. En réalité, elle est un signe de la présence et de l'action de l'Esprit Saint. Donc, premier point, la conception virginale peut nous apparaître comme une sorte de bizarrerie, pourquoi Jésus n'est pas conçu comme nous avons été nous-mêmes conçus. Est-ce que cette absence d'un père humain, elle est comme une espèce de bizarrerie? Non, elle cherche à montrer en creux quelque chose de positif, à savoir la présence et l'action de l'Esprit Saint. La conception virginale de Jésus renvoie moins à l'absence d'un Père qu'à la présence positive de l'Esprit Saint. Et alors, la conception virginale va pouvoir signifier la manière dont chacun d'entre nous est appelé, pas simplement à naître biologiquement, mais à renaître spirituellement. Voilà comment continue ce paragraphe 18. La conception virginale indique la nouvelle naissance de chaque chrétien comme fils adoptif de Dieu. Chacun est né de nouveau par l'eau et l'esprit, affirme Saint Jean au chapitre 3, dans les versets 3 à 5. Vu à cette lumière, la conception virginale, loin d'être un miracle isolé, est une expression puissante de ce que l'Église croit au sujet de son Seigneur, d'une part, et au sujet de notre salut, d'autre part. Donc il faut bien comprendre que la conception virginale ne dit pas simplement quelque chose de Jésus, du fait qu'il est le Fils unique du Père. La conception virginale dit aussi notre appel adressé à chaque chrétien à revivre une naissance nouvelle. Cet appel adressé à chaque chrétien que la naissance biologique, celle que nous avons reçue de nos parents, celle par laquelle nous réalisons notre nature humaine, se prolonge dans une naissance spirituelle où nous naîtrons de l'eau et de l'Esprit Saint. De même que Jésus a été conçu du Saint-Esprit, de même notre nouvelle naissance spirituelle est une naissance de l'eau et de l'Esprit Saint. Donc, ne pas nous focaliser comme si la naissance virginale, la conception virginale de Jésus, le mettait tellement hors de nous, loin de nous, que nous ne soyons plus concernés par un miracle qui mettrait Jésus dans un ordre exceptionnel. La manière dont Jésus est conçu virginalement indique à la fois qu'il est le Fils de Dieu, le Fils unique du Père, et indique en même temps que nous sommes appelés à renaître de l'eau et de l'Esprit Saint. Donc cette naissance, cette conception virginale est un mystère à la fois christologique et ecclésiologique.
C'est Jésus qui, dans son identité propre, unique, de fils du Père, c'est Jésus qui est manifesté par cette conception virginale, mais c'est aussi chacun d'entre nous qui est appelé à découvrir que de même que Jésus a été conçu par l'Esprit Saint, nous sommes appelés à renaître de l'eau et de l'Esprit Saint. À demain pour continuer sur ce lien entre Marie et la famille de Jésus.

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Dans une chronique précédente, je veux rappeler la place que Marie peut tenir dans notre vie lorsque nous souffrons. C'est le moment de nous rappeler que la Sainte Vierge nous présente la croix que nous avons comme étant une croix que Jésus permet pour notre bien et pour le bien de l'Église. Et je veux rappeler l'existence de cette statue où on voit la Sainte Vierge tenir l'enfant Jésus dans ses bras et Jésus tient une croix sur son cœur. Et il nous invite à aller nous reposer dans les bras de Marie et sur son cœur, à condition d'embrasser la croix. Mon enfant, cette croix, c'est pour toi qu'elle a été taillée sur mesure. Je t'assure que si j'ai permis cette croix dans ta vie, j'ai su ce que je faisais. Ce n'est pas une punition, ce n'est pas un châtiment, c'est quelque chose qui va t'aider à sauver le monde avec moi. Oui, me direz-vous, mais il y a quand même des soirs où les épreuves s'accumulent. Nous venons d'apprendre que quelqu'un nous quitte, que quelqu'un nous sommes déçus par l'attitude, par les réflexions ou le silence de quelqu'un. Et voilà que aussitôt une mauvaise nouvelle nous est parvenue par voie de téléphone ou par le courrier. Et vraiment, Seigneur, tu m'exagères. Nous connaissons tous ces moments où nous avons l'impression que le Seigneur vraiment ne nous ménage pas. Et alors, quelque chose qui va nous aider, c'est de regarder intensément Jésus en croix. Il nous dit, mon enfant, tu es comme moi, tu es comme moi, tu es torturé, tu as l'impression de rater ta vie. Mais non, mon enfant, ta croix, c'est moi qui l'ai voulu, qui l'ai permise pour le salut du monde. Et puis aussitôt, nous pensons que la Sainte Vierge était au pied de la croix et qu'elle aussi a participé à la croix de Jésus d'une façon étonnante. Et puis nous pensons à tous ceux que nous allons aider. C'est le mystère de la communion des saints qui permet aux grands souffrants de l'Église, aux grands stigmatisés, aux martyrs, ou bien tout simplement à ceux qui ne connaissent ni stigmatisation ni martyr, mais qui souffrent à petit feu par les épreuves de la vie quotidienne. Qu'est-ce qui nous aide à ce moment-là? C'est de penser qu'il y en a qui, dans un hôpital, dans un foyer, souffrent encore plus. Et alors le Seigneur nous demande de tenir bon, pour aider les autres à tenir bon également. Toi, tu as la foi, toi, tu sais le mystère de la croix et de la communion des saints. Alors pense à ceux qui ne le savent pas. Et en étant généreux, en croyant que le Seigneur va t'aider, que ce n'est pas vraiment insupportable, que le Seigneur va t'aider à la porter, cette croix, il va t'aider à croire tellement au mystère de la croix rédemptrice que tu vas accepter cette croix énorme comme on accepte un cadeau formidable dans la foi. Ne soyez pas scandalisés, frères. Je l'ai dit suffisamment, c'est impossible sans une grâce très forte de lumière qui nous fait voir la fécondité de la croix. Donc, je ne dis pas que c'est facile, j'ai même dit la fois dernière que c'était impossible. Mais tout est possible à Dieu. Il est capable d'enraciner dans notre cœur la conviction que s'il permet, c'est le mot qu'on emploie, car ce que Dieu n'aime pas la souffrance, bien sûr, s'il permet l'existence de cette souffrance dans notre vie, c'est vraiment pour un bien. C'est qu'il estime que maintenant, nous sommes suffisamment grands garçons et grandes filles, que nous sommes capables de porter une croix que nous n'étions pas capables de porter lorsque nous étions plus jeunes. C'est finalement le signe qu'il nous considère comme quelqu'un qui a avancé dans la vie spirituelle et que nous sommes capables de faire des choses dont nous aurions été incapables dans nos jeunes années. Demandons à la Sainte Vierge, Notre-Dame des Douleurs, d'enraciner dans notre cœur cette conviction pour qu'au moment où l'épreuve arrive comme un coup de tonnerre dans notre vie, nous ne soyons pas complètement déconcertés.

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Ce que je vous dis dans les ténèbres, dites-le en pleine lumière. Ce que vous entendez au creux de l'oreille, proclamez-le sur les toits. Matthieu 10, 27.

Pour que notre vie soit plus belle, chers amis, nous avons le droit de penser à ce que nous vivrons éternellement, à l'émerveillement que nous connaîtrons éternellement devant tout ce que le Seigneur aura fait pour nous. Imaginez que dans le ciel, vous verrez que à chaque instant de votre vie, Dieu était présent dans votre cœur et qu'il faisait tout pour que vous réussissiez cette seconde de votre vie. Et que malgré toutes vos récidives de péché, malgré toutes les fois où vous lui avez tourné le dos, il ne s'est pas découragé et il a remis en route un nouveau plan pour vous attirer à lui. Et quand on pense qu'il fait ça à longueur d'histoire pour les milliards de ses enfants chéris. Et c'est le but de la création. Dieu a un plaisir énorme, infini, à s'occuper de chacun de nous. Et ça ne fatigue pas, on ne comprend pas. Il doit être assommé de s'occuper comme ça tout le monde. Non, c'est sa toute-puissance de Dieu. C'est un père capable de s'occuper de chacun de ses enfants comme s'il était unique au monde. Nous ne sommes pas le fils unique de Dieu, mais nous sommes tous pour lui quelqu'un d'indispensable. Et sa joie de Dieu, c'est évidemment de vivre à l'intérieur de la Trinité une joie extraordinaire, mais c'est aussi la joie qu'il a de créer et de recréer sans cesse chacun de ses enfants. Et ce qui est ahurissant, c'est le nombre d'astuces, de diplomatie qu'il utilise sans cesse pour chacun d'entre nous pour réussir à l'apprivoiser vraiment, pour réussir à ce qu'il croit vraiment à son amour infini. Dieu a une ingéniosité extraordinaire que nous ne pouvons pas réaliser. Nous nous imaginons trop souvent qu'il nous les laisse, mais absolument pas. Il est penché sur chacun d'entre nous et il utilise toute son intelligence à nous rattraper, à nous récupérer, au bon sens du terme, à nous réconcilier avec lui-même et avec les autres. Et alors, c'est bon de temps en temps de penser que dans l'éternité, nous n'en finirons pas de nous émerveiller de toutes ces astuces, de toutes ces méthodes qu'il aura employées pour nous attirer à lui. Lorsque nous avons l'impression que le monde va mal, pensons que Dieu, lui, il ne cesse d'utiliser toute son intelligence divine, sa sagesse incroyable, à rendre les hommes un peu plus heureux et finalement à les attirer dans son ciel où ils seront éternellement heureux. Voilà une façon de prier avec la Sainte Vierge. La Sainte Vierge le voit tout ça dans le ciel et elle y collabore. Car s'il y a bien quelqu'un qui passe au ciel à faire du bien sur la terre, c'est la Sainte Vierge. Et ce travail, elle le fait à l'intérieur de notre cœur. Car elle est sans cela en disant au Père, « Père, envoie ton Esprit Saint dans le cœur de cet enfant, de mon enfant. » Car évidemment, la transformation du cœur, c'est l'Esprit Saint qui la réalise. Ce n'est pas la Sainte Vierge. La Sainte Vierge n'est pas Dieu. Mais elle est comme une puissance d'intercession, toujours penchée sur nous en suppliant le Père d'envoyer l'Esprit Saint dans cet enfant pour qu'il soit de plus en plus souriant. Amen.

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Je vous exhorte, par la tendresse de Dieu, à lui présenter votre corps, votre personne tout entière, en sacrifice vivant, saint, capable de plaire à Dieu. Romains 12, 1.

Frères et sœurs, vous connaissez tous l'expression « avoir une belle âme », être quelqu'un dont l'intérieur est magnifique. Car ce qui compte, vous le savez bien, ce n'est pas la beauté du corps, ni même sa bonne santé. Ce qui compte, c'est que notre âme soit belle. Qu'au moment de notre mort, nous puissions rendre une belle âme à Dieu. On dit que la mort, c'est de rendre son âme à Dieu, comme c'est bien dit. Il nous a donné la vie, il nous a donné une âme au moment de notre conception et nous avons à la rendre de plus en plus belle. La Bible considère souvent l'âme comme un beau jardin plein de belles fleurs qui sentent bon, d'arbres magnifiques, de statues très belles que l'on peut rencontrer dans les allées du parc. Eh bien, il faudrait que nous ayons de plus en plus ce désir d'avoir une belle âme. Lorsque le Seigneur vient nous rendre visite, lorsqu'il vient se donner à nous dans la communion, il faut que nous puissions lui dire, Seigneur, regarde, c'est quand même pas trop mal. Et nous demandons à la Sainte Vierge de rapproprier notre âme, de la rendre plus belle, de lui donner un peu de toilette pour que nous puissions recevoir le Seigneur avec un cœur qui lui plaît. Et quelles sont les qualités que nous pouvons nous souhaiter à nous-mêmes, que la Sainte Vierge souhaite voir se développer en nous? Eh bien, c'est notamment une espèce de bonne humeur, de ne pas toujours être quelqu'un qui rouspète, qui conteste. Bien sûr que la vie est difficile, que la vie est une vallée de larmes, mais comme dirait la petite Thérèse, il ne faut pas le lui redire tout le temps. Nous avons le droit, bien sûr, de raconter au Seigneur nos déceptions, nos difficultés, mais en n'oubliant pas qu'il est là, qu'il nous aime, et que ces difficultés, même si elles nous semblent insupportables, ne le sont pas vraiment, puisqu'il est là pour les porter avec nous. C'est lui qui porte nos épreuves, nous ne sommes pas seuls. Oh oui, demandons souvent à la Sainte Vierge de nous aider à être plus souriants, d'être moins contestataires de ce qui nous arrive, de ne pas être un vieux qui se plaint toujours, mais quelqu'un qui se rajeunit de jour en jour, et qui est capable par conséquent d'offrir au Seigneur chaque jour un cantique nouveau, car nous avons le droit et le devoir de penser que le jour qui commence, c'est le plus beau jour de notre vie, que nous allons pouvoir donner aujourd'hui à Dieu un amour que nous ne lui avons pas encore donné, des actes de confiance que nous n'avons pas fait jusqu'ici, des actes de foi vive que nous n'avons pas réalisés jusqu'ici. Voilà, demandons, lorsque nous récitons le chapelet à la Sainte Vierge, pleine de grâce, de nous rendre un petit peu plus aussi pleins de grâce, non pas pour nous glorifier, mais pour réjouir le cœur de Dieu, ce qui est le grand désir de notre vie. Sainte Marie, Mère de Dieu, prie pour nous pauvres pécheurs maintenant, pour que aujourd'hui nous recevions le Seigneur avec une âme plus belle. Qu'il soit content de voir que nous embellissons, que nous rajeunissons.

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Chers amis, il y a quelques jours, je vous ai parlé de la façon dont la Sainte Vierge pouvait vous aider à vivre ce que nous demandons dans la nouvelle formule du Notre Père. Ne nous laisse pas entrer en tentation. Qu'est-ce que cela veut dire? Et comment la Sainte Vierge peut nous aider à ne pas entrer dans la tentation? Je vous ai rappelé que la tentation, c'était inévitable, que Jésus lui-même a été tenté. Ne rêvez pas d'une vie sans tentation. Alors, lorsque nous sommes, par exemple, terriblement tentés de rouspéter contre ce qui nous arrive, par exemple, nous avons eu un accident, à cause de cela, nos vacances ont été entamées, nous n'avons pas pu faire ce que nous avions prévu, et nous imaginons tout ce que nous aurions pu faire si nous n'avions pas eu cet accident, ce contretemps. Et on n'en finit pas d'imaginer. Et puis, j'aurais pas dû prendre cette route, je n'aurais pas eu cet accident. Nous entrons dans une porte que nous ouvre Satan. Tu vois, le bon Dieu n'est pas gentil. Tu vois comment ta vie aurait pu être autre si tu n'avais pas eu cet accident. Et nous imaginons une autre vie. Et du coup, nous augmentons notre respectance vis-à-vis de Dieu. Et il faut tout de suite fermer cette porte, ne pas du tout imaginer ce que nous aurions pu faire si nous n'avions pas eu cet accident. Il faut tout de suite, oh Marie, tu es là, tu nous consoles. Oh Marie, tu nous rappelles tout l'enseignement de l'Évangile, que nous devons nous abandonner à la volonté du Père telle qu'elle est. Ne pas rêver d'autre chose. Ou bien nous nous rappelons une petite formule de Thérèse. L'unique bonheur en ce monde, c'est de s'appliquer à toujours trouver délicieuse la part que Jésus nous donne. Et on demande à la Sainte Vierge de nous aider à ruminer cette parole, à nous la murmurer elle-même. Et puis, nous rappeler que Jésus est là, c'est lui qui va nous porter, qui va nous porter lorsque cette épreuve nous paraît trop difficile. Ou bien tout d'un coup, nous avons une terrible tentation de jalousie. Nous avons contribué au succès d'une journée paroissiale et sans rien dire à personne, nous nous sommes proposés pour refaire une statue qu'on devait porter en procession ce jour-là parce que nous avons un certain art de restaurer les statues et nous l'avons fait vraiment en ne souhaitant pas que l'on connaisse celui qui a fait la restauration. Et voilà que le jour de la kermesse, de la fête paroissienne, on remercie un tas de monde sans nous remercier nous-mêmes. On n'a pas restauré cette statue pour être félicité, mais voilà que tout à coup, parce que nous ne sommes pas nommés dans ceux qui ont participé à cette réussite, nous ne sommes pas nommés. Et nous sommes terriblement jaloux de ne pas avoir été nommés, félicités en public. Et du coup, nous entrons dans la tentation, nous imaginons quelqu'un qui va une autre fois réparer cet oubli. Oh mes frères, nous avons oublié de dire la personne qui a restauré magnifiquement ce statut, c'est mademoiselle une telle, c'est monsieur un tel, et nous imaginons le succès que nous aurions parce qu'on aurait cité notre nom devant une grande assemblée. Nous avons ouvert la porte à la tentation de jalousie et elle s'est amplifiée. Alors il faut tout de suite fermer la porte, ne pas entrer dans ce scénario, dans ce jeu dont Satan se sert pour nous faire tomber dans un gros péché de jalousie. Non, tout de suite, ô Vierge Marie, ce qui compte, ce n'est pas d'être félicité, c'est ton Fils qui nous félicite, ça nous suffit. Et l'on reprend un psaume qu'on aime bien. Seigneur, je n'ai pas le cœur fier ni le regard ambitieux. Je ne poursuis ni grand dessein ni merveille qui me dépasse, non. Mais je tiens mon âme égale et silencieuse. Mon âme est comme un enfant, comme un petit enfant contre sa mère. Et on pense à la Sainte Vierge qui ne faisait pas de bruit à Nazareth. C'était la plus belle femme du monde. C'était le chef-d'œuvre de la création et personne ne s'en apercevait. Ô Vierge Marie, donne-nous d'aimer la vie cachée que tu ailles à Nazareth. Au lieu de vouloir être félicité, monter sur un podium, être entouré, non, je préfère être caché, car ce qui compte, ce n'est pas de briller aux yeux des hommes, mais de faire plaisir à Dieu. Voilà, Sainte Marie, Mère de Dieu, prie pour nous, pauvres pécheurs, pour qu'au moment où une tentation surgit dans notre esprit, nous n'entrions pas dans le jeu de cette tentation, que nous fermions tout de suite la porte et que nous allions nous réfugier dans tes bras. Ou sur le cœur de Jésus. C'est là l'univers dans lequel nous devons entrer
et non pas l'univers terrible où notre ego est félicité et mis en valeur, mais au détriment de notre amour de Dieu par-dessus tout. Ah.

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Qui regarde vers le Seigneur resplendira, sans ombre ni trouble au visage. Psaume 33, 6.

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1: À partir de l'Annonciation, Marie est introduite non seulement dans une nouvelle révélation de Dieu et de son essence, mais aussi dans une nouvelle relation avec lui. Ce qui lui a demandé de se renouveler dans la foi à plusieurs reprises. Aujourd'hui encore, les Juifs ne croient pas en un Dieu un et trine, comme Jésus l'a révélé, et ils attendent toujours la venue du Messie qui signifie « loin » ou « l'élu de Dieu », un homme qui libérera Israël définitivement, étendra son autorité sur toute la terre et garantira pour tous un bien-être matériel et spirituel. Cela nous permet de comprendre d'une certaine manière quelle métanoïa, ou bouleversement spirituel, mental et physique, Marie a vécu dans sa relation avec Dieu, qui se révèle à elle par les paroles de l'ange, puis par l'expérience de sa vie avec Jésus. Mais Marie n'a opposé aucune résistance à ce Dieu d'Israël au visage totalement nouveau. Elle s'est laissée interpeller et s'est mise docilement à son service et à sa suite. Puisse-t-elle nous apprendre à respecter les insondables desseins de Dieu, ses irruptions dans notre vie, et nous aider à les accueillir avec foi, sans prétendre à ce que Dieu se révèle comme nous l'imaginons, ni qu'il agisse selon nos critères. Lui, l'humble, est et demeure le Seigneur.
0: À présent, nous nous unissons en prière avec le monde entier en renouvelant notre consécration à Marie.
2: Vierge Immaculée, Mère de Dieu et de l'humanité, je t'accueille comme don de Jésus sous la croix et je me confie entièrement à toi. Je t'offre toute ma vie, ce que je suis, ce que j'aime et ce que j'ai, afin que resplendisse en moi la beauté du Christ. Aide-moi à être docile à l'Esprit et à vivre avec joie ma vocation dans l'Église, afin de collaborer à ta mission maternelle et d'orienter vers Dieu le cœur de tout homme. Toi qui as guidé Saint Maximilien Kolb pour aimer sans mesure, enseigne-moi à être témoin de l'Évangile et à faire de ma vie un don. Je te confie les personnes que je rencontrerai et je t'offre le travail, les joies et les souffrances de cette journée. Ô Marie, conçue sans péché, prie pour nous qui avons recours à toi et pour ceux qui n'ont pas recours à toi.
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1: C'est en contemplant la Vierge Marie que nous comprenons le mystère de l'offrande et de la consécration de notre vie à Dieu. Une femme de Porto Rico l'avait bien compris. Elle écrivait à son fils, qui s'était engagé par un oui de toute sa vie. En découvrant ton amour absolu pour Dieu, j'ai pensé à la Vierge Marie. Comme mère, elle a consenti à ce que Dieu avait préparé. Mon fils, que puis-je faire quand c'est Dieu qui agit? Je ne peux refuser à Dieu ce qui lui appartient. Tu es tout ce que j'ai, mais à cause de l'amour que Dieu a pour nous, nous lui donnons tout. Apprenons-nous aussi à offrir nos actes et surtout nos prières pour les prêtres, en particulier pour ceux qui sont en difficulté. Que la Vierge Marie les guide et les soutienne, afin que, renforcés dans leur vocation, ils la redécouvrent et la vivent toujours plus en plénitude. Demandons aussi à Marie d'accompagner tous ces jeunes qui se sentent appelés à une vie sacerdotale ou religieuse. Qu'ils reçoivent force, courage et enthousiasme pour réaliser avec authenticité leur vocation. N'ayons pas peur de suivre la route que Dieu nous trace. Disons au Seigneur le oui pour toute la vie qui nous est demandée. Est-ce que ce ne sera pas le secret de notre bonheur?
0: À présent, nous nous unissons en prière avec le monde entier en renouvelant notre consécration à Marie.
2: Vierge Immaculée, Mère de Dieu et de l'humanité, je t'accueille comme don de Jésus sous la croix et je me confie entièrement à toi. Je t'offre toute ma vie, ce que je suis, ce que j'aime et ce que j'ai, afin que resplendisse en moi la beauté du Christ. Aide-moi à être docile à l'Esprit et à vivre avec joie ma vocation dans l'Église, afin de collaborer à ta mission maternelle et d'orienter vers Dieu le cœur de tout homme. Toi qui as guidé Saint Maximilien Kolb pour aimer sans mesure, enseigne-moi à être témoin de l'Évangile et à faire de ma vie un don. Je te confie les personnes que je rencontrerai et je t'offre le travail, les joies et les souffrances de cette journée. Ô Marie, conçue sans péché, prie pour nous qui avons recours à toi et pour ceux qui n'ont pas recours à toi.
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Celui qui entend les paroles que je dis là et les met en pratique est comparable à un homme prévoyant qui a construit sa maison sur le roc. Matthieu 7, 24.

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1: François d'Assise nous apprend merveilleusement à imiter la Mère de Dieu et sa pauvreté. Voilà ce que nous rapporte son biographe à ce sujet. Quant à lui, du début de sa vie religieuse jusqu'à sa mort, il posséda pour toute richesse une tunique, une corde et ses sous-vêtements. Et il en était content. Il rappelait souvent, avec des pleurs, la pauvreté de Jésus-Christ et de sa mère. Et il affirmait que c'est la reine des vertus, parce qu'on la voit briller d'un grand éclat, plus que toutes les autres, chez le roi des rois et chez la reine, sa mère. Marie est intimement unie au mystère du dépouillement du Seigneur. Elle en partage la pauvreté. Dans la pensée de François, la Vierge est pauvre comme son Fils. Et elle nous apprend qu'être pauvre signifie vivre sobrement, en s'attachant aux biens célestes, mener une vie où prévalent l'humilité et l'abandon à Dieu. La pauvreté est donc extérieure en ce qui concerne l'usage des biens et intérieure quand elle se manifeste par des attitudes empreintes de simplicité et d'humilité. La pauvreté est la capacité à se reconnaître petit devant Dieu qui est Père et à reconnaître que nous avons besoin de sa vie et de son amour.
0: À présent, nous nous unissons en prière avec le monde entier en renouvelant notre consécration à Marie.
2: Vierge Immaculée, Mère de Dieu et de l'humanité, je t'accueille comme don de Jésus sous la croix et je me confie entièrement à toi. Je t'offre toute ma vie, ce que je suis, ce que j'aime et ce que j'ai, afin que resplendisse en moi la beauté du Christ. Aide-moi à être docile à l'Esprit et à vivre avec joie ma vocation dans l'Église, afin de collaborer à ta mission maternelle et d'orienter vers Dieu le cœur de tout homme. Toi qui as guidé Saint Maximilien Kolb pour aimer sans mesure, enseigne-moi à être témoin de l'Évangile et à faire de ma vie un don. Je te confie les personnes que je rencontrerai et je t'offre le travail, les joies et les souffrances de cette journée. Ô Marie, conçue sans péché, prie pour nous qui avons recours à toi et pour ceux qui n'ont pas recours à toi.
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1: Au moment où Chiara Luce Badano s'apprêtait à rencontrer son époux, Jésus, elle demanda à sa mère « Penses-tu que c'est une fausse alarme ou est-ce que je vais partir au ciel ?» Sa mère répondit « Sois donc tranquille, ta valise est prête, remplie d'actes d'amour. Tu vas voir, c'est la Vierge elle-même qui t'accueillera, les bras grands ouverts. » La jeune fille reprit « Chut, ne dis rien qui puisse atténuer ma surprise. » Comme elle est proche de nous, cette magnifique bienheureuse, morte à 19 ans. Elle a accepté ses souffrances avec amour, mais surtout, elle était tout en Marie, à tel point qu'elle en venait à dire « Lorsque le diable arrive, je le renvoie, parce que je suis plus forte, j'ai Jésus et Marie. » Et combien profondes sont les paroles qu'elle a dites à sa mère juste avant sa mort. « Au revoir, sois heureuse, parce que moi, je le suis. » Oui, il nous faut vraiment remercier Dieu pour ce merveilleux chef-d'œuvre. Et apprenons d'elle à aimer Marie dans nos petites souffrances quotidiennes. Chiara Luce a offert toute sa maladie, alors qu'il nous coûte parfois d'en offrir ne serait-ce que 10 minutes. Que Marie nous enseigne comment donner un peu de notre temps pour le mettre au service de ceux qui sont dans le besoin. Qu'elle transforme notre vie et notre cœur afin que nous puissions accomplir des gestes concrets d'amour et de bien envers chacun.
0: À présent, nous nous unissons en prière avec le monde entier en renouvelant notre consécration à Marie.
2: Vierge Immaculée, Mère de Dieu et de l'humanité, je t'accueille comme don de Jésus sous la croix et je me confie entièrement à toi. Je t'offre toute ma vie, ce que je suis, ce que j'aime et ce que j'ai, afin que resplendisse en moi la beauté du Christ. Aide-moi à être docile à l'Esprit et à vivre avec joie ma vocation dans l'Église, afin de collaborer à ta mission maternelle et d'orienter vers Dieu le cœur de tout homme. Toi qui as guidé Saint Maximilien Kolb pour aimer sans mesure, enseigne-moi à être témoin de l'Évangile et à faire de ma vie un don. Je te confie les personnes que je rencontrerai, et je t'offre le travail, les joies et les souffrances de cette journée. Ô Marie, conçue sans péché, prie pour nous qui avons recours à toi et pour ceux qui n'ont pas recours à toi.
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Ne vous faites pas donner le titre de rabbi, car vous n'avez qu'un seul maître pour vous enseigner, et vous êtes tous frères. Matthieu 23, 8.

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1: Le 13 septembre 1917, la Sainte Vierge confiait aux pastoureaux que Dieu était satisfait de leur sacrifice. Il ne faudrait pas en déduire que les enfants ont relâché leurs efforts. Tout au contraire, ils continuèrent plus que jamais à se priver de nourriture, à s'imposer des douleurs physiques, offrant avec amour leurs souffrances. Pendant toute sa longue vie, Lucie chercha les sacrifices qu'elle pourrait faire et qui seraient favorablement acceptés par Dieu. Elle comprit que le plus difficile n'était pas de s'imposer quelques peines, mais d'accepter les contrariétés de la vie et qu'il fallait en premier obéir à ses supérieurs. Elle en fit plusieurs fois l'expérience. L'une des plus dures épreuves qui lui fut infligée vint de son évêque, José Alves Correa da Silva, pasteur du nouveau diocèse de Leiria. Il avait décidé en 1921 de l'envoyer étudier à Villar, un faubourg de Porto, dans une maison tenue par des religieuses de l'ordre de Sainte Dorothée. Elle fut admise sous un nom d'emprunt, Maria dos Dores, Marie des douleurs, et elle s'engageait à ne pas révéler sa propre identité et de ne pas parler des événements de Fatima. L'acclimatation fut difficile. Lucie devait s'habituer à un nouveau mode de vie et malheureusement, elle était privée du soutien de sa famille ou de ses amis. Elle prit enfin goût aux études. La Sainte Vierge lui avait demandé le 13 juin d'apprendre à lire. Elle voulut être une bonne élève et après de pénibles efforts, elle fut classée dans les premières de sa classe. Elle se prépara alors à passer le brevet de fin d'études du collège pour pouvoir continuer en lycée. Mais pour se présenter à cet examen, il fallait fournir une pièce d'identité. Or, Monseigneur da Silva tenait à ce que le vrai nom de Maria dos Dores reste à ignorer. Il s'opposa donc à ce que Lucie passe à ce concours. Cette décision tardive mettait un terme aux espoirs de Lucie. Elle aurait pu se révolter. Elle aurait pu trouver des appuis financiers pour entrer au lycée. Elle préféra se soumettre et accepter ce dur et injuste sacrifice. Elle ne comprenait pas la décision de l'évêque. N'avait-il pas saisi que, si elle désirait étudier, ce n'était pas par vanité, mais pour acquérir des connaissances suffisantes pour pouvoir transmettre au mieux le message de Fatima ? Le jour où elle accepta la décision de son évêque, son âme était profondément troublée. Elle n'arrivait que par un surcroît de volonté à faire taire la révolte qui montait en elle. Elle décida de se recueillir dans la chapelle. Elle prit le couloir de la sacristie et subitement, elle sentit au plus profond de son cœur la présence de son Seigneur. Elle entendit en elle ces paroles « Ne sois pas triste, tu n'étudieras pas, mais je te donnerai ma sagesse. » Il ne faudrait pas pour autant penser que ce message intérieur apaisa pour toujours la douleur ressentie par Lucie de ne pas pouvoir continuer ses études. Cette frustration la fit souffrir continuellement, particulièrement lorsqu'elle devait accomplir un travail intellectuel. Il lui semblait alors que tout aurait été plus facile si elle avait été en lycée, puis en université. Elle aurait rédigé dans une meilleure langue et plus rapidement ses mémoires. Ce ne fut que plus tard qu'elle comprit que sa relative ignorance était un atout pour la diffusion du message de Fatima. Elle disait à la fin de sa vie « Si j'avais étudié et si j'avais su bien écrire, il pourrait sembler que j'ai rédigé les mémoires comme une œuvre littéraire et non pas dans l'authentique simplicité de celle qui sait seulement dire ce qu'elle a vu et entendu sans les artifices d'un langage soigné. Dieu fait toujours bien tout ce qu'il fait et il conduit nos pas toujours sur le meilleur chemin. » Qu'il soit béni pour toujours. Mais cet humble constat avait demandé beaucoup de résignation, un grand courage pour accepter ce sacrifice. Elle l'offrit non pas une fois quand elle accepta la décision de l'évêque, mais de nombreuses fois quand elle sentait monter en elle la déception de ne pas avoir fait d'études. Le sacrifice que nous demande le Seigneur est de nous accepter chaque jour.

0: comme nous sommes, et avec une grande humilité, se contenter de faire au mieux les humbles tâches qu'il nous confie, sans rêver à des missions prestigieuses.
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1: Le 13 septembre 1917, la Sainte Vierge déclarait aux trois pastoureaux que leur sacrifice avait été agréablement reçu par Dieu. On peut penser que les enfants avaient suivi les conseils que Notre-Dame leur avait donnés au mois de juillet et qu'ils avaient offert leur privation pour l'amour de Jésus. Car il ne suffit pas de faire un sacrifice, il faut l'accomplir avec joie, persuadé qu'il est un moyen sûr de rencontrer le Seigneur. Sœur Lucie en fit de nombreuses fois l'expérience. L'histoire suivante est un exemple pris parmi une multitude de grâces données pendant ou après un acte de pur amour pour Dieu dans l'obéissance. En 1936, la religieuse se trouvait au monastère de Pontevedra, en Espagne, en pleine guerre civile. Elle ne fut pas excessivement troublée par les nouvelles alarmantes qui parvenaient au couvent. Elle avait fait une fois pour toutes le don de sa vie à Dieu, et elle était prête, s'il le fallait, à mourir de la main des républicains. Mais, dira-t-elle plus tard, Dieu me réserva un autre martyr, qui parfois n'est pas plus facile. C'est le long martèlement de la renonciation qui crucifie et immole comme une lime silencieuse, qui use continuellement une vie donnée pour toujours. Oui, tel est le programme tracé par Dieu pour mon chemin. Renoncer à tout, renoncer à moi-même. Choisir la dernière place, celle que personne ne convoite, où il n'y a pas d'illusion, ni de vanité, et rester là par amour, ignoré, inconnu, oublié. Le renoncement à soi-même se réalise parfois dans les situations les plus concrètes et les moins réjouissantes. Ainsi, un jour, la fosse sceptique du couvent se boucha et la supérieure ne savait que faire. Sœur Lucie souffrit pour dégager la fosse une fois qu'elle aurait accompli toutes ses autres tâches. À la fin de l'après-midi, avec deux autres religieuses, elle se mit à nettoyer la fosse. Une de ses compagnes, prise de dégoût, refusa de continuer et ne put s'empêcher de dire « Ce travail est tellement sale que Dieu ne peut être ici. » Lucie affirma « Oh ma sœur, ne dites pas cela, car Dieu est partout. » Aussitôt après, passant le râteau dans la partie la plus profonde, elle ramena quelque chose de dur. C'était un chapelet égaré dans ce triste lieu. Elle s'écria « Regardez comme Dieu est ici !» Les grains étaient pourris, mais le crucifix, une fois lavé et désinfecté, était récupérable. Sœur Lucie demanda la permission de le garder. Elle le mit à son chapelet en acte de réparation. Elle confia plus tard qu'elle reçut de nombreuses grâces par cette humble croix. Quelques jours après, arrivèrent des communistes. Ils demandèrent du travail pour quelques ouvriers. La supérieure et les autres sœurs étaient épouvantées et n'osaient pas leur parler. Sœur Lucie, pleine d'assurance, leur demanda de bien vouloir réparer la canalisation de la fosse sceptique. Les ouvriers firent le travail, et une fois la tâche accomplie, ils partirent sans demander quoi que ce soit. La mère supérieure n'apprécia pas qu'une simple religieuse ait donné des ordres. Elle reprit Sœur Lucie en disant qu'elle n'aurait pas dû intervenir. Celle-ci accepta humblement la remontrance, tout en pensant en elle-même qu'elle avait bien agi. Elle dit par la suite avec humour « Je les ai attrapés, mais on s'en est débarrassé. » On peut penser qu'après ce travail des plus désagréables, les communistes évitèrent soigneusement de s'approcher du couvent, laissant ainsi les religieuses en paix. Une tâche des plus humbles avait porté la paix pour les sœurs. Suivons l'exemple de Sœur Lucie, et si nous sommes pris par la lassitude, le découragement, le goût amer d'être mis de côté, être si souvent oublié par nos proches, souvenons-nous du crucifix de la fosse. Ce sont les tâches les plus simples, les moins agréables, qui, faites avec amour, nous approchent de Dieu. Accueillons la parole de Notre-Dame, dite le 13 juillet. Dites souvent, spécialement lorsque vous ferez un sacrifice, « Ô Jésus, c'est par amour pour vous, pour la conversion des pécheurs et en réparation des péchés commis contre le cœur immaculé de Marie. »
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Venez à moi, vous tous qui peinez sous le poids du fardeau, et moi, je vous procurerai le repos. Matthieu 11, 28.

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1: En 1946, Lucie était religieuse de la Congrégation des Sœurs Dorothée. Elle résidait depuis 9 ans au couvent de Tuy, en Espagne. Le 15 mai, elle reçut l'ordre de se rendre immédiatement au lycée de Sardan, au sud de Porto, où avait lieu une réunion de nombreuses supérieures de sa communauté. Elle partit le lendemain à l'aube. Elle avait le pressentiment qu'elle ne reviendrait plus jamais à Tuy, et elle souffrait de ne pouvoir saluer une dernière fois toutes les personnes qu'elle avait appris à aimer pendant son séjour. 4 jours plus tard, la mère provinciale lui annonça brusquement qu'elle devait partir dès le lendemain pour un court séjour à Fatima. Lucie ressentit en elle une grande peur de se retrouver dans ces lieux de sa jeunesse qu'elle n'avait pas revus depuis 25 ans. Elle ne savait pas si elle pourrait supporter le choc des souvenirs, et de peur de tomber malade et de déranger ceux qui allaient la recevoir, elle souhaita refuser l'invitation. Mais la mère provinciale ne lui laissa pas le choix. Ce déplacement était voulu par l'évêque de Leiria, qui désirait demander à Lucie de préciser sur place les lieux des apparitions de l'ange. Elle déclara donc « Monseigneur vous demande d'y aller, la mère supérieure veut vous emmener avec elle, ainsi nous n'avons plus à réfléchir ». Le lendemain, sœur Lucie partit pour Fatima, accompagnée de la mère supérieure de la congrégation, de la mère provinciale, de la mère assistante et d'une mère supérieure d'un couvent de Coimbra, ce qui faisait 4 mères. Leur présence était bien lourde pour Lucie, qui aurait préféré être seule et pouvoir se déplacer librement au gré de ses souvenirs. Le trajet fut long, et l'on devine que l'impatience d'arriver devait grandir dans l'âme de Lucie au fur et à mesure que la voiture s'approchait trop lentement de son lieu de destination. Celle-ci écrivit dans son journal intime « Nous sommes arrivés à Fatima à 18h30. La voiture nous amena à la chapelle des apparitions. Nous sommes descendus et, laissant passer les mères, j'ai pu, pendant qu'elles entraient dedans pour prier, m'agenouiller seule dehors, là, où il y avait autrefois le petit chêne vert sur lequel Notre-Dame a posé ses pieds immaculés. En m'agenouillant là, après tant d'années, je sentis une impression forte, comme un frisson, mais je réussis à me dominer sans que les mères s'en aperçoivent. Puis me vinrent à l'esprit les événements arrivés là, et quand les mères me touchèrent l'épaule pour aller à la maison, j'étais totalement sereine. Tout s'était passé de manière heureuse entre moi et Dieu. Nous étions seuls. Les mères avaient compris que leur fille submergée par le flot des souvenirs avait besoin d'être seule. Elles entrèrent donc dans la petite chapelle, laissant Lucie derrière elles. Elles durent rester un bon moment en prière, temps qui parut très court pour la religieuse. Elle avait eu peur de ressentir une profonde tristesse en ce lieu où l'absence de ses deux cousins se faisait cruellement sentir. Elle aurait pu ressentir un certain découragement, car elle n'avait pas fait tout ce qu'elle aurait désiré accomplir pour faire connaître le message de Fatima. Or, l'impression dominante fut une grande paix. Peut-être entendait-elle en elle cette confidence que la Sainte Vierge avait délivrée ici même le 13 septembre 1917 en disant « Dieu est satisfait de vous ». Oui, le Seigneur approuvait l'humble soumission de Lucie à ses supérieurs depuis son départ de Fatima 25 ans auparavant. Pour ce premier retour sur les lieux de son enfance, Dieu voulut lui faire un cadeau en la libérant du joug des 4 supérieurs qui l'accompagnaient. Le soir, un appel téléphonique de Lisbonne les informait qu'elle devait partir très rapidement pour ne pas manquer leur avion à destination de l'Italie. Ce qui fait que le lendemain, ce n'est qu'entouré d'une religieuse, du chanoine Galamba et du révérend père Carlos que Lucie put parcourir les lieux des apparitions de l'ange. Ce voyage, si redouté par Lucie, se transforma, par d'heureuses circonstances, en un moment de paix profonde et de grande joie.
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Les doigts de la femme parfaite s'ouvrent en faveur du pauvre. Elle tend la main au malheureux. Proverbe 31, 20.

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1: Le 13 septembre 1917, les trois voyants ressentirent une grande joie en apprenant que Dieu était satisfait d'eux. La formule peut paraître surprenante. La divinité impassible peut-elle être sujet à un contentement lié à un comportement humain? Ne faudrait-il pas comprendre cette expression sous une forme plus impersonnelle du style « C'est bien, vous avez fait des progrès, continuez ainsi ». À l'exemple des appréciations qu'un professeur écrit pour chacun de ses élèves sur les bulletins de fin de trimestre. Ce serait oublier les paroles mêmes de Jésus, en particulier ses paraboles de la miséricorde. N'a-t-il pas affirmé qu'il y a plus de joie dans le ciel pour un seul pécheur pardonné? À plus forte raison, l'allégresse doit être plus grande pour trois enfants faisant des pas de géant dans la voie de la sainteté. Dieu n'est pas indifférent à la progression spirituelle de ses enfants et veille plus particulièrement sur certains d'entre eux appelés à une mission importante. Lors de sa seconde apparition, l'ange avait déclaré aux trois pastoureaux que les 5 heures de Jésus et de Marie avaient sur eux des desseins de miséricorde. Apprenant la satisfaction divine à leur sujet, on devine sans peine la joie de François. Il avait tant à cœur de consoler Jésus par ses prières et ses sacrifices. Il avait la confirmation que ses efforts n'étaient pas inutiles. Il sut aussi de la bouche de Lucie que son Seigneur viendrait lui-même le mois prochain, nouvelle qui le ravit. Nous pouvons nous demander quelle serait notre réaction si quelqu'un nous apprenait que Jésus viendrait nous apparaître dans quelques jours. Aurions-nous peur de cette rencontre ou au contraire serions-nous remplis de joie? Peut-être les deux. Toujours lors de la seconde apparition de l'ange, juste avant l'affirmation des desseins de miséricorde en faveur des trois bergers, le visiteur céleste avait repris vivement les enfants en leur disant « Que faites-vous? Priez, priez beaucoup ». On mesure ainsi les énormes progrès des voyants dans leur vie spirituelle en un an. Ils ont parcouru un long trajet vers la sainteté, guidés et soutenus par l'ange et surtout par les mains de Marie. Ils ont été profondément transformés, mais cela s'est fait d'une façon progressive, presque inaperçue par leurs proches. C'est surtout Jacinthe qui a le plus changé pendant cette période. Pour bien mesurer son évolution, il suffit de comparer deux portraits que sœur Lucie traça de sa cousine. Le premier l'a décrit avant les apparitions. La religieuse avoua, la compagnie de Jacinthe m'était parfois assez antipathique à cause de son caractère susceptible. La moindre contrariété parmi celles qui surgissent chez les enfants quand ils jouent suffisait pour la faire bouder dans un coin. Pour la faire revenir et occuper sa place dans le jeu, les plus douces caresses ne suffisaient pas. Il fallait alors la laisser choisir le jeu et son partenaire. Le second portrait la représente moins de 2 ans plus tard. Jacinthe avait toujours une tenue sérieuse, modeste et aimable qui semblait témoigner de la présence de Dieu dans tous ses actes, ce qui est propre aux personnes déjà avancées en âge et de grande vertu. Je ne lui ai jamais vu après les apparitions cette légèreté excessive ou cet enthousiasme propre aux enfants pour les parures et les jeux. Si en sa présence une personne disait ou faisait quelque chose de peu convenable, elle la reprenait en disant « Ne faites pas cela, vous enfoncez Dieu notre Seigneur et il est déjà tellement offensé ». Si la personne lui répondait « Fausse Béate » ou « Sainte Nitouche » ou quelque chose de semblable, ce qui arrivait souvent, elle la regardait avec une certaine sévérité et sans ajouter un mot, elle s'éloignait. Sœur Lucie ajouta qu'en agissant ainsi, sa petite cousine fut rejetée par de nombreuses personnes, ce qui était profondément injuste. En effet, son comportement sévère ne correspondait pas à ses véritables intentions. La petite fille avait toujours une grande compassion pour tous ceux qui l'offensaient. Une telle transformation en un délai si court ne peut s'expliquer naturellement. Elle ne peut venir que d'une intervention divine. Louons le Seigneur pour les merveilles qu'il a accomplies dans ses trois enfants, et demandons qu'il nous transforme aussi à leur image.
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Si vous aviez de la foi, gros comme une graine de moutarde, vous auriez dit à l'arbre que voici, déracine-toi et va te planter dans la mer, et il vous aurait obéi. Luc 17, 6.

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0: Causerie avec un prêtre. Ce soir, nous parlerons de Notre-Dame de Lourdes et des pèlerinages. Je me présente, je m'appelle Martin Sauboul du diocèse de Beaulé-Ars. Je suis en première année de théologie. Nous passerons une heure ensemble en compagnie du père Pierre-Yves Monnoyeur. Bonsoir, père.
1: Bonsoir.
0: Mon père, vous êtes prêtre du diocèse de Beaulé-Ars. Et vous êtes actuellement curé de la paroisse Saint-Pierre-Chanel à Bourg-en-Bresse. Alors père, ce soir nous allons parler de Notre-Dame de Lourdes, des pèlerinages, de votre expérience liée à ce lieu et à ces pèlerinages. Déjà, je peux vous inviter peut-être à vous présenter à nos auditeurs. Peut-être pouvez-vous nous dire un petit peu quel est votre parcours.
1: Mais tout d'abord, bonsoir à tous les auditeurs. Je salue chacun et que ce moment soit une bonne nouvelle pour tous et chacun. Je suis donc né dans le département de l'Ain à Ambérieu-en-Bugey. Ambérieu-en-Bugey, qui est une cité où une partie de la population travaillait et encore aujourd'hui au chemin de fer, et aussi il y avait une base aérienne. Donc je suis donc petit-fils de cheminot et fils de militaire. J'ai fait mes études à Bourg-en-Bresse, et ensuite je suis entré au grand séminaire de Paray-le-Monial, où notre évêque était alors supérieur, puis ensuite je suis allé au grand séminaire de Besançon. J'ai été ordonné prêtre en 1986 par Mgr Dupanloup. J'ai exercé mon ministère sur la Côtière, puis en Val-de-Saône, tout en étant aumônier militaire du camp de la Valbonne, avant d'arriver cet automne à la paroisse Saint-Pierre-Chanel à Bourg. Et me voici donc aux portes de mes 25 années de sacerdoce. C'est donc, je suis dans les prêtres jubilaires.
0: Jubilé d'argent,
1: voilà.
0: C'est ça. Alors, vous êtes curé de la paroisse Saint-Pierre-Chanel à Bourg depuis le mois de septembre, c'est ça?
1: Tout à fait.
0: Voilà. Est-ce que vous pourriez peut-être nous partager un petit peu quelles sont vos priorités, vos premières affaires à régler comme curé en arrivant dans cette nouvelle paroisse?
1: Mais tout d'abord, avant d'arriver, il faut déménager. Alors, ça a été quand même, quand on vit une dizaine d'années dans un territoire, dans une paroisse, dans une communauté, et qu'il faut partir, c'est un certain arrachement. Arrachement affectif, arrachement spirituel, arrachement matériel. Il faut partir. Donc, faut d'une certaine manière, c'est un appel à se désencombrer et à se

0: centrer sur les choses peut-être plus essentielles, plus premières. En tout cas, l'urgence, quelle que soit la mission, c'est tout d'abord notre amitié avec le Seigneur. Avoir une vie spirituelle soutenue par la prière, les sacrements, l'Eucharistie, la réconciliation. Tenir à la vie fraternelle avec nos frères prêtres. Et je suis heureux à Bourg, puisque je suis un peu moins éloigné de mes frères prêtres que quand j'étais dans un groupement paroissial rural, où les prêtres, le premier prêtre était à 13 km, tandis qu'à Bourg, c'est quand même plus rapide de se voir. Je pense qu'il est bon, il est important aussi de garder un bon équilibre pour garder une bonne santé. Je crois que tout à l'heure, peut-être on réfléchira sur ce thème, puisque avec la fête de Notre-Dame de Lourdes est adjoint cette réflexion et cette prière pour nos frères et sœurs malades. Je crois que c'est important de maintenir cet équilibre de notre santé par une bonne hygiène de vie. Le fait d'être aumônier militaire, ça m'a d'une certaine manière converti à être moins sédentaire. Je ne sais pas si au séminaire aujourd'hui, on vous enseigne qu'il faut avoir un peu une bonne détente physique, mais je crois que c'est important. Hein, le militaire, par excellence, il faut qu'il soit en forme, parce que si ce soir il doit être à l'aéroport Saint-Exupéry pour partir à Kaboul, il vaut mieux qu'il arrive là-bas sur ses deux pieds que bancal. Hein. Donc l'importance de... Ben oui, c'est une exigence, et chaque fois que je passe au camp militaire, je les vois entretenir la dimension physique de leur retraite, et ça c'est important. Et pour nos prêtres aussi, d'être en bonne santé, parce qu'on ne sait jamais quel événement peut arriver, il peut y avoir un événement dans la paroisse sensible, des funérailles délicates, il faut mieux être en forme. Ça c'est important. Et puis comme c'est improbable, ça veut dire qu'il faut tout le temps être en forme. L'improbabilité fait que la vigile, il ne faut pas baisser la garde. Il faut toujours être sentinelle d'une bonne santé. Créer des liens fraternels avec la communauté qui m'a été donnée. Et c'est peut-être l'objet premier que je suis en train de déployer cette année. Je n'ai pas trop innové des choses, mais j'essaye d'entrer simplement dans cette communauté pour créer des liens de confiance dans la vérité, de telle sorte que nous puissions dialoguer paisiblement et aborder les sujets, même s'il y en a qui sont sensibles, de telle sorte que vraiment ce soit en frères et sœurs, mais moi je suis frère en humanité avec eux et pasteur pour eux, mais je crois que ce sera la meilleure manière de grandir dans cette communauté si on commence par s'aimer, s'estimer, se respecter, hein, chacun dans nos missions. Et puis, quelle que soit nos missions, notre mission, je crois que ce qui est important, c'est d'obéir au devoir d'État. Bien faire ce qui est à faire aujourd'hui, du matin jusqu'au soir. Du mieux que je peux. Ouais, parce que ce ne sera pas parfait, mais au moins bien faire en conscience ce qui m'est donné de vivre.
1: Merci, mon père. Je ne sais pas si vous voulez peut-être nous partager une joie ou bien peut-être aussi...
0: Alors la joie, les joies... Mais je crois que ma joie première, ma joie la plus profonde, c'est de vivre et de croire. Joie de vivre, joie de croire. Il y a un ouvrage, je crois, là-dessus, d'un père jésuite. Mais ma joie, c'est d'être prêtre. Prêtre de Jésus. Prêtre de Jésus pour tous les jours. Et pour toujours. Une phrase qui m'habitait au grand séminaire et qui m'habite toujours, c'est celle du psaume 23. J'ai demandé une chose au Seigneur, la seule que je cherche, habiter la maison du Seigneur tous les jours de ma vie. Je crois que ça résume bien ma joie, c'est d'être prêtre de Jésus. La joie aussi d'être porté par, dans ma mission d'aujourd'hui, mais déjà d'hier et de demain, d'être porté par l'intercession. Et on en prend un peu plus conscience quand on avance dans l'âge, d'être porté par l'intercession de tous ceux qui ont déjà traversé la mort. Tous ceux qui sont chers à notre affection et qui ne sont plus là. La prière aussi des communautés dont j'ai eu la charge, celle qui m'est confiée aujourd'hui, la prière aussi de l'Église, la prière de mes frères prêtres, des religieux, des religieuses, de tout le peuple de Dieu. Et la joie aussi d'ouvrir un chemin de sanctification pour cette nouvelle communauté que j'ai reçue dans l'Église, héritant du ministère de mes prédécesseurs, et aussi tendu vers l'espérance, pour servir toujours plus le Seigneur dans son Église.
1: Merci. Donc voilà vos joies de curé, qui est la première mission que vous a confiée l'évêque. Il y en a une autre à laquelle vous avez fait allusion, qui est celle d'être aumônier militaire du camp de la Valbonne, qui se trouve également dans le diocèse. Est-ce que vous pouvez nous dire un petit peu en quoi consiste cette mission, comment elle s'articule avec celle de curé, tout simplement, concrètement, dans votre semaine?
0: Alors souvent, on me demande si c'est moi qui ai voulu être aumônier militaire. Alors je réponds que depuis que je suis prêtre, je n'ai jamais choisi mes missions, je les ai toujours reçues. Et donc, il y a déjà presque une vingtaine d'années, l'évêque m'a demandé si je voulais donner une partie de mon ministère au service du diocèse aux armées françaises. Alors, je pense que si l'évêque m'a proposé ce ministère, c'est qu'il avait sûrement trouvé que ça répondait à mon éducation, puisque je suis fils de militaire, je connais ce milieu-là, et puis que ça correspondait à mon tempérament. Je pense que l'évêque a du discernement pour nommer du mieux qu'il peut chacun de ses prêtres là où il s'épanouira le plus. Et je bénis le Seigneur de ces ministères qui me sont donnés, à la fois dans une charge curiale et l'aumônerie militaire, parce que c'est très équilibrant. Ça permet d'abord à la paroisse de s'ouvrir, puisque d'une certaine manière, le peuple qui m'est confié, moi, aujourd'hui, il est partout de la terre. Le soleil ne se couche pas sur le camp de la Valbonne, on est partout. Donc ça permet à la paroisse on élargit les murs, on n'est pas dans une petite chapelle, quoi. On respire au plein air des grandes questions de ce monde. Et puis pour le fait d'être curé, pour l'aumônerie militaire, ça permet aussi, alors que c'est un peuple de nomades, ils sont toujours partis, les militaires. Ils sont toujours. S'ils passent au camp, c'est pour repartir. Mais ça leur permet d'avoir, avec la figure de l'aumônier, une certaine stabilité. Parce que quand un peuple bouge, il a besoin de voir des personnes qui sont ancrées, qui sont stables. Alors, comment j'organise mon temps? J'organise mon temps, tout d'abord, la charge curiale est première. Mais chaque semaine, j'ai une journée, je vais au camp militaire pour cette présence. Alors il y a bien sûr le ministère habituel des demandes, des préparations au baptême, au mariage. Et puis il y a essentiellement cette présence, puisque vous savez que la République se doit, elle permet à ses citoyens qui sont particulièrement dans des lieux spécifiques que sont les prisons, les hôpitaux et les casernes, les bases. Donc là, la République permet que chaque citoyen qui est dans ces lieux spécifiques puisse bénéficier de l'accompagnement spirituel selon sa confession. C'est pour ça que dans tous ces espaces, il y a des aumôniers protestants, des aumôniers catholiques, des aumôniers israélites et des aumôniers musulmans. Voilà. Ce qui nous permet d'être dans cette... dans ce travail à la fois de l'œcuménisme par rapport à tous ceux qui se recommandent du Christ, et aussi dans l'interreligieux par rapport à nos frères juifs et puis nos frères musulmans. Donc c'est intéressant d'être à ce carrefour. Et puis c'est un poste avancé de la dimension spirituelle, dans la République. Donc on est autorisé. Voilà, mais c'est quand même, une mission qui est belle. Et je crois que dans les débats qu'il y a ces temps, on se rend compte que les politiques reconnaissent que le dialogue avec la dimension religieuse permet, d'une manière ou d'une autre, une meilleure cohésion de la société. pour un mieux vivre ensemble. Chacun peut apporter, je dirais, l'éclairage des valeurs qui l'animent. Alors, au niveau de du ministère militaire, il n'y a pas que la dimension de l'accompagnement cultuel, il y a aussi toute cette présence, et parfois il m'arrive de partir une huitaine de jours, parfois une quinzaine de jours, quand ils partent en manœuvre, particulièrement sur ces grands camps, ben ils se préparent à partir en opération extérieure. Donc c'est un moment important de cohésion et aussi d'accompagnement de ces hommes et de ces femmes qui vont partir dans des lieux tourmentés du monde, hein, parce qu'ils vont partir là où les hommes sont en conflit, hein, donc ils vont partir dans des zones où ils vont être exposés à l'angoisse, à la peur, ils seront loin de chez eux et ils seront aussi face à la mort. Et on attend de l'aumônier aussi de donner du sens à la mort.

0: Radio Espérance, ce soir, causerie avec un prêtre. Alors père, nous avions parlé de vos différentes missions de curé de paroisse, mais aussi d'aumônier militaire du camp de la Valbonne. Vous êtes aussi, et nous arrivons dans le thème de cette émission, chapelain de Notre-Dame de Lourdes, chapelain du sanctuaire. Est-ce que vous pouvez nous expliquer un petit peu en quoi consiste ce titre de chapelain ? Et ce qu'il représente pour vous ?
1: Alors les chapelains, normalement à l'origine, c'était les premiers prêtres qui ont organisé le pèlerinage et accueilli les pèlerins à l'issue des apparitions. Voilà. Donc c'était le collège des prêtres qui ont mis en route l'accueil des pèlerins. Il y en a toujours d'ailleurs, hein, les chapelains, oserais-je dire, titulaires, c'est ceux qui sont à Lourdes, à la maison des chapelains, et qui animent le pèlerinage. Et puis, pour ma part, et pour quelques autres prêtres, il y a les chapelains d'honneur, chapelains honoraires des sanctuaires de Lourdes. C'est-à-dire que c'est une reconnaissance des pèlerins pour les prêtres qui ont servi le pèlerinage avec enthousiasme et générosité pendant un certain nombre d'années. Pour ma part, ça fait à peu près plus de 30 ans que je vais à Lourdes une ou deux fois par an, à la fois avec le pèlerinage militaire, mais aussi avec le pèlerinage diocésain. Donc voilà, donc ce qui nous fait porter le signe distinctif de cette croix qui est devant nous, là, cette croix qui nous rappelle ce service. Ce service du pèlerinage au sanctuaire de Lourdes.
0: Merci. Est-ce que ce titre de chapelain, j'imagine qu'il vous tient à cœur, ou s'il a peut-être des répercussions, un certain engagement, une certaine charge dans votre paroisse, dans votre vie de tous les jours ?
1: Ben, il me tient à cœur parce que tout d'abord, j'aime Lourdes, et puis je pense... C'est parce que j'aime Lourdes que ce signe est venu par grâce, et j'ai eu la grâce que ce soit mon évêque qui me la remette à la grotte de Lourdes. Particulièrement aussi en présence du directeur des pèlerinages que je connais de longue date, puisque j'ai participé avec un de mes premiers curés à son chemin vers le diaconat permanent. Et aujourd'hui, eh bien... Il déploie ses talents dans le diaconat permanent, particulièrement au service des pèlerinages de notre diocèse. Je pense que quand on reçoit ce signe, c'est un appel aussi à avancer encore un peu plus en eau profonde, c'est-à-dire que si on a ce signe, c'est qu'on doit être signifiant. Signifiant par notre détermination à proposer au plus grand nombre de pouvoir aller à Lourdes, quel que soit l'âge, quelle que soit la condition, et proposer aussi à nos frères et nos sœurs malades, de telle sorte qu'ils puissent bénéficier de cette expérience humaine et spirituelle qu'est le pèlerinage dans ce sanctuaire.
0: Alors vous aviez aussi parlé du pèlerinage militaire international, de ce qu'on appelle le PMI, c'est-à-dire que le diocèse aux armées, comme les autres diocèses, a chaque année son pèlerinage à Lourdes. Voilà, donc vous nous disiez que vous l'aviez fait de nombreuses fois avec les militaires que vous accompagnez. Est-ce que vous pouvez nous expliquer un peu en quoi consiste ce pèlerinage ? Peut-être d'abord à quelle époque de l'année on le retrouve ?
1: Ce pèlerinage donc est né il y a 53 ans, il a mon âge, et il est né après la guerre pour favoriser cette fraternité et au service de la paix. Il se déroule sur 3 journées par rapport au pèlerinage diocésain, qui est sur une huitaine de jours. Le pèlerinage militaire est plus restreint, c'est sur 3 jours, d'un vendredi au dimanche, et en général il est au mois de mai, mi-mai. C'est un pèlerinage qui est coloré déjà par les uniformes. Il y en a un peu moins maintenant parce qu'il y a moins d'appelés, il n'y a plus d'appelés. Il y a plus de personnel civil de la défense, et il y a plus aussi de familles. Mais il reste coloré par les uniformes, les musiques militaires et par toute cette internationalité qui se déploie pendant ces 3 journées. Chaque année, pour ma part, avec la Valbonne, j'ai toujours un groupe qui va de 10 à 20 participants, quel que soit le statut. Hein, il y a des civils, et quelques civils de la défense, il y a des anciens combattants, il y a des militaires du rang, des sous-officiers, des officiers. Il m'arrive d'avoir un première classe et un général dans mon groupe. Voilà. Et par exemple, l'année dernière, j'avais une personnelle de notre garnison, une maman, dont le fils a été blessé en Afghanistan. Et je me rappelle un matin, elle m'a téléphoné, « Père, mon fils a été blessé, il a du métal dans son corps. » D'ailleurs, il l'a toujours. Donc, vous voyez, c'est une expérience un petit peu surprenante. Moi, c'était la première fois de ma vie où, quand je me trouvais dans le bureau de mon chef de corps, nous étions devant la réalité, blessé de guerre. Aujourd'hui, en 2011, c'est une réalité et ça touche des jeunes. Et puis, ça laissera des traces incalculables. Dans cette personne, dans sa famille, dans tous ceux qu'il aura rencontrés, puis partout. Finalement, c'est Jean-Paul II qui disait, les conflits ont des conséquences incalculables. D'où l'importance de ce pèlerinage, de chercher, à dialoguer, à se rapprocher pour favoriser l'esprit de concorde, l'esprit de paix, et que tout homme puisse trouver en ce monde des raisons d'exister sereinement.
0: C'est aussi un des buts de la dimension internationale du pèlerinage.
1: Ben oui, plus on travaille à se rencontrer, à dialoguer et à construire des choses ensemble, ben plus on pourra éviter ou travailler à éviter ce que les conflits se développent ou s'enveniment. Et aujourd'hui, le militaire n'est plus d'une certaine manière ce guerrier, ce mercenaire, on aurait pu penser jadis, mais aujourd'hui le militaire est plutôt celui qui va favoriser la gestion des conflits pour éviter qu'ils s'enveniment. Il est plus, comme le disait d'ailleurs le pape Jean-Paul II, sentinelle de la paix.
0: Est-ce que vous pouvez nous parler peut-être un petit peu très concrètement du programme de ce pèlerinage, que sont peut-être les points forts, les grandes démarches proposées à ces militaires?
1: Oh, un pèlerinage, il a toujours un petit peu les points fondamentaux que propose Lourdes. Hein. Je crois que Lourdes, dans les apparitions, c'est tout le mystère de l'Évangile qui nous est révélé. Hein. À travers plus particulièrement le grand signe du rocher, le Christ roc, à travers le signe de l'eau, le Christ source, et puis à travers la lumière, le Christ lumière. Ce sont les grands signes qui nous sont donnés dans la grotte de Lourdes. Et à travers ces signes, essayer de les intégrer dans tout son être, au plan physique, au plan intellectuel, au plan de l'éclairage de sa conscience pour choisir le bien et refuser le mal, le combattre, et puis aussi au plan de notre vie spirituelle, de notre amitié avec Dieu. Donc après, ça se décline par l'écoute de la parole de Dieu, par l'approche des sacrements, de sacrements particulièrement de la réconciliation qui ravive en nous notre baptême, avec le signe de l'eau, mais aussi du sacrement de réconciliation, avec le sacrement de l'Eucharistie, et puis aussi avec cette expérience de la vie fraternelle, de cette expérience de vie en Église. Parce qu'on n'est pas comme un chrétien tout seul est en danger, mais un chrétien en communauté, en Église, est beaucoup plus, je dirais, confirmé sur sa route.
0: C'est peut-être particulièrement un point important pour les militaires. Je ne sais pas si ils sont forcément très nombreux à se retrouver catholiques, chrétiens, dans une même garnison. Peut-être qu'ils se sentent un peu éparpillés et se retrouver à Lourdes. Et du coup,
1: oui, alors les motivations pour aller au pèlerinage à Lourdes sont variées. Hein. Je crois qu'un certain nombre y vont par curiosité, par découverte, par un petit peu un côté folklorique aussi. Hein, parce que c'est vrai que je vous dis, il a un côté coloré. Mais, et puis c'est aussi un lieu de rencontre. Un lieu de rencontre. Oui, parce que ça se termine tard le soir dans les rues de Lourdes. Mais comme disait un évêque aux armées françaises, je sais que vous irez boire une mousse. Je le sais, mais bon, n'oubliez pas qu'il y a une veillée de prière ce soir, qu'il y a la procession demain. Voilà, je crois que tout en vivant une belle expérience de fraternité humaine, on peut aussi recueillir... tout le message dont le haut lieu de Lourdes est porteur.
0: Alors, vous nous avez aussi parlé d'autres pèlerinages, entre autres le pèlerinage diocésain. Comme tous les diocèses, diocèse de Baléares a son pèlerinage diocésain avec ses malades, ses bien portants, les plus jeunes, les enfants, chaque été. Peut-être que vous pourriez nous en rappeler un peu quel est l'esprit de ce pèlerinage, pourquoi est-ce que nous, chrétiens, nous allons en pèlerinage, pourquoi en particulier à Lourdes?
1: Dans la dimension du pèlerinage, je crois qu'il y a une dimension de retraite, de récollection. Tous nos frères et nos sœurs ne font pas l'expérience d'une retraite comme des séminaristes peuvent faire, ou des prêtres, ou des religieux, des religieuses, mais il me semble que le pèlerinage, c'est un petit peu proposé à une vie, à une communauté paroissiale. Et c'est un peu ce qui m'anime dans ma charge curiale, c'est de proposer le pèlerinage comme une retraite. Hein. C'est-à-dire qu'on se retire, on s'en va, et pour un petit peu se quitter un peu son quotidien, pour se désencombrer des choses secondes, et puis s'approcher des choses plus premières. Hein. Puis de faire aussi, sur une huitaine de jours, une expérience de petite communauté fraternelle, en hôtel, hein, particulièrement quand on va avec le pèlerinage diocésain, où en plus chaque âge est rejoint, que ce soit les enfants, les ados, chaque âge a un peu son module de réflexion, d'activité, et je crois que tous ensemble, avec l'hospitalité et le service des malades, nous faisons une belle expérience d'église.
0: Nous parlerons après la prochaine pause musicale peut-être de l'aspect plus de Lourdes et les malades, mais il y a un aspect qui est premier, si je puis dire, dans le message de Lourdes, c'est celui de la pénitence. La Sainte Vierge appelle à la pénitence, celui de la purification, qu'on voit très bien à travers le signe de l'eau. Est-ce que vous pouvez, je sais pas, simplement témoigner que c'est un aspect que vous avez rencontré à Lourdes, un aspect qui est lié à ce pèlerinage, à ces pèlerinages?
1: Mais je crois que c'est le propre un petit peu de l'homme. On aspire à un monde de paix, de sérénité, de bien-être dans toutes les dimensions de son être, et on est attiré par le haut, par ce message dont sont porteurs les chrétiens, et je crois que la dimension de pénitence dont est porteur le message de Lourdes nous invite à travailler à cette restauration de la création. On est tous marqués par cette création en Adam, qui a été marqué par un certain désordre, une certaine désharmonie, une certaine cassure, et aussi par la recréation dans le Christ. Et que toute notre vie, ce sera ce travail de restauration de la création en nous et autour de nous, de quitter le vieil homme pour revêtir l'homme nouveau. Et donc tout ceci nous a été donné par la disponibilité de la Vierge Marie, la nouvelle Ève, qui nous a donné le nouvel Adam. Donc finalement, on est en plein cœur du message évangélique. C'est Dieu n'abandonne pas l'homme au désordre, mais il lui redonne à travers sa parole, à travers sa personne, son sacrifice. Il nous redonne d'une certaine manière le mode d'emploi de la création, qu'il nous faut intégrer personnellement et aussi rayonner au plus grand nombre.
0: Eh bien, Père, merci. Je vous propose d'écouter maintenant cet hymne « Source pure » de Montserrat, enregistré à l'abbaye Notre-Dame de Maïlis.

0: 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Alors Père, nous en étions restés à cette évocation des pèlerinages à Lourdes. D'abord, celui du pèlerinage militaire international que vous connaissez bien, puis le pèlerinage diocésain. Vous nous avez rappelé un peu l'esprit du pèlerinage, entre autres cet esprit de pénitence et de renouvellement. Nous pouvons peut-être maintenant aborder l'aspect de Lourdes et de la guérison, loin de Lourdes et des malades, puisque c'est un aspect qui a pris beaucoup de place. Il y a notamment une personne qui nous a téléphoné et qui témoigne qu'elle est venue à Lourdes en 1956 et qu'il y avait beaucoup de béquilles exposées à la grotte, donc en signe de ces guérisons obtenues, et qu'étant revenue en 1997, elle n'y avait plus trouvé ses béquilles. Elle demandait si on pouvait donner une explication à cette disparition. Et puis, c'est peut-être l'occasion pour nous d'aborder cette question de la guérison à Lourdes.
1: Oui, je me souviens aussi avoir vu la grotte il y a quelques années avec ces béquilles qui étaient pendues. Alors, je crois qu'il y a eu une restauration du lieu des apparitions et donc sûrement que ce câble qui était sur ce rocher a dû être enlevé et les béquilles avec. Alors peut-être remettront une ou deux symboliquement, je sais pas, mais bon, je pense que ce qui est important c'est d'élargir cette dimension de la guérison qui doit toucher toutes les dimensions de notre être, que ce soit au plan physique, au plan psychologique, au plan spirituel. Hein, je crois que c'est la guérison, elle est large. Hein, il faut l'accueillir largement.
0: Alors, il y a aussi cet aspect que l'Église nous propose de profiter de ce temps de la fête de Notre-Dame de Lourdes. C'était aujourd'hui. Et puis tout proche de nous, dimanche après-demain, ce sera pour l'Église la journée de la santé, en même temps la journée de prière pour nos frères et sœurs malades. Est-ce que vous pourriez peut-être nous parler un petit peu de qu'est-ce que signifie cette journée, et puis le lien avec Notre-Dame de Lourdes?
1: Je crois qu'on peut se remettre dans les premières pages de la Bible où il nous est dit que où nous est décrit la création et où que l'homme est au sommet de la création et il est créé à l'image de Dieu, hein, à sa ressemblance. Et donc, ça doit être le motif de notre joie, hein, de voir cette création. Il y a un autre psaume qui dit qui parle de l'homme, tu l'as couronné de gloire et d'honneur. Qu'est-ce que l'homme que tu penses à lui? Il a voulu un peu moindre qu'un dieu. Je crois que au niveau de cette création, il nous faut reconnaître que nous naissons tous avec un patrimoine de santé de manière inégale, mais que nous avons à le protéger, hein, d'une manière ou d'une autre, tout au long de son existence, hein, pour être bien avec soi et bien aussi avec les autres, hein. Mais si je suis bien avec moi déjà, et je crois que c'est peut-être une des exigences, c'est pas de l'égoïsme, mais si je suis bien avec moi-même, je serai un peu mieux avec les autres, parce qu'on se rend compte que quand ça commence à bricoler en soi, ça bricole dans nos relations avec les autres, hein. Et après ça bricole sur tout le reste, hein. Donc l'exigence d'une bonne hygiène de vie, comme je le disais tout à l'heure, d'essayer de bien maîtriser sa santé, surtout qu'on a quand même la médecine a fait d'énormes progrès, a fait de très belles choses, hein, que ce soit au plan des traitements, au plan des analyses, au plan de la chirurgie. Moi, je bénis tous ceux qui prennent soin de notre corps, hein, parce que c'est beau, hein, cette science au service de la santé. Je crois qu'on peut vraiment saluer tout le corps médical, quelle que soit sa mission. Mais que nous avons, nous, cette part de responsabilité pour notre propre santé. Et ça, je crois que c'est peut-être un appel de Lourdes, hein. Dieu nous veut en bonne santé, au plan physique, au plan de notre esprit et au plan de notre cœur. Je crois que c'est l'unité de l'être, hein, que tout le message de l'évangile est là. Hein. Et toute la Bible nous montre que quand l'homme est en santé, eh bien, il est en paix et il est libéré. C'est le signe, la santé, c'est le signe de la paix et du salut, hein, dans l'Écriture.
0: Alors justement, beaucoup viennent prier à Lourdes parce qu'ils sont malades, enfin, notamment chaque... au moins une grande partie des diocèses ont un service qu'ils appellent l'hospitalité, qui est dédié à ce service des malades et pour leur permettre de venir chercher à Lourdes réconfort. Et puis, bien certains espèrent une guérison possible, au moins un mieux-aller dans leur épreuve. Est-ce que vous pourriez peut-être... nous parler un petit peu de cet aspect d'hospitalité que vous avez aussi connu?
1: Oui, j'ai servi aussi dans l'hospitalité de notre diocèse, avec cette très belle communauté des hospitaliers de notre diocèse. Je crois qu'on peut saluer ce service auprès de nos frères et de nos sœurs malades. Oui, je crois que tous nos frères et nos sœurs qui sont marqués dans leur être par la maladie, eh bien... viennent à Lourdes pour mieux porter, comme vous dites, pour un mieux aller, pour mieux porter cette dimension souffrante de leur être. Et je crois que je pense qu'ils reçoivent d'une manière ou d'une autre une force pour continuer la route après ce pèlerinage de manière plus sereine, plus forte. Et pour les hospitaliers, ils reçoivent aussi de ce service des malades aussi beaucoup. Parce que nous sommes tous, d'une manière ou d'une autre, souffrants. Nous sommes tous, d'une manière ou d'une autre, handicapés à certains endroits de notre être. Qui peut prétendre être parfaitement bien portant? Ce sera dans l'éternité, je pense, que nous aurons cette grâce. Hein, faut la demander. Mais je pense que cette expérience d'Église nous permet justement de nous décentrer de nous-mêmes, quel que soit notre état, hein, pour devenir vraiment, je dirais, pour être en bonne santé. Hein. Qu'est-ce qu'être bien portant? C'est pas toujours... la définition n'est pas complètement précise. Hein. On a tous une part malade en nous, et on a tous besoin d'être messagers de guérison pour notre prochain. Il faut qu'on devienne les uns pour les autres, messagers de guérison. Je crois que c'est ça le message de Lourdes, oui. On doit continuer ce que le Christ nous a donné, hein. On doit continuer cette libération de tout ce qui entrave l'homme d'être bien. Bien surtout dans son cœur, dans tout son être.
0: Alors, mon père, il y a une question qui nous est arrivée de Marie-Brigitte, qui nous demande, on revient un petit peu en arrière, combien de nationalités participent au pèlerinage militaire?
1: Alors, Marie-Brigitte, je crois que le mieux, il faudrait que vous veniez, et puis que vous comptiez les drapeaux quand ils sont mis sur les mâts devant l'esplanade de Lourdes. Je crois qu'il y en a une trentaine de pays.
0: D'accord. Alors, si on fait le lien entre Lourdes, les malades, le pèlerinage militaire, bien sûr, le pèlerinage militaire, c'est aussi le pèlerinage d'hommes qui, parfois, vous l'évoquiez tout à l'heure, sont blessés dans leur corps du fait de la guerre. Et pour eux, Lourdes reçoit donc une signification supplémentaire. Ce pèlerinage a une autre ampleur, peut-être.
1: Il y en a pour qui la blessure serait irrémédiable. Il y en a qui sont amputés, il y en a qui sont vraiment abîmés. Hein. Mais venir à Lourdes, c'est témoigner que ce qu'ils ont vécu, ils l'ont vécu pour des valeurs qui sont supérieures à l'humanité, hein, des valeurs de la paix. Et donc, pour eux, ça n'est pas rien, ça ne sera pas vain. Ils viennent là pour offrir ce qui les a marqués dans leur chair pour toujours. Et je crois que là, on a un beau témoignage de la grandeur de l'homme, hein, particulièrement dans ces situations graves, quand il est exposé dans des conflits.
0: Et donc, pendant le pèlerinage militaire à Lourdes, une place particulière est donnée à ces blessés.
1: Ah bah, oui, ils ont leur place, comme dans tout pèlerinage, les malades sont au cœur des célébrations, des processions. Et on se rend vite compte à Lourdes que ce sont eux qui sont vraiment au cœur et que tout le monde se met au service de ses frères et de ses sœurs blessés dans leur corps.
0: Mon père, justement, nous discutions un petit peu avant l'émission et nous disions que finalement le monde est malade et que s'il y a des militaires et s'il y a des militaires chrétiens, si on peut être chrétien et militaire, c'est que aussi on a une mission auprès de ce monde malade. Est-ce que vous pourriez nous en dire un peu plus sur ce lien entre à nouveau Lourdes, la guérison, le monde, la mission du militaire?
1: Beaucoup de choses, mais on a déjà dit un certain nombre de choses. Comme je le dis souvent à mes paroissiens, mais c'était un auteur qui disait « Travaille à te changer plutôt que de changer l'ordre du monde. Plus je travaille sur moi, plus je travaillerai sur les autres. » Donc plus je me laisse missionner par la parole de Dieu, par les sacrements, par la charité fraternelle, et bien plus je pourrai être missionnaire. Il faut déjà que je me laisse missionner moi-même pour devenir missionnaire auprès des autres et auprès de ce projet que vous venez de rappeler dans cette restauration dans cette restauration de la création. Hein. Voilà les essentiels. Hein. Moi, je crois que on peut demander ce soir les uns pour les autres une plus grande maîtrise de nous-mêmes. Une plus grande maîtrise de nous-mêmes et que ce partage de ce soir nous permette d'apporter de l'espérance particulièrement aux blessés du corps, aux blessés de l'esprit, aux blessés du cœur. Et que d'une certaine manière, et c'est peut-être la conclusion que je nous donnerai à vous qui m'avez accueilli ce soir, que ces interviews, plus particulièrement peut-être celle de ce soir, ce soit pour nos auditeurs, mais aussi pour nous ce soir, avant que nous allions nous mettre à l'horizontale pour reposer notre être, que ce soit une apparition.
0: Merci Père. C'est un dernier témoignage qu'on a reçu qui nous invite aussi à parler, à évoquer les guérisons spirituelles qui ont lieu à Lourdes. Enfin, vous nous en avez parlé, toute guérison physique doit aboutir à une guérison spirituelle, à une guérison du cœur, à une plus grande paix. C'est une dame qui nous témoigne qu'elle a connu le bouddhisme et qu'elle a vécu une guérison spirituelle à Lourdes en 1982 en passant 15 jours de pèlerinage à Lourdes, et donc qui nous témoigne qu'elle a été guérie, qu'elle a retrouvé le lien avec le Christ en passant à Lourdes. Est-ce que vous souhaitez peut-être redire quelques mots sur cette guérison spirituelle à laquelle nous invite la Sainte Vierge, hein, aussi un autre auditeur qui nous invite à parler peut-être un peu plus de la Sainte Vierge, qui nous demande est-ce que vous pourriez nous témoigner du lien du particulier qui vous lie à la Sainte Vierge.
1: Alors, pour revenir, vous me parliez de la guérison. La guérison, elle peut se décliner en beaucoup de facettes dans notre être. Hein. Je crois qu'un des signes de la guérison, c'est la paix intérieure. Ça, je crois que c'est un des aspects fondamentaux. La plus grande guérison, c'est la paix intérieure. Et ça, c'est un fruit du Saint-Esprit. Mais la paix est profonde. Et puis, vous me disiez par rapport à...
0: On parlait un peu de témoigner tout simplement de votre lien avec la Sainte Vierge.
1: Oui, le lien avec la Sainte Vierge. La Vierge, de toute façon, en elle-même... Il faut voir qu'elle est la mère de Dieu. Hein. Dans les statues, c'est vrai que la statue de Lourdes, c'est uniquement la Vierge Marie, mais moi je préfère les statues de la Vierge à l'enfant, parce que quelque part, c'est quand même c'est parce qu'elle est la Mère de Dieu qu'elle est Notre-Dame. Hein. Alors, vous avez insisté sur pas mal, c'est bien, sur la guérison, mais je crois qu'il faut qu'on reconnaisse ce soir, là, comme je vous disais, on va pas tarder de terminer cette journée, il faut reconnaître que il y a des parts dans notre vie qui sont en bonne santé. Puis il faut dire merci pour ce qui est en bonne santé dans notre être. Tout n'est pas non plus tout noir. Hein. Et souvent, on fait voir... mais ça, c'est peut-être un peu le propre de l'homme. On regarde toujours ce qui ne va pas, ce qui est dans la nuit, l'obscurité. Mais les choses qui vont bien, souvent, elles l'emportent sur le reste. Alors faisons triompher ce soir ce qui va bien. Et pour notre joie, et puis pour la joie de Dieu.

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2: Chers auditeurs de Radio Espérance, bonjour. Depuis hier, nous sommes entrés dans le temps de l'Avent. L'Avent, c'est un temps de grâce pour nous renouveler dans la ferveur. L'Église nous appelle à nous recueillir. C'est un temps d'enfouissement pour accueillir celui qui vient. Le Christ est déjà là. Nous l'avons déjà rencontré. Ou plutôt, c'est lui qui nous a déjà rencontrés. Mais précisément, parce que c'est lui et non pas nous qui nous a aimés le premier, nous avons beaucoup de mal à vivre de cette rencontre. L'Avent est donc un temps de miséricorde où l'Église nous invite à nous mettre à l'école de Marie. C'est Marie qui, la première, a accueilli le Verbe fait chair, l'Emmanuel, Dieu avec nous, Dieu au milieu de nous. C'est à elle que nous voulons nous adresser pour grandir dans sa foi, son espérance et son amour pour Jésus. Pour ce faire, je vous propose de prier et de méditer l'Angélus. L'Angélus fait partie de ces prières que nous aimons beaucoup. Sur Radio Espérance, nous le prions 3 fois par jour. Mais justement, comme toute prière récitée, nous risquons parfois d'en perdre le sens. La prière de l'Angélus est une prière très ancienne, qui remonte probablement au temps des premiers apôtres. C'est une prière très belle. C'est une prière que la Vierge Marie aime beaucoup. On dit parfois même que c'est la prière qu'elle aime le plus. Nous l'aimons aussi beaucoup. Et nous voulons l'approfondir. Dans saint Luc, il nous est dit par 2 fois que Marie conservait toutes ces choses dans son cœur, les méditant avec soin. Je vous propose pendant ce temps de l'Avent de méditer l'Angélus, d'en découvrir les secrets cachés. Toutes ces choses, Marie méditait toutes ces choses dans son cœur. Toutes ces choses, c'est avant tout le mystère de l'incarnation. L'ange du Seigneur apporta l'annonce à Marie et elle conçut du Saint-Esprit. L'incarnation est un mystère, c'est une révélation. C'est Dieu qui vient prendre possession du cœur de Marie, de l'âme de Marie, du corps de Marie. C'est Dieu qui vient investir Marie pour pouvoir se révéler en plénitude. Ce mystère, il a été révélé à Marie au moment de l'Annonciation. J'aimerais beaucoup que vous puissiez, à tête reposée, lire ce passage de l'Annonciation. En saint Luc, chapitre 1, du verset 26 à 38. C'est un passage fondateur. C'est le lieu où nous est révélée cette rencontre entre Dieu et Marie. C'est un passage qui nous concerne, parce que la vocation de Marie, c'est la nôtre. Donc n'hésitez pas à reprendre ce passage. Nous allons le méditer, nous allons le scruter, nous allons le prier pour entrer davantage dans cette prière de l'Angélus. L'ange du Seigneur apporta l'annonce à Marie et elle conçut du Saint-Esprit. Nous essaierons de comprendre quelle est cette annonce. Qu'est-ce que Dieu a voulu révéler à Marie? Qu'est-ce que Dieu a communiqué à Marie? Qu'est-ce que Dieu a voulu donner à Marie? Nous essaierons d'intérioriser la parole de Dieu pour la prier et pour prier davantage l'Angélus, cette prière que nous chérissons tant, trois fois par jour, pour accueillir davantage le don que Dieu fait de lui-même aux hommes. À demain et bonne journée.

Chers auditeurs de Radio Espérance, bonjour à tous. Je vous disais hier comment nous pourrions ensemble entrer dans ce temps de l'Avent en méditant la prière de l'Angélus. La prière de l'Angélus nous introduit dans ce grand mystère qu'est celui de l'incarnation. Celui de ce Dieu qui se fait homme pour venir à la rencontre des hommes, pour venir sauver l'homme, pour venir faire de l'homme son enfant. Eh bien, aujourd'hui, je voudrais entrer dans cette prière en méditant l'Annonciation. L'Annonciation, c'est ce passage en Saint-Luc, chapitre 1, versets 26 à 38, où nous est révélé le projet de Dieu sur Marie et, à travers Marie, sur chacun de nous. L'ange du Seigneur apporta l'annonce à Marie. Cette annonce de l'ange, l'ange qui parle au nom de Dieu, et qui parle à Marie. Une annonce qui est féconde. L'ange du Seigneur apporta l'annonce à Marie. Et elle conçut du Saint-Esprit. Alors, essayons de découvrir davantage le contenu de cette annonce. Je vous propose de lire quelques versets de ce passage. Versets 26 à 30. Le sixième mois, l'ange Gabriel fut envoyé par Dieu dans une ville de Galilée, du nom de Nazareth, à une vierge fiancée à un homme du nom de Joseph, de la maison de David. Et le nom de la vierge était Marie. L'ange entra et lui dit « Réjouis-toi, comblée de grâce, le Seigneur est avec toi. » À cette parole, elle fut toute troublée et elle se demandait ce que signifiait cette salutation. Et l'ange lui dit « Sois sans crainte, Marie, car tu as trouvé grâce auprès de Dieu. » Essayons de découvrir l'intention de Dieu sur Marie. Il est dit que l'ange entre et lui dit « Réjouis-toi, réjouis-toi ». N'est-ce pas la première manière d'accueillir ce message de Dieu ? Réjouis-toi, réjouissons-nous, réjouis-toi. Comblée de grâce, comblée de grâce. Marie était comblée de grâce, elle est comblée de grâce. Nous sommes comblés de grâce. Je vous entends dire que ce qui est vrai pour Marie ne l'est pas pour nous. Marie était immaculée et nous sommes de pauvres pécheurs. Réjouis-toi, comblée de grâce. Le Seigneur est avec toi. Le Seigneur est avec nous. Le Seigneur est avec chacun de nous. Nous sommes comblés de grâce parce que Dieu est déjà présent au milieu de nous, d'une manière invisible mais réelle. Nous avons été baptisés. Chacun de nous, nous avons été baptisés. Petit enfant, nous avons reçu cette onction. Nous avons été choisis pour être enfants de Dieu et nous avons reçu la vie de la Sainte Trinité en nous, Père, Fils et Saint-Esprit. Dieu est venu habiter au milieu de nous et nous combler de grâce, nous combler de sa grâce, nous combler de sa présence, de son amour paternel, qui nous unit à son Fils bien-aimé,
faisant de nous ses fils bien-aimés, pour pouvoir vivre du même esprit, l'Esprit Saint. Réjouis-toi, réjouissons-nous, n'est-ce pas la première manière de vivre de ce temps de l'Avent ? Marie, quand elle a entendu l'ange lui dire « Réjouis-toi, comblée de grâce, le Seigneur est avec toi », elle a tout de suite essayé de comprendre ce que cela signifiait. Elle a essayé de comprendre cette salutation, cette rencontre. Eh bien, essayons chacun de nous d'accueillir cette salutation et de la faire nôtre et de découvrir que c'est pour nous. Cela nous est donné. Réjouis-toi, comblé de grâce. Le Seigneur est avec toi. L'ange du Seigneur apporte l'annonce à Marie. Cette annonce, c'est ce « Réjouis-toi, comblé de grâce. Le Seigneur est avec toi. » À demain et bonne journée.

Chers auditeurs de Radio Espérance, bonjour. Je vous invitais hier à faire du temps de l'Avent un temps de joie. À l'école de Marie, à l'école de l'ange Gabriel. Réjouis-toi, comblé de grâce, le Seigneur est avec toi. Le temps de l'Avent, c'est un temps de bénédiction pour pouvoir prendre du recul par rapport à notre quotidien. Nous sommes appelés à regarder notre vie d'en haut et à découvrir que nous sommes comblés de grâce. Nous sommes comblés de grâce parce que la source de la grâce nous est donnée. Dieu se donne à nous en plénitude. En Marie, Dieu se donne en plénitude dans un cœur immaculé. En nous, Dieu se donne en plénitude dans un cœur de pécheur. C'est le même don, si tu savais le don de Dieu, dit Jésus à la Samaritaine, si tu savais le don de Dieu. Nous sommes appelés à être dans la joie d'être aimé, follement aimé, tel que nous sommes. Alors, essayons aujourd'hui de continuer ce passage de Saint-Luc sur l'Annonciation faite à Marie en méditant davantage cette parole. Sois sans crainte, Marie, car tu as trouvé grâce auprès de Dieu. Voici que tu concevras dans ton sein et enfanteras un fils, et tu l'appelleras du nom de Jésus. Il sera grand et sera appelé fils du Très-Haut. Le Seigneur Dieu lui donnera le trône de David son père. Il régnera sur la maison de Jacob pour les siècles, et son règne n'aura pas de fin. Sois sans crainte, Marie. Dieu ne veut pas que nous soyons dans la crainte, ni parce que nous avons conscience de sa grandeur, de sa sainteté, ni même parce que nous avons conscience de notre péché. Sois sans crainte, Marie. Dieu nous appelle par notre nom. Par notre nom de baptême, il nous apprivoise, il vient à notre rencontre et il nous accueille tel que nous sommes. Sois sans crainte, Marie, car tu as trouvé grâce auprès de Dieu. Quelle est cette grâce que Marie a trouvée auprès de Dieu? Marie a eu la grâce inouïe d'enfanter Dieu, de le concevoir en son sein, de le porter, de l'attendre, de le mettre au monde. Nous ne sommes pas Marie, mais nous avons à vivre de la grâce de Marie, celle d'accueillir le Verbe fait chair en notre chair, pour que notre chair devienne la sienne. Sainte Élisabeth de la Trinité a eu des audaces extraordinaires. Quand elle priait, elle demandait à Dieu d'être pour lui une humanité de surcroît. Saint Paul lui-même nous dit « Ce n'est plus moi qui vis, c'est le Christ qui vit en moi ». Le mystère de l'incarnation n'est pas réservé à Marie. Il nous est donné. Cette maternité n'est pas pour nous une maternité physique. C'est une maternité spirituelle. Nous sommes appelés à laisser le Christ prendre possession de nous pour être un autre Christ. Devenir un autre Christ. Être pour le Christ une humanité de surcroît.
révéler au monde cette présence du Christ au sein de l'humanité. Lorsque nous allons à la messe, nous recevons l'Eucharistie. Le prêtre nous dit le corps du Christ et nous répondons Amen. Amen veut dire oui. Lorsque le Christ nous donne son corps, il se donne tout entier à nous. Et quand nous répondons Amen, nous répondons oui, je veux moi aussi me donner totalement à toi. Je veux me laisser enfanter par toi. Je veux devenir toi. Je veux naître de nouveau. Je veux être engendré à la vie divine. Que ma vie soit la tienne. Que je sois tout entier livré à toi. De même que tu te livres totalement à moi. L'Eucharistie, c'est un sacrement inouï, où le Verbe fait chair se donne à nous en personne, à travers son corps et son sang, pour que nous puissions nous livrer à notre tour, totalement, notre âme, notre cœur et même notre corps, que nous puissions être totalement à lui. Alors, faisons comme Marie, accueillons le Verbe fait chair sans réserve et donnons-nous totalement à lui, spécialement dans l'Eucharistie. Je vous souhaite une très très bonne journée et à demain.

Chers auditeurs de Radio Espérance, bonjour. Nous allons continuer cette méditation du texte de l'Annonciation pour entrer davantage dans cette prière de l'Angélus. Je vous disais hier que notre vie est appelée à être possédée par celle du Christ. Au fond, on pourrait presque dire que ce n'est pas nous qui enfantons le Christ, mais c'est lui qui nous enfante. Marie, elle a enfanté le Christ et en même temps, elle s'est laissée enfanter par lui. Nous-mêmes, à travers l'Eucharistie, nous nous laissons de plus en plus possédés par le Christ. Comment pouvons-nous coopérer à cette grâce qui nous est faite dans une totale gratuité? Comment pouvons-nous nous ouvrir davantage à ce don que Dieu fait de lui-même en son Fils pour faire de nous ses enfants? Continuons le passage de l'Annonciation. Je lis. Mais Marie dit à l'ange, « Comment cela sera-t-il, puisque je ne connais pas d'homme ?» L'ange lui répondit, « L'Esprit Saint viendra sur toi, et la puissance du Très-Haut te prendra sous son ombre. » Marie, elle a été choisie. Elle a été choisie par Dieu pour que s'accomplisse en elle la prophétie de la venue du Messie. Dieu, dans une totale liberté, s'est adressé à Marie. Voici que tu concevras dans ton sein et enfanteras un fils. C'est très bouleversant de découvrir que Dieu, en s'adressant à Marie à travers l'ange, n'a pas demandé à Marie son avis. Dieu est venu dire à Marie, « Tu concevras et enfanteras un fils. » Cette liberté de Dieu à l'égard de Marie est l'écho de la liberté de Marie à l'égard de Dieu. Marie était totalement libre entre les mains de Dieu. Elle s'était déjà totalement livrée entre les mains de Dieu. Marie, elle n'était que oui à la volonté de Dieu. C'est pour ça que Dieu a pu lui demander ce don d'elle-même extraordinaire sans même attendre d'elle son accord. Mais Marie a cependant voulu coopérer. Comment cela se fera-t-il puisque je ne connais pas d'homme ? Je ne connais pas d'homme. Marie demande à Dieu de pouvoir coopérer. Marie, elle est celle qui se livre totalement à Dieu en se réjouissant que Dieu puisse tout lui demander et en espérant de Dieu qu'il lui donne les moyens d'accomplir sa volonté. L'ange lui répondit, « L'Esprit Saint viendra sur toi et la puissance du Très-Haut te prendra sous son ombre. » C'est pourquoi l'être saint qui naîtra sera appelé Fils de Dieu. L'Esprit Saint viendra sur toi. C'est impressionnant de voir que la seule chose qui a été demandée à Marie pour coopérer au mystère de l'incarnation, c'était de se laisser faire. L'Esprit Saint viendra sur toi. La puissance du Très-Haut te prendra sous son ombre. C'est Dieu qui dit à Marie qu'il fera tout. Du début jusqu'à la fin.
Cela devrait beaucoup nous pacifier pendant ce temps de l'Avent. Je vous parlais il y a un instant de la liberté de Marie, en vous disant que Marie, elle était totalement libre entre les mains de Dieu, que Dieu pouvait tout lui demander. Nous, nous sommes esclaves. Nous sommes esclaves de notre péché. Mais nous sommes appelés à la même liberté que Marie. Le sacrement de réconciliation est un moyen privilégié d'être libéré de nos chaînes, d'être libéré de notre péché pour être libre de cette liberté qui était celle de Marie. Une liberté toute tournée vers Dieu. Comment cela se fera-t-il? Qu'est-ce que je peux faire pour te plaire? Qu'est-ce que je peux faire pour coopérer à ta volonté? Demandons à Dieu d'être libéré et d'entrer dans cette liberté du cœur de Marie pour pouvoir coopérer dans une très grande passivité. Que ton bon plaisir s'accomplisse sur moi. Je vous remercie pour votre écoute et je vous dis à demain.

Chers auditeurs de Radio Espérance, bonjour. Nous arrivons au terme de cette première semaine de l'Avent. Nous avons essayé ensemble d'approfondir la prière de l'Angélus. Nous avons médité l'Évangile de l'Annonciation, en essayant de découvrir que le mystère de l'Incarnation n'était pas réservé à Marie, mais que c'était aussi pour nous. J'ai essayé de vous faire toucher toutes les grâces que le Seigneur voudrait nous donner pendant ce temps de l'Avent. Une grâce de joie, réjouis-toi. Une grâce de paix, sois sans crainte. Une grâce de rencontre, où Dieu vient nous chercher tel que nous sommes, en nous appelant par notre nom, le nom de baptême. Une grâce de libération, être libéré de notre propre péché, pour entrer dans une nouvelle liberté, la liberté des enfants de Dieu. Une grâce de coopération, se livrer totalement entre les mains de Dieu, pour faire sa volonté. Aujourd'hui, je voudrais soulever avec vous une question importante, la question de l'espérance. Nous sommes sur Radio Espérance. Nous voulons entrer dans l'espérance, cette espérance que le Saint-Père nous propose pour ce troisième millénaire. Nous en avons tellement besoin. Il y a une tentation très grande de se dire que le mystère chrétien, ce mystère auquel nous croyons, n'est finalement pas pour nous. Il était pour Marie, il est pour les autres, mais peut-être pensez-vous, chacun, là où vous êtes, vous, monsieur, au volant de votre voiture, vous, madame, dans votre cuisine, peut-être avez-vous la tentation de vous dire que tout ce qui a été dit jusqu'à présent est vrai pour beaucoup, mais pas pour vous. Alors, je voudrais terminer ce passage de l'Annonciation pour répondre à cette question. Je lis à partir du verset 36. Voici qu'Élisabeth, ta parente, vient elle aussi de concevoir un fils dans sa vieillesse. Et elle en est à son sixième mois, elle qu'on appelait la stérile, car rien n'est impossible à Dieu. Marie dit alors, « Je suis la servante du Seigneur, qu'il m'advienne selon ta parole. » Et l'ange la quitta. Voyez, Marie, elle est une petite enfant. Elle reçoit le mystère tel qu'il lui est révélé et en même temps, elle accepte d'être dépassée. Si bien souvent, nous croyons ce qui nous est révélé sans pour autant croire que c'est pour nous, c'est souvent parce que nous voulons maîtriser les choses, nous voudrions tout comprendre, nous avons tant de mal à accepter d'être dépassés, à perdre nos points de repère, à lâcher prise, à nous laisser conduire par l'Esprit Saint. Je suis la servante du Seigneur. Nous sommes, à la suite de Marie, invités à servir, à recevoir la lumière d'en haut, parfois sans comprendre, qu'il m'advienne, qu'il me soit fait, selon ta parole. Marie, elle a accepté de recevoir cette parole sans la comprendre en plénitude. Elle a adhéré dans la foi, mais dans une foi qui était toute vive, une foi qui j'allais dire, a engendré une très grande espérance. C'est pour moi, c'est à moi que Dieu s'adresse. Sur Radio Espérance,
Ce message, il est pour vous, pour chacun de vous, là où vous vous trouvez. Je suis la servante du Seigneur. Qu'il me soit fait selon ta parole. Ta parole, c'est bien sûr tout ce que l'ange a révélé à Marie au sujet de ce que Dieu attendait de Marie. Le Verbe s'est fait chair. Mais en même temps, ta parole, c'est aussi cette dernière parole de l'ange qui était non seulement pour Marie, mais qui est aussi pour chacun de nous. Rien n'est impossible à Dieu. Demain, nous allons fêter l'Immaculée Conception. Certains d'entre vous iront à la messe et entendront comme évangile celui de l'Annonciation. Rien n'est impossible à Dieu. Je prierai pour que chacun de vous, entendant cet évangile, puissiez vous dire « Je le fais mien, il est pour moi, et en tant que fils et fille de Marie, ce qui m'est dit est une invitation à ce que je puisse le vivre intérieurement, dans une très grande foi, mais aussi dans une très grande espérance. Je vous dis à très bientôt et je vous souhaite un bon week-end. »

week-end. Samedi, nous avons fêté le mystère de l'Immaculée Conception. C'est une fête très importante pour nous qui sommes chrétiens. Cette fête d'une plénitude de grâce qui a été donnée à Marie et qui nous est donnée à nous, ses enfants. C'est vraiment l'annonce d'un nouveau printemps. Je sais bien que nous sommes en hiver, qu'il fait froid, mais l'Église nous demande de vivre un rythme divin. L'Avent, c'est vraiment un printemps pour notre vie spirituelle. Il y a quelque chose de très profond qui est semé en notre cœur. La semaine dernière, nous avons médité l'Annonciation. Cette semaine, deuxième semaine de l'Avent, je voudrais poursuivre avec vous ce petit commentaire de l'Évangile de Saint Luc en regardant la Visitation. La Visitation, c'est cette rencontre entre Marie et Élisabeth. Marie, elle a accueilli en elle un secret, un très grand secret. Réjouis-toi, comblée de grâce. Le Seigneur est avec toi. Le Seigneur est en toi. Tu portes l'Emmanuel, Dieu avec nous, Dieu au milieu de nous. Eh bien, ce qui est très beau, c'est de découvrir que ce secret qui a semé en Marie une intériorité toute nouvelle, eh bien, ce secret, Marie est allée le partager avec Élisabeth, sa vieille cousine Élisabeth. Cette rencontre entre Marie, une jeune fille de 15-16 ans, enceinte du Verbe fait chair, et Élisabeth, sa parente, stérile, âgée, qui porte en elle Jean-Baptiste. Voici qu'Élisabeth, ta parente, vient elle aussi de concevoir un fils dans sa vieillesse, et elle en est à son sixième mois, elle qu'on appelait la stérile, car rien n'est impossible à Dieu. Marie, elle a reçu de l'ange cette bonne nouvelle qu'elle avait été choisie pour être la mère du Sauveur, et puis cette autre bonne nouvelle qui concernait Élisabeth. Et Marie, elle a accueilli cette bonne nouvelle comme une invitation à rencontrer Élisabeth, à rencontrer l'œuvre de Dieu en Élisabeth. Rien n'est impossible à Dieu. En ces jours-là, Marie partit et se rendit en hâte vers la région montagneuse, dans une ville de Juda. Marie, elle est celle qui quitte tout pour se rendre en hâte. Il y a un très grand désir dans le cœur de Marie de rencontrer Élisabeth et de partager avec elle ce secret. Eh bien, pendant cette semaine, nous allons accueillir Marie, comme si nous étions Élisabeth. Il y a dans notre vie beaucoup de raisons de nous isoler, beaucoup de lieux où nous souffrons d'une certaine stérilité, beaucoup de lieux où nous avons peut-être l'impression d'être âgés, vieux, usés, fatigués. Et nous accueillerons Marie qui vient nous donner cette bonne nouvelle de la présence d'un Sauveur. Que nous puissions
d'une manière tout intéressante.

d'ailleurs anticipé Noël. Élisabeth, elle a reçu de Marie un secret. Elle portait elle-même un secret et il y a eu un don. Il y a eu un don de l'Esprit Saint. Il y a eu une Pentecôte. Alors, nous allons demander les uns pour les autres. Pendant ces quelques jours, nous allons demander de pouvoir nous mettre à l'école de Marie, nous mettre à l'école d'Élisabeth, nous mettre à l'école de l'Esprit Saint, que nous puissions creuser en nous un secret, l'offrir à Dieu et accueillir en retour son secret. Le Seigneur, pendant ce temps de l'Avent, il a une intention sur chacun de nous. Il veut que nous puissions l'accueillir, le recevoir, l'enfanter, et que ça puisse être l'occasion pour nous d'exulter. Rien n'est impossible à Dieu. Rien n'est impossible à Dieu. Je vous souhaite une très bonne journée et je vous dis à demain.

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1: Bonjour à vous tous, chers auditeurs, heureux de nous retrouver pour notre émission Eschatologie et prophétie sur la série Les Apôtres de Marie. Nous poursuivons donc ce thème, les apôtres de Marie, à l'école de la très sainte Vierge Marie. Nous avons vu la semaine dernière dans notre émission en quoi consiste se mettre à l'école de Marie. Se mettre à l'école de Marie, eh bien, c'est se mettre à l'école de l'Évangile, tout simplement. Se mettre à l'école de ce que le Seigneur lui-même nous a laissé à travers sa parole, à travers les Évangiles, à travers aussi la formation à la prière, à travers la nécessité aussi du jeûne, tout ce que la Vierge Marie rappelle en ce lieu de Medjugorje, où eh bien, elle forme ses apôtres, ses enfants, en fond. Les apôtres de Marie, nous pourrions dire aussi, ce sont les enfants de Marie. Rappelons que ce thème des enfants ou des apôtres de Marie est issu aussi de la prophétie de Saint-Louis-Marie Grignon de Montfort, qui voit pour des temps particuliers, particulièrement ordonnés à la fin, et les apôtres des derniers temps. Les apôtres des derniers temps, dit-il, qui ne sont pas encore arrivés, à l'époque où Saint-Louis-Marie Grignon de Montfort écrit, mais il les voit, il les voit de loin, mais voilà, il les voit et il voit cette armée, on pourrait l'appeler ainsi, pour prendre son langage, de ceux qui combattent le bon combat auprès de la Vierge Marie et auprès du Seigneur Jésus. Donc accroché à Marie, accroché à Jésus, le chapelet dans la main, dit-il, et les livres des évangiles aussi sur eux. Donc ces apôtres de Marie, eh bien, nous voulons tous, eh bien, nous aussi, être de ces apôtres. Nous sommes appelés à devenir au cœur de ce monde, nous aussi, eh bien, des vrais témoins du Christ. Parce que Marie n'attire rien pour elle-même. Évidemment, Marie nous conduit au Christ. Marie est la voie royale pour nous conduire à Jésus. Elle est la voie que. Pourquoi la voie royale ? Parce que c'est la voie que le Père lui-même a choisie pour nous donner son Fils. Et comme le dit d'ailleurs Saint-Louis-Marie Grignon de Montfort dans le traité de la vraie dévotion à la Sainte Vierge, il nous dit que nous devons cultiver cette dévotion à la Vierge Marie, cette médiation de Marie, puisque c'est le moyen par lequel le Père nous a donné son Fils. Et donc c'est le moyen le plus court, le plus rapide, le plus sûr, dit-il, pour arriver à son Fils Jésus. Alors nous allons voir aujourd'hui, toujours dans le thème de ces apôtres de Marie, aujourd'hui, dans les temps qui sont les nôtres, ce rapport du Vatican concernant ce qu'il nomme comme étant le phénomène spirituel de Medjugorje. Je vous rappelle donc que le 19 septembre 2024, le dicastère pour la doctrine de la foi a rendu public, voilà ce document conclusif de cette enquête sur ces phénomènes spirituels de Medjugorje et surtout ce qui a été remonté au Vatican à travers l'expérience des voyants, à travers le témoignage de nombreux pèlerins, à travers aussi bien sûr l'étude du délégué apostolique en ce lieu. Et donc, eh bien, le Vatican, la doctrine pour la foi, a donné public ce document, intitulé d'ailleurs « Reine de la paix », note sur l'expérience spirituelle liée à Medjugorje. Donc c'est sur ce titre de « Reine de la paix » que nous allons nous arrêter aujourd'hui. Et parce que donc le texte de ce document, eh bien, fait mention à ce titre de reine de la paix. Vous savez que en ce lieu, il est donc d'usage de recourir à Marie sous ce vocable en particulier de reine de la paix. Et donc le Vatican donc dit que eh bien c'est une prophétie. C'est quelque chose de prophétique, bien sûr, pour les temps dans lesquels nous vivons. Ce document, bien sûr, relate tout d'abord les fruits spirituels indéniables de cette expérience de nombreux pèlerins, de nombreux fidèles en ce lieu. Et nous ne pouvons pas encore appeler directement un lieu de pèlerinage ou un lieu de sanctuaire, puisque le titre de sanctuaire n'est donné qu'au lieu d'apparition qui sont reconnus de caractère surnaturel. Mais en tout cas, eh bien, l'Église nous invite à cette démarche spirituelle et à cette expérience d'approfondissement de notre foi, de croissance dans la ferveur qui est propre aussi à ce lieu. Un effet immédiat du phénomène de Medjugorje, dit le document, a été le nombre important et croissant de dévots dans le monde entier et les nombreuses personnes qui s'y rendent en pèlerinage en provenance des horizons les plus diverses. Les fruits positifs se révèlent avant tout dans la promotion d'une pratique saine de la vie de la foi, conformément à ce qui est présent dans la tradition de l'Église. Dans le contexte de Medjugorje, cela concerne aussi bien ceux qui étaient éloignés de la foi que ceux qui l'avaient pratiquée jusqu'alors de manière superficielle. La spécificité du lieu consiste en un grand nombre de ces fruits, les conversions abondantes, le retour fréquent à la pratique sacramentelle, Eucharistie et réconciliation, les nombreuses vocations à la vie sacerdotale, religieuse et conjugale, l'approfondissement de la vie de foi, une pratique plus intense de la prière, de nombreuses réconciliations entre époux et le renouveau de la vie conjugale et familiale. Il convient de mentionner que ces expériences se produisent principalement dans le cadre de pèlerinages sur les lieux des événements originaux, plutôt que lors de rencontres avec les « voyants » entre guillemets, pour assister aux apparitions présumées. La pastorale quotidienne intense de la paroisse de Medjugorje a augmenté en raison du phénomène Medjugorje. Nous pouvons observer chaque jour la récitation de différentes parties du rosaire, la Sainte Messe, avec de nombreuses célébrations en semaine, l'adoration du Saint-Sacrement, de nombreuses confessions. En conclusion, il est possible de dresser un tableau sommaire des fruits positifs de cette expérience spirituelle qui, entre-temps, s'est séparée de l'expérience des prétendus voyants, lesquels ne sont plus perçus comme les médiateurs centraux du phénomène Medjugorje, au sein duquel l'Esprit Saint opère tant de choses belles et positives. Alors, les autres aspects, bien sûr, eh bien, c'est ce titre de Marie, Reine de la Paix. Tout le monde connaît le contexte dans lequel nous vivons aujourd'hui. Et donc, ce titre de Marie, eh bien, c'est elle-même qui nous l'a donné à travers un message du 16 juin 1983. Bien que la Gospa, c'est-à-dire la Dame, s'attribue le plus souvent le nom de Mère selon diverses expressions, Mère de l'Église, de Dieu, des justes, des saints, etc., le titre le plus original est celui de Reine de la Paix. Ce titre offre une vision théocentrique et très riche de la paix, qui ne signifie pas seulement l'absence de guerre, mais a un sens spirituel, familial et social. La paix dont il est question ici, en effet, se réalise avant tout par la prière, mais se diffuse aussi par l'engagement missionnaire. L'un des traits dominants de la spiritualité qui se dégage des messages est le fait de s'en remettre à Dieu en s'appuyant pleinement sur Marie, afin d'être des instruments de paix dans le monde. Les messages autour de ce thème sont très nombreux, et même le document ici se permet d'en citer quelques-uns, comme celui du 10 août 2012. « Chers enfants, je suis venu à vous » et je me suis présenté comme la reine de la paix, parce que c'est mon fils qui m'envoie. Je désire, chers enfants, vous aider pour que vienne la paix. Le 26 juin 1981, donc au tout début des apparitions, la Vierge Marie a commencé son message par ce souhait. Paix, paix, paix. Réconciliez-vous. Réconciliez-vous avec Dieu et entre vous. Enfin, le 6 juin 1984, chers enfants, sans prière, il n'y a pas de paix. C'est pourquoi je vous recommande, chers enfants, de prier pour la paix devant la croix. En fait, ces appels à la paix de la Vierge Marie sont aussi pour nous un moyen de retrouver l'espérance en un futur meilleur. Vous vous trompez quand vous regardez l'avenir en pensant seulement aux guerres, aux châtiments, au mal. Si vous pensez toujours au mal, vous êtes déjà en route pour le rencontrer. Pour le chrétien, il n'y a qu'une seule attitude face à l'avenir, l'espérance du salut. Votre tâche est d'accueillir la paix divine, de la vivre et de la répandre. Message du 10 juin 1982. Aujourd'hui, le monde vit au milieu de grandes tensions et chemine au bord d'une catastrophe. Il ne peut être sauvé que s'il trouve la paix. Mais il ne pourra avoir la paix que s'il revient à Dieu. Ces messages donc de la Vierge Marie sont aussi une invitation pour nous, bien sûr, à la conversion, à prier pour la paix, mais à être aussi des artisans de paix, à nous réconcilier avec Dieu et avec le prochain, à vivre dans cette dimension aussi de la paix intérieure, la paix aussi qui provient de la communion avec Dieu, que Dieu seul d'ailleurs peut nous donner. Alors dans notre contexte aujourd'hui, où nous entendons parler de conflits plus que jamais, de guerres, eh bien le rôle de Marie, la présence de Marie à nos côtés, sous ce vocable de reine de la paix, est tout à fait particulière. Si nous regardons les choses du point de vue de l'eschatologie proprement dit, c'est-à-dire du point de vue du cheminement vers la fin, eh bien nous voyons à la lumière de la parole de Dieu, à la lumière de l'Apocalypse, qu'il y a nécessairement un combat, mais que ce combat se termine aussi par une certaine paix retrouvée. Dans le livre de l'Apocalypse, nous voyons ce combat à partir du chapitre 12 en particulier, chapitre 12 qui nous présente la femme revêtue du soleil, et chapitre 13, le dragon avec ses associés, les deux bêtes, la bête de la terre, la bête de la mer, etc. Et nous voyons que ce combat spirituel s'achève par un temps particulier, alors qui n'a pas toujours été bien interprété, on en a déjà beaucoup parlé dans nos émissions, ce temps, ce fameux temps qui s'applique à l'Apocalypse des 1000 ans, où le démon vient à être enchaîné. Et donc c'est un temps de grâce particulier qui sera donné à l'humanité pour... Et la Vierge Marie nous dit que c'est un temps de paix, que le triomphe de son cœur immaculé qu'elle nous a promis à Fatima se réalisera à travers cette venue, cette instauration de la paix dans le monde, et qui ne viendra pas seulement que de l'effort des hommes, mais qui viendra de l'intervention de Dieu lui-même. Donc, voilà, nous sommes dans ces prémices, nous sommes encore dans ce combat qui s'intensifie, mais nous savons que l'issue est proche aussi. Nous savons que la Vierge Marie nous prépare aussi à ces temps nouveaux. Elle nous a promis la victoire de son cœur immaculé, le triomphe du cœur immaculé de Marie. Et qu'est-ce que c'est que le triomphe de Marie? Eh bien, c'est notre conversion effective. C'est ce triomphe sur les puissances du mal, puisqu'il lui a été donné d'écraser la tête du serpent, à elle et à toute sa descendance. Donc nous sommes apôtres de Marie, c'est-à-dire nous sommes enfants de Marie dans ces temps particuliers qui sont les nôtres aujourd'hui, pour instaurer ce monde de paix et préparer aussi nos cœurs à cette étape de l'humanité dont nous n'avons aucune maîtrise, bien sûr, ni sur le temps, ni sur le lieu, ni rien, mais nous savons que ça fait partie du dessein de Dieu. Et c'est les temps que nous vivons aujourd'hui. La présence de Marie, Marie n'apparaît pas comme ça parce qu'elle le veut ou parce qu'elle le décide elle-même. Comme elle le dit elle-même dans les messages, je suis avec vous parce que le Père m'envoie. Dieu nous envoie sa mère aujourd'hui, comme il nous a donné sa mère sur la croix, pour que, eh bien, avec elle, nous soyons associés à son triomphe. Alors, cette paix n'est pas une fin en soi, ni l'expression de la plus haute valeur chrétienne. Elle est le fruit de la charité vécue, qui est la vertu la plus grande et la plus belle. C'est l'amour qui s'adonne à l'amour de Dieu et s'exprime dans l'amour fraternel qui évite les querelles, ne juge pas et pardonne. Aimez-vous les uns les autres, soyez frères entre vous et évitez toute querelle. Nous invite aussi la Vierge Marie le 25 décembre 1981. Chers enfants, aujourd'hui encore, je vous invite au pardon. Pardonnez mes enfants, pardonnez aux autres, pardonnez à vous-même. Chers enfants, c'est le temps de l'action de grâce. Aujourd'hui, je cherche auprès de vous l'amour. Je ne cherche pas les erreurs et les fautes des autres. Ne les jugez pas. Tous ces messages donc, que nous cite, je ne fais que lire le document de la doctrine pour la foi. Et c'est comme si l'Église fait sienne aussi ces appels de la Vierge Marie à vivre ce moment particulier sous sa protection comme reine de la paix. Cette charité qui nous permet d'apporter la paix au monde implique aussi l'amour pour ceux qui ne sont pas catholiques. Il est vrai qu'il ne s'agit pas de proposer un syncrétisme ou de dire que toutes les religions sont égales devant Dieu. Néanmoins, toutes les personnes sont aimées par Dieu. Dieu aime tout homme et il veut le salut de tous les hommes. Il n'est pas mort uniquement pour les chrétiens, il n'est pas mort uniquement pour les justes, mais pour tout homme. Dieu a tant aimé le monde qu'il nous a donné son Fils unique. Et c'est ce que nous célébrons dans la belle fête de Noël, cette universalité du salut, Dieu qui s'offre à l'humanité tout entière. Cela ne signifie pas que toutes les religions non plus sont égales devant Dieu. Mais il faut aussi savoir voir que, il y a un désir du Seigneur que nous vivions dans une certaine forme de communion, de communion fraternelle. Toutefois, il ne suffit pas d'appartenir à l'Église catholique aussi pour être sauvé, nous le savons. Il faut entrer dans la volonté de Dieu. Ceux qui sont sauvés sont ceux qui font la volonté de mon Père. À qui l'on peut donner, on demandera. À qui l'on a donné, on demandera. À qui a reçu le plus, on demandera le plus. Vous n'êtes pas de vrais chrétiens, dit la Vierge Marie, si vous ne respectez pas vos frères qui appartiennent aux autres religions. Donc on a bien dit là, attention dans les mots, ne respectez pas vos frères. Et là aussi, dans ce lieu de Medjugorje, pour ceux qui ont été, nous voyons qu'il y a aussi une certaine interaction de différentes religions, puisque nous sommes là dans le cœur de l'ex-Yougoslavie, où se côtoient aussi différentes religions, notamment l'islam avec le christianisme et les différentes branches du christianisme, l'orthodoxie, le catholicisme en particulier. Donc il y a aussi une réalité culturelle dans ce pays, et c'est là où Marie vient comme pour unifier, au fond, tout cela à travers son fils Jésus, le roi de la paix. Elle nous invite donc à vivre dans cette communion et dans ce désir aussi d'avancer ensemble vers le Seigneur. Sur terre, vous êtes divisés, mais vous êtes tous mes enfants, dira aussi la Vierge Marie. Vous êtes tous égaux devant mon Fils et devant moi. Vous êtes tous mes enfants. Cela ne signifie pas que toutes les religions sont égales devant Dieu, mais les hommes le sont. Mais les hommes le sont. Toutefois, il ne suffit pas d'appartenir donc à l'Église pour être sauvé. Donc demandons aussi cette grâce, nous aussi, d'entrer dans cette universalité du salut qui passe aussi par cette communion fraternelle, ce pardon nécessaire aussi, ce pardon mutuel, à travers lequel aussi pourra s'incarner ce temps de paix. Au titre de reine de la paix correspond celui de roi de la paix, attribué à Jésus. Si Marie est la reine, elle n'est que reine en fonction du roi. Et le roi, c'est le Christ. À Noël, nous célébrons aussi dans cet enfant Jésus, cet petit enfant nouveau-né, le roi de la paix. Et le pape Paul VI, je le rappelle, a voulu que le 1er janvier, le premier jour de l'année, qui est où on célèbre la solennité de Marie, Mère de Dieu, soit aussi la journée mondiale de la paix. Et donc Marie, comme associée à son fils Jésus, nous invite, nous aussi, à être des enfants, des instruments, des apôtres de la paix. Je vous invite, chers enfants, à ce que votre vie soit unie à lui. Jésus est le roi de la paix. À lui seul, et lui seul peut vous donner la paix que vous recherchez. Je suis avec vous et je vous présente à Jésus. Dans mes mains, j'ai le petit Jésus, le roi de la paix, message du 25 décembre 2022, parce que donc la Vierge Marie donne son message tous les 25 du mois, mais le 25 décembre, selon le témoignage des voyants, elle apparaît avec l'enfant Jésus dans les bras. C'est avec une grande joie que je vous apporte le roi de la paix, afin qu'il vous bénisse de sa bénédiction. Pour toutes ces raisons, donc, Marie invite à rencontrer Dieu qui est toujours présent aussi dans la vie quotidienne. Et le Seigneur se rencontre dans la réalité de nos vies. Et c'est là que nous avons aussi à l'accueillir. Et cette paix, justement, c'est tout d'abord la paix intérieure, la paix de notre réconciliation avec Dieu. Donc, nous ne pouvons être des artisans de paix véritables si nous n'avons pas la paix en nous. Cette paix n'est pas simplement, encore une fois, un effort humain, un idéal à vouloir rechercher pour lui-même, mais c'est avant tout l'accueil de la réconciliation. La source de la réconciliation, c'est la source de la miséricorde que Dieu nous apporte. Alors, je vous invite, chers frères et sœurs, à l'image aussi de la Vierge Marie et à l'approche de ce temps de Noël, de vivre dans cette communion de la paix, dans cette réconciliation avec Dieu, d'accueillir le Seigneur Jésus comme ce prince de la paix, celui qui vient nous donner cette paix que nous recherchons au fond de nous-mêmes. Tant de personnes aujourd'hui sont mal dans leur peau, comme on dit, ont perdu l'espérance, ont perdu la joie, parce qu'ils ont perdu la paix. Et parce que, petit à petit, ils ont laissé gagner le péché dans leur vie, cette division que produit le péché. Le péché n'est pas simplement une faute morale, le péché a une conséquence spirituelle, bien sûr, et cette conséquence spirituelle, c'est de nous couper de la source qui est Dieu, et donc de nous plonger dans une espèce d'attitude qui fait que nous sommes insatisfaits. Je rappelle toujours cette phrase de saint Augustin qui dit « Mon cœur est sans repos tant qu'il demeure loin de toi, Seigneur ». Ce repos, c'est le repos de la paix. Et donc, en dehors de la communion avec Dieu, bien, nous ne pouvons pas être dans la paix. Donc, voilà, vivons cette réconciliation, cet temps de la miséricorde qui nous est donné aujourd'hui. Et l'accueil, voilà, de ce temps de paix. Ensuite, prions activement, comme la Vierge nous invite, pour la paix dans le monde. La paix dans nos vies, la paix dans nos familles, la paix dans notre société et la paix dans le monde. C'est un défi pour nous. Et nous savons que le bien, la paix, triomphera du mal. Même si le mal semble se déferler sur le monde, eh bien, il n'aura pas le dernier mot. À la fin, mon cœur immaculé triomphera. Rappelons-nous toujours cette promesse de notre très sainte Mère du Ciel. Alors, voilà, bien, prions les uns pour les autres. Prenons en main notre chapelet, puisque c'est, voilà, cette arme de la victoire, cette arme spirituelle, qui à la fois nous procure la paix. C'est vrai que pour ceux qui ont l'habitude de prier le chapelet, nous pouvons découvrir aussi cette paix intérieure qui nous est donnée, parce que le chapelet nous met en communion avec le Christ, avec les étapes de la vie du Christ, et nous permet de l'accueillir. Et c'est aussi une arme puissante d'intercession pour la paix dans le monde. Donc prions les uns pour les autres et soyons tous ensemble des constructeurs de paix. C'est le plus grand souhait que on peut s'adresser à l'aube de cette nouvelle année qui commence. Et marquer un contre-pied de la société dans laquelle nous sommes aujourd'hui, qui, comme le dit aussi la Vierge Marie d'ailleurs dans un message récent à Medjugorje, Satan veut la guerre. La guerre, c'est Satan qui la veut. Il veut détruire l'humanité, il veut détruire la planète sur laquelle vous vivez. Donc, il y a un défi à relever et nous sommes là pour ça, dans l'humilité, dans la simplicité, mais aussi dans l'action. Bonne semaine à vous tous, chers auditeurs, et puis nous retrouverons donc la semaine prochaine pour un nouveau numéro de notre émission Eschatologie et prophétie, et je vous proposerai d'entrer donc dans une autre facette de la présence de Marie au milieu de nous aujourd'hui, à travers en particulier ces fameux 10 secrets, ces 10 secrets qui est donné aussi à ses voyants à Medjugorje. Le père Boris nous en a parlé très brièvement, mais nous entrerons un peu plus profondément dans ce que nous pouvons en savoir aujourd'hui. Bonne semaine à vous tous et rendez-vous donc la semaine prochaine.
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Si tu le veux, tu peux observer les commandements. Il dépend de ton choix de rester fidèle. Ben Sirac 15, 15.

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1: En affirmant le 13 septembre 1917 que Dieu était satisfait des trois petits bergers, la Sainte Vierge leur montrait leur profonde évolution dans la voie de la sainteté. Parmi les nombreux progrès qu'ils réalisèrent, on peut nommer leur extraordinaire ouverture sur le monde entier. Leur prière était très souvent de portée universelle, ce qui n'était pas naturel pour des enfants sans grande instruction. Leur très jeune âge, leur milieu familial et social ne les portait pas à s'interroger sur des problèmes mondiaux. Certes, on devait parler en famille ou dans le village de la guerre, mais les questions militaires passaient souvent au second plan, bien après les inquiétudes sur ceux du canton qui étaient partis au front. On demandait des nouvelles de leur santé et le moment de leur permission. Pendant les apparitions, les premiers pèlerins ne demandèrent pas aux pastoureaux d'implorer Notre-Dame pour la paix, la justice ou d'autres grands thèmes. Non, ils espéraient une guérison miraculeuse ou une intervention divine pour qu'un fils ou un mari revienne sain et sauf du front. L'aspect humain, bien concret, était envahissant. Il n'était pas condamnable, bien au contraire. Il révélait une profonde foi, une grande confiance, un amour sincère de Dieu, mais il risquait d'être terriblement réducteur. Les derniers moments de l'apparition du 13 septembre 1917 le montrent bien jusqu'à l'absurde. Lucie, comme on lui avait demandé, présenta à la Sainte Vierge plusieurs intentions. La première concernait une petite fille qui était sourde. La Sainte Vierge répondit qu'elle éprouverait au cours de l'année un mieux. À d'autres demandes de guérison ou de conversion, la belle dame dit « Oui, j'en guérirai quelques-uns, les autres non, car notre Seigneur ne se fie pas à eux. » Réponse qu'il faudrait certainement nuancer, comme on ne connaît pas exactement la question. Est-ce une demande de guérison ou de conversion? Il est donc préférable de ne pas s'y attarder. Se souvenant de la demande de Madame Carrera, plus connue sous l'appellation de Capellina, Lucie ajouta « Le peuple voudrait bien avoir ici une chapelle. » La Sainte Vierge reprit ce qu'elle avait déjà dit, au moins en partie le 19 août, qu'on emploie la moitié de l'argent reçu pour les brancards de la procession, le reste constituera une aide pour la construction d'une chapelle. La petite bergère offrit alors deux lettres et un petit flacon d'eau de senteur qui lui avait été donné par un homme d'une paroisse voisine. Elle dit « On m'a donné cela, votre grâce le veut-elle ?» La belle dame refusa « Cela ne convient pas pour le ciel. » Une telle offrande peut faire sourire. Il est vrai qu'elle était déplacée, mais elle exprimait d'une façon naïve le profond amour de cet homme pour la Sainte Vierge. Une bouteille de parfum devait représenter pour lui un véritable trésor. La dernière question posée par Lucie est émouvante. Elle révèle la terrible persécution qu'elle subissait chez elle et dans le village. « Il y a beaucoup de gens qui disent que je suis une trompeuse, que je mériterais d'être pendue ou brûlée. Faites un miracle pour que tous croient. » La Sainte Vierge répondit encore une fois « Oui, en octobre, je ferai un miracle pour que tout le monde croie. » Ce qui est remarquable, c'est qu'en cette période des apparitions, les trois petits bergers furent apparemment les seuls à ne pas rester sur un plan purement matériel. Les signes lumineux, les guérisons promises étaient pour eux secondaires. Ils avaient eu part dans la lumière diffusée en leur cœur au plan divin. Ils avaient compris que la guerre était une conséquence du péché et qu'une paix déséquilibrée, sans volonté de conversion, ne pouvait qu'engendrer une autre guerre encore plus violente. Il leur avait été donné de voir l'enfer, ils avaient compris qu'il y avait urgence de faire pénitence pour le salut des âmes. Ils avaient aperçu les cœurs blessés de Marie et de Jésus. Ils désiraient ardemment réparer les fautes commises à leur égard. Par leur ouverture, le message de Fatima, qui aurait pu rester régional ou tout au plus national, devint rapidement mondial.
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1: Il est rare que l'Église canonise des enfants non martyrs. Toutefois, François et Jacinthe ne sont pas les premiers. Il y a eu un précédent célèbre en la personne de Dominique Savio, décédé à l'âge de 14 ans. Si on peut déceler de nombreux points communs entre ces trois enfants entièrement donnés à l'amour de Dieu, une grande différence sépare Savio avec les deux bergers de Fatima. Le premier reçut de Don Bosco non seulement une instruction religieuse, mais surtout une direction spirituelle qui lui permit d'atteindre rapidement une perfection de vie. Ce ne fut pas le cas de François et de Jacinthe, qui avaient été élevés, certes, dans une famille profondément chrétienne, mais sans grande connaissance religieuse. Ils n'allaient que très irrégulièrement au catéchisme, enseigné par le curé de la paroisse, car ils étaient souvent retenus à la maison pour d'humbles travaux. Pendant les apparitions, ils connurent une indifférence affichée, parfois une hostilité du clergé et des personnes cultivées qui auraient pu les conseiller. Les prêtres qui venaient à Fatima pour les interroger se comportaient le plus souvent en juges. Ils leur tendaient des pièges, espérant obtenir d'eux des contradictions. Il est vrai que certains, émus par leur jeune âge et leur grande piété, prenaient le temps de leur enseigner quelques prières et de leur rappeler des points essentiels de vie chrétienne. Mais ces prêtres attentifs et généreux étaient bien peu nombreux et leurs visites trop courtes. Les trois petits bergers, pendant tout le temps des apparitions, furent livrés à eux-mêmes. Ils discutaient entre eux des paroles prononcées par l'ange, puis par la belle dame. Ils essayaient, avec leur maigre connaissance religieuse, de comprendre le message qui leur avait été confié. Lucie, plus âgée que ses deux cousins, mieux éduquée par sa mère et qui avait fait sa première communion, était la référence du petit groupe. C'était donc elle qui, le plus souvent, décidait de ce qui pouvait être révélé immédiatement aux pèlerins. Le reste faisait partie du secret. Tous les trois appliquèrent leur inventivité à trouver des sacrifices, parfois excessifs. Il est extraordinaire de constater qu'ils aient pu progresser ainsi, sans véritable appui extérieur et sans une base solide de connaissances. La seule explication que l'on peut donner de l'évolution de ces trois enfants est d'ordre surnaturel. Ils n'avaient pas eu de guides humains au moment des apparitions, mais ils possédaient une enseignante hors norme, la Sainte Vierge elle-même. L'essentiel de la formation que Marie leur a transmis fut silencieux. D'ailleurs, ses paroles ont été peu nombreuses. Par trois fois, elle étendit ses mains et fit jaillir une lumière divine qui engloba les petits pastoureaux. Suivant l'expression de Lucie, ils se virent comme dans un miroir, apercevant le chemin qu'ils avaient à parcourir pour atteindre la gloire de l'union totale avec Jésus. C'est ainsi qu'ils purent avancer à pas de géant sur la voie de la sainteté. Ils réalisaient ce qu'avait écrit saint Louis-Marie Grignon de Montfort dans son traité de la vraie dévotion à la Sainte Vierge. Cette dévotion est un chemin pour trouver Jésus-Christ, soit parce qu'on ne s'y égare point, soit parce qu'on y marche avec plus de joie et de facilité, et par conséquent, avec plus de promptitude. On avance plus en peu de temps de soumission et de dépendance de Marie que dans des années entières de propre volonté et d'appui sur soi-même. Un homme obéissant et soumis à Marie connaîtra des ennemis qui voudront le faire tomber. Mais avec l'appui, l'aide et la conduite de Marie, sans tomber, sans reculer et même sans se retarder, avancera à pas de géant vers Jésus-Christ par le même chemin par lequel il est venu, c'est-à-dire l'humilité de son incarnation. Ce texte de Grignon de Montfort décrit d'une façon surprenante l'avancée spirituelle des trois pastoureaux plus de deux siècles auparavant. Comme les trois petits bergers, mettons-nous sous la protection de Marie. Laissons-nous guider par elle. Nous ne bénéficions pas de vision, mais nous pouvons la rencontrer en méditant l'Évangile par la récitation quotidienne du chapelet.
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1: Toute croix, toute difficulté peut être difficile à supporter. Mais si l'on est seul, elle devient terrible, insoutenable. Femme, voici ton fils. Fils, voici ta mère. C'est une révélation. De la croix, Jésus te révèle que tu as une mère qui ne t'abandonne pas devant la douleur, quelle qu'elle soit. Jésus te demande d'accueillir ta mère chez toi. Il t'est demandé en même temps de devenir le consolateur des désespérés, de créer dans ton cœur un lieu d'accueil et un refuge pour tout homme qui pleure, qui cherche du réconfort ou quelques consolations. Qu'il s'agisse d'un malheur, d'une maladie ou de la perte d'un être cher, quelles que soient les croix, nous sommes appelés à nous montrer solidaires de nos proches et à ne jamais traiter en étranger ceux qui souffrent. Marie recueille toutes larmes versées à toute époque. Dans toutes nos souffrances, le Christ désire que nous ne restions pas seuls et que nous nous prenions en charge les uns les autres, que nous prenions à cœur la croix de notre frère, que nous consolions chaque larme. Peut-être n'aurons-nous pas les solutions, mais si nous avançons d'un même pas, cette douleur se changera en espérance.
0: À présent, nous nous unissons en prière avec le monde entier en renouvelant notre consécration à Marie.
2: Vierge Immaculée, Mère de Dieu et de l'humanité, je t'accueille comme don de Jésus sous la croix et je me confie entièrement à toi. Je t'offre toute ma vie, ce que je suis, ce que j'aime et ce que j'ai, afin que resplendisse en moi la beauté du Christ. Aide-moi à être docile à l'Esprit et à vivre avec joie ma vocation dans l'Église, afin de collaborer à ta mission maternelle et d'orienter vers Dieu le cœur de tout homme. Toi qui as guidé Saint Maximilien Kolb pour aimer sans mesure, enseigne-moi à être témoin de l'Évangile et à faire de ma vie un don. Je te confie les personnes que je rencontrerai et je t'offre le travail, les joies et les souffrances de cette journée. Ô Marie, conçue sans péché, prie pour nous qui avons recours à toi et pour ceux qui n'ont pas recours à toi.
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1: Si nous savions combien Marie nous aime, nous en pleurerions de joie. Lequel d'entre nous n'a jamais éprouvé la douleur de se sentir incompris ou pas accueilli? Nous avons peur de ne pas être à la hauteur de l'attente des autres. Souvent, nous sommes nous-mêmes les premiers à ne pas nous accepter tels que nous sommes. Nous voudrions être parfaits et nous essayons de donner de nous une image impeccable. Nous avons peur de voir nos défauts, nos fragilités, nos limites. Nos efforts pour nous améliorer restent souvent vains. Si les autres nous voyaient tels que nous sommes réellement, peut-être ne nous aimerait-il plus, et l'angoisse d'être abandonnée nous est intolérable. La relation avec Marie est une relation qui libère et qui guérit. En effet, elle nous aime tel que nous sommes, avec le même amour et la même tendresse avec lesquelles elle aime Dieu. Elle nous apprend à accepter nos défauts, à être patient avec nous-mêmes et avec les autres. Elle nous aide à faire l'expérience de l'amour de Dieu pour nous. Elle nous apprend à porter sur les autres et sur nous-mêmes le regard de Dieu, fait de bienveillance, de pardon, de tendresse. C'est ce regard d'amour qui nous transforme peu à peu. Marie fut la première à expérimenter le regard de Dieu sur elle, un regard dont elle est désormais le miroir.
0: À présent, nous nous unissons en prière avec le monde entier en renouvelant notre consécration à Marie.
2: Vierge Immaculée, Mère de Dieu et de l'humanité, je t'accueille comme don de Jésus sous la croix et je me confie entièrement à toi. Je t'offre toute ma vie, ce que je suis, ce que j'aime et ce que j'ai, afin que resplendisse en moi la beauté du Christ. Aide-moi à être docile à l'Esprit et à vivre avec joie ma vocation dans l'Église, afin de collaborer à ta mission maternelle et d'orienter vers Dieu le cœur de tout homme. Toi qui as guidé Saint Maximilien Kolb pour aimer sans mesure, enseigne-moi à être témoin de l'Évangile et à faire de ma vie un don. Je te confie les personnes que je rencontrerai, et je t'offre le travail, les joies et les souffrances de cette journée. Ô Marie, conçue sans péché, prie pour nous qui avons recours à toi et pour ceux qui n'ont pas recours à toi.
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1: Parmi toutes les images qui qualifient Marie, il en est une qui a une force évangélique particulière. Écrin des béatitudes. Qu'est-ce qu'on entend par là ? Que Marie a été un parfait disciple du Christ. Elle était écrin en ce sens qu'elle a su contenir l'esprit des béatitudes. Quand Jésus nous a livré les 8 béatitudes, il a voulu nous indiquer la voie du vrai bonheur, qu'il avait été le premier à suivre. C'est une voie très facile à comprendre, parce qu'elle revient à mener sa vie comme un don, mais compliquée à mettre en pratique avec constance et passion. Être petit et détaché au point de parvenir à transformer toute difficulté, toute souffrance, en occasion de vie et d'espérance, cela n'est guère spontané, et cela demande qu'on s'y exerce constamment. Marie a mis en œuvre résolument cette attitude constructive et elle veut nous aider à suivre le même chemin. Nous comprenons, avec son aide, que la pesanteur d'une vie peut être vécue d'une manière plus positive, avec bon sens et équilibre. Si l'on remet au Seigneur ce qui n'est pas en notre pouvoir. En nous confiant à Marie, nous pouvons nous aussi faire l'expérience que Dieu dispose tout pour notre plus grand bien, de sorte que même les difficultés peuvent se transformer en précieuses occasions de croissance.
0: À présent, nous nous unissons en prière avec le monde entier en renouvelant notre consécration à Marie.
2: Vierge Immaculée, Mère de Dieu et de l'humanité, je t'accueille comme don de Jésus sous la croix et je me confie entièrement à toi. Je t'offre toute ma vie, ce que je suis, ce que j'aime et ce que j'ai, afin que resplendisse en moi la beauté du Christ. Aide-moi à être docile à l'Esprit et à vivre avec joie ma vocation dans l'Église, afin de collaborer à ta mission maternelle et d'orienter vers Dieu le cœur de tout homme. Toi qui as guidé Saint Maximilien Kolb pour aimer sans mesure, enseigne-moi à être témoin de l'Évangile et à faire de ma vie un don. Je te confie les personnes que je rencontrerai et je t'offre le travail, les joies et les souffrances de cette journée. Ô Marie, conçue sans péché, prie pour nous qui avons recours à toi et pour ceux qui n'ont pas recours à toi.
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1: L'Écriture qui nous instruit et la vie de Marie, la Mère de Dieu, sont suffisantes comme idéal de perfection et norme de vie céleste. Par cette affirmation, saint Athanase d'Alexandrie exprime de façon particulière l'importance que revêt Marie dans notre histoire personnelle de salut. Il indique ces deux voies sûres qui nous permettent de progresser sur la route de la plénitude du bonheur, la parole de Dieu et la vie de Marie. La parole nous donne le sens des choses et nous instruit, nous guide et nous éclaire, nous corrige et nous tourne vers le bien. Elle nous soutient et nous porte. C'est dans la parole que nous trouvons la source de la vie. Nous faisons l'expérience qu'elle nous transforme et nous rend heureux, capables d'agir selon le cœur de Dieu, que nous apprenons à connaître. Mais tout ce dépôt spirituel que nous avons accumulé ne doit pas rester scellé dans notre cœur, mais doit être mis en pratique. C'est alors que Marie vient à notre rencontre. Sa vie, son exemple, son comportement, ses choix sont pour nous la parole vécue de manière tout à fait responsable, avec sérieux et zèle. Très concrètement, Marie nous dit par sa vie qu'il n'y a pas de plus grande joie que de faire la volonté de Dieu, car seul celui qui l'a fait voit Dieu à l'œuvre dans sa propre vie.
0: À présent, nous nous unissons en prière avec le monde entier en renouvelant notre consécration à Marie.
2: Vierge Immaculée, Mère de Dieu et de l'humanité, je t'accueille comme don de Jésus sous la croix et je me confie entièrement à toi. Je t'offre toute ma vie, ce que je suis, ce que j'aime et ce que j'ai, afin que resplendisse en moi la beauté du Christ. Aide-moi à être docile à l'Esprit et à vivre avec joie ma vocation dans l'Église, afin de collaborer à ta mission maternelle et d'orienter vers Dieu le cœur de tout homme. Toi qui as guidé saint Maximilien Kolb pour aimer sans mesure, enseigne-moi à être témoin de l'Évangile et à faire de ma vie un don. Je te confie les personnes que je rencontrerai, et je t'offre le travail, les joies et les souffrances de cette journée. Ô Marie, conçue sans péché, prie pour nous qui avons recours à toi et pour ceux qui n'ont pas recours à toi.
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1: Les images par lesquelles les pères de l'Église ont désigné Marie sont d'une grande richesse poétique, comme celle du jardin de délices planté par Dieu lui-même. D'un côté, il contemplait Marie et sa beauté immaculée, don de Dieu, pour la rendre digne de devenir la mère de Jésus.

0: Elle oppose au vacarme la capacité au silence et aux recherches angoissées une attitude reconnaissante et confiante. Voilà pourquoi nous avons tellement besoin d'elle. Marie nous enseigne l'art de vivre en enfant de Dieu et elle nous pousse à le mettre en pratique. Il s'agit de faire toujours et partout le choix des valeurs de la vie et de refuser celles de la mort. Certes, nous sommes conscients que les difficultés ne manqueront pas, mais nous savons que Dieu les prendra en charge. C'est là un grand défi à la culture dominante qui croit uniquement aux forces humaines.
1: À présent, nous nous unissons en prière avec le monde entier en renouvelant notre consécration à Marie.
2: Vierge Immaculée, Mère de Dieu et de l'humanité, je t'accueille comme don de Jésus sous la croix et je me confie entièrement à toi. Je t'offre toute ma vie, ce que je suis, ce que j'aime et ce que j'ai, afin que resplendisse en moi la beauté du Christ. Aide-moi à être docile à l'Esprit et à vivre avec joie ma vocation dans l'Église, afin de collaborer à ta mission maternelle et d'orienter vers Dieu le cœur de tout homme. Toi qui as guidé Saint Maximilien Kolbe pour aimer sans mesure, enseigne-moi à être témoin de l'Évangile et à faire de ma vie un don. Je te confie les personnes que je rencontrerai et je t'offre le travail, les joies et les souffrances de cette journée. Ô Marie, conçue sans péché, prie pour nous qui avons recours à toi et pour ceux qui n'ont pas recours à toi.
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1: L'évolution spirituelle des trois pastoureaux pendant l'année 1917 fut phénoménale. Elle se révéla par un changement de comportement incontestable. Les jeux enfantins furent abandonnés et firent place à la réflexion et à la prière. Mais comment qualifier cette progression rapide vers la sainteté ? On peut affirmer qu'elle commença par une confiance absolue en la belle dame. Jamais ils ne doutèrent des paroles prononcées par la Sainte Vierge, et les jours d'apparition, ils n'eurent aucune crainte que Marie puisse ne pas venir. Alors que leur famille avait peur de l'hostilité des foules, si rien d'extraordinaire ne se produisit le 13 octobre, les petits bergers se réjouissaient par avance du miracle qui serait vu par tous les pèlerins. Ils ne se contentèrent pas d'être de fiables intermédiaires entre le ciel et les autorités civiles et religieuses de leur contrée. Ils avaient compris que le message de Fatima s'adressait d'abord à eux, qu'ils devaient en premier le vivre pour le divulguer progressivement ensuite. Avec l'esprit logique et concret des enfants, ils cherchèrent ce qu'ils pouvaient faire tout de suite. Ils auraient pu attendre d'être plus âgés et plus instruits avant de se lancer dans de cruelles mortifications. Mais justement, François et Jacinthe savaient que leur temps sur terre était compté, qu'ils allaient mourir rapidement. Ils devaient donc devenir saints en quelques mois. Leur conscience toute claire leur montrait ce qui était apprécié par Dieu, et sans hésitation, ils le faisaient en se donnant complètement. Ils agissaient, même dans les pires difficultés, avec une volonté ferme, en offrant leur souffrance comme expression de leur amour pour Dieu. Faire un sacrifice en l'offrant à Jésus était devenu pour eux une chose toute naturelle. Par contre, ils ne pouvaient comprendre qu'une personne puisse faire un péché grave et risquer pour un gain médiocre la damnation éternelle. Un jour, Jacinthe demandait à Lucie quelle faute pouvait conduire en enfer. L'aîné des trois pastoureaux, dans son innocence, ne pouvait concevoir l'effroyable noirceur d'une âme perverse. Elle répondit seulement « Je ne sais pas. Peut-être le péché de ne pas aller à la messe le dimanche, de voler, de dire de vilaines paroles, de maudire, de jurer. » Jacinthe réagit en disant « Et ainsi, pour une seule parole, ils vont en enfer ? Qu'est-ce que cela leur coûterait de se taire et d'aller à la messe ? Quelle pitié me font les pécheurs ! Ah, si je pouvais leur montrer l'enfer !» Jacinthe était persuadée que la seule peur d'être damnée éternellement allait convertir les pécheurs les plus endurcis. On peut juger une telle conception de l'âme humaine bien naïve, mais on peut aussi entendre dans les propos tenus par la petite fille la plainte même de Dieu envers les hommes infidèles. Ah, s'ils pouvaient revenir, aimer leur Dieu et leurs frères en toute vérité. Les expressions encore enfantines des pastoureaux cachent souvent de grandes considérations, car ils voyaient le monde avec les yeux de Dieu. Ils avaient acquis une hauteur de vue bien supérieure aux adultes qui les entouraient. Ils avaient le ciel comme horizon. En reprenant une expression utilisée par le cardinal Bertonnet dans son homélie à Fatima du 12 mai 2010, il s'exprimait ainsi « Fatima nous rappelle que le ciel ne peut attendre. Demandons avec une confiance filiale à la Vierge Marie de nous enseigner à donner le ciel à la terre. Ô Vierge Marie, apprends-nous à croire, à adorer, à espérer, à aimer en même temps que toi. » Indique-nous le chemin vers le royaume de Jésus, le chemin de l'enfance spirituelle. Toi, l'étoile de l'espérance, qui nous attend impatiente dans la lumière sans déclin de la patrie céleste, brille sur nous et guide-nous dans les vicissitudes quotidiennes, maintenant et à l'heure de notre mort. On pourrait reprendre la citation de l'Ave Maria faite par le cardinal Bertonnet en la transformant un peu. Maintenant, pour l'heure de notre mort. Ne remettons pas au lendemain une bonne action, un changement salutaire dans nos habitudes, mais faisons-le immédiatement. Soyons des hommes et des femmes du présent et non d'un futur imaginaire. Que la prompte générosité des trois pastoureaux nous serve de leçon.
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C'est toi, Seigneur, qui as créé mes reins, qui m'as tissé dans le sein de ma mère. Psaume 138, 13.

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1: Dès l'automne 1917, de nombreuses personnes montaient à Fatima pour demander des grâces particulières. Elles allaient prier à la Cova d'Airia, devant le petit chêne vert des apparitions, ou plus exactement, de ce qui restait de cet arbre dépouillé par les pèlerins. Certaines d'entre elles cherchaient à rencontrer les voyants, persuadées que leurs demandes seraient mieux écoutées si elles venaient des pastoureaux. Leurs intuitions étaient justifiées, sans qu'elles le sachent, par les paroles de l'ange au printemps 1916. En effet, il avait affirmé « Les cœurs de Jésus et de Marie sont attentifs à la voix de vos supplications ». Dans son premier mémoire, Lucie a raconté quelques grâces obtenues par leur intervention, plus particulièrement à la suite de sacrifices et de prières offertes par Jacinthe. Elle rapporta l'épisode suivant. Un jour, nous avons rencontré une pauvre femme qui pleurait. Elle se mit à genoux devant Jacinthe et lui demanda d'obtenir de Notre-Dame la guérison d'une terrible maladie. On imagine aisément la scène et la gêne de la petite fille. Elle ne pouvait tolérer qu'une personne adulte puisse rester dans cette humble position devant elle. Elle prit les mains de la malade, tirant de toutes ses forces pour la relever, sans réussir à la mettre debout. La pauvre femme était tellement accablée par sa peine qu'elle ne trouvait plus assez d'énergie pour se relever. Jacinthe se mit alors à genoux pour être plus proche de cette dame et récita avec elle trois Ave Maria. Le récit de sœur Lucie continue ainsi. Jacinthe lui demanda de se relever, lui assurant que Notre-Dame la guérirait. Elle ne cessa de prier tous les jours pour elle, et après un certain temps, cette femme réapparut pour remercier Notre-Dame de sa guérison. Toujours dans son premier mémoire, sœur Lucie raconta une autre intervention bénéfique obtenue par Jacinthe. Une autre fois, vint un soldat en larmes, il pleurait comme un enfant. Il venait de recevoir l'ordre de partir pour la guerre, et il devait laisser ses trois enfants et son épouse malade. Il demandait soit la guérison de sa femme, soit la révocation de l'ordre. Jacinthe l'invita à lire avec elle un chapelet. Après, elle lui dit « Ne pleurez pas, Notre-Dame est si bonne que sûrement elle va vous accorder la grâce que vous demandez. » Elle n'oublia jamais plus son soldat. À la fin du chapelet, elle récitait toujours un Ave Maria supplémentaire pour lui. Plusieurs mois passèrent, et il réapparut avec son épouse et ses trois petits-enfants pour remercier Notre-Dame de deux grâces reçues. À cause d'une fièvre qui s'était déclarée la veille de partir, il avait été exempté du service militaire et sa femme, disait-il, avait été guérie par un miracle de Notre-Dame. Dans ces deux récits, il semblerait que Jacinthe fût seule à recevoir les pèlerins, ce qui arrivait souvent. Son frère et sa cousine, plus raides qu'elle ne l'était, partaient en courant dès qu'ils voyaient un solliciteur. Jacinthe devait se résoudre à écouter le visiteur, à répondre à ses questions, et lorsque sa demande lui paraissait importante, elle en faisait part à Lucie et François pour qu'ils puissent la porter avec elle dans la prière. Il est remarquable de noter que jamais l'un des trois voyants eut la prétention d'avoir fait un miracle, et pourtant la tentation était grande, surtout pour des enfants, de jouer au thaumaturge ou au médecin tout-puissant. Ils ont toujours reconnu que les grâces obtenues venaient de la Sainte Vierge, ils n'avaient fait que transmettre, en mettant tout leur cœur, les demandes qu'ils avaient reçues. Ils avaient cette certitude qu'une prière faite attentivement à Marie devait porter des fruits, sinon la Sainte Vierge ne serait pas bonne. Il est vrai que les dons célestes ne correspondent pas toujours aux demandes faites, il ne faudrait pas pour autant conclure que la supplication fut inutile. Dieu donne comme il veut et quand il le décide. Demandons aux trois pastoureaux leur foi, leur confiance absolue dans la bonté de Dieu, quelles que soient les épreuves que nous pouvons traverser, Dieu répondra toujours d'une façon ou d'une autre à nos demandes.
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1: À la demande du père Galamba, un historien de Fatima, sœur Lucie rédigea rapidement deux événements extraordinaires réalisés par l'intermédiaire de Jacinthe. Voici le second, que l'on peut lire en annexe du quatrième mémoire. L'autre grâce obtenue fut pour une de mes tantes mariée à Fatima, du nom de Victoria. Elle avait un fils qui était un véritable prodigue. Il avait depuis longtemps abandonné la maison paternelle et ne savait pas ce qu'il était devenu. Angoissée, ma tante vint un jour à Aljustrel pour me demander de prier pour son fils. Ne m'ayant pas trouvé, elle s'adressa à Jacinthe. Celle-ci lui promit de prier pour lui. Après quelques jours, le fils revint à la maison en demandant pardon à ses parents et ensuite il alla à Aljustrel raconter son histoire. Sans que la narratrice le précise, on comprend qu'il se rendit chez son oncle et sa tante de Santos et qu'il parla devant Lucie. La petite fille retint soigneusement ses paroles. Le jeune homme expliquait ce que fut sa vie errante et désordonnée. Sœur Lucie eut soin de cacher les détails de ses frasques, répétant souvent qu'elle avait oublié certains détails. Son récit continue ainsi. Après avoir dépensé tout ce qu'il avait volé à ses parents, disait-il, il marcha un certain temps, comme un vagabond, puis il fut mis en prison à Torres Novas. Après y être resté quelque temps, il réussit une nuit à s'enfuir. Il se retrouva au milieu de collines et de bois de pins qu'il ne connaissait pas. Se croyant complètement perdu, partagé entre la peur d'être repris et l'obscurité de la nuit profonde et agitée, il ne trouva d'autre recours que la prière. Il tomba à genoux et commença à prier. Quelques minutes après, affirmait-il, Jacinthe lui apparut, le prit par la main et le conduisit à la route pierreuse qui va de Alcoedan à Reguango, lui faisant signe de continuer par là. Lorsque le jour se leva, il se trouva sur le chemin de Boleiros, reconnut l'endroit et se dirigea tout ému vers la maison de ses parents. L'histoire aurait pu s'arrêter là, mais Lucie fit sa propre enquête. Je demandais à Jacinthe si c'était vrai qu'elle était allée si loin pour le rejoindre. Elle me répondit que non. Elle ne savait même pas où se trouvaient ses pinèdes et ses collines où il s'était perdu. J'ai seulement beaucoup prié Notre-Dame pour lui, parce que j'avais de la peine pour tante Victoria, me répondit-elle. Que s'est-il donc passé? Je ne sais, Dieu le sait. À la fin de son récit, sœur Lucie a cité un verset de la seconde épître de saint Paul aux Corinthiens. Je connais un homme en Christ qui, voici 14 ans, était-ce dans son corps? Je ne sais. Était-ce hors de son corps? Je ne sais, Dieu le sait. Cet homme-là fut enlevé jusqu'au troisième ciel. L'apôtre parlait de lui-même, d'un ravissement ineffable qu'il éprouva. La référence est judicieuse, et l'on peut se demander de même si la petite Jacinthe a été transportée dans la forêt de pins ou si le jeune homme n'eut qu'une vision. Seul Dieu le sait. Il est des mystères qu'il ne faut pas trop analyser, mais seulement recevoir avec confiance. Ce qui est certain, c'est que le fuyard a bien reconnu sa cousine ou une apparition d'elle et que cette rencontre a bouleversé sa vie. Retourné chez lui, il a demandé pardon à ses parents. Ce récit n'est pas daté, mais on peut penser qu'il s'est déroulé peu après les apparitions, avant la maladie de Jacinthe. L'image de canonisation de François et Jacinthe Marteau représente les deux petits bergers dans la nuit étoilée, tenant chacun dans leur main droite une petite lanterne. Au dos, on peut lire une prière qui commence par ces mots « Dieu de bonté et source de sainteté, vous avez fait des saints François et Jacinthe Marteau deux bougies pour illuminer l'humanité, pour réjouir les humbles de votre lumière. » En regardant cette image, comment ne pas penser à Jacinthe à la recherche de son cousin perdu dans la forêt de pins et surtout dans les épais taillis de ses péchés? Nous pouvons demander à ces deux saints de venir nous orienter vers le bon chemin, de nous remettre dans les mains d'un guide sûr, Marie, notre mère, c'est elle qui nous conduira jusqu'au royaume de son Fils.
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1: Dès l'automne 1917, de nombreuses personnes interrogeaient les voyants, ne leur laissant plus un moment de repos. Une pieuse femme de la paroisse d'Olival, veuve de son état, avait l'habitude de prier à la Cova d'Airia. Elle se rendit compte de la grande fatigue de Lucie. Avec l'autorisation de son curé, elle invita plusieurs fois la petite fille à passer quelques jours de calme chez elle, sa maison n'étant qu'à une douzaine de kilomètres à pied de Fatima. La première fois que Lucie se rendit chez Madame Emilia, elle était accompagnée de Jacinthe. La scène, rapportée dans le quatrième mémoire de Sœur Lucie, n'a pas été datée. Toutefois, comme François était absent, on peut penser qu'il devait déjà être malade à cette époque. Les deux petites filles arrivèrent chez leur hôtesse à la tombée de la nuit. Elles devaient réciter le chapelet chez une voisine, dont la maison plus vaste pouvait contenir les nombreuses personnes désireuses de rencontrer les deux voyantes et de prier avec elles. Comme elles se dirigeaient vers cette maison, elles rencontrèrent en chemin une jeune fille d'une vingtaine d'années qui se mit à genoux devant les deux bergères. Elle leur demanda en pleurant de bien vouloir venir dans sa maison pour implorer la guérison de son père épuisé par un hoquet continuel. Lucie, après un moment d'hésitation, décida qu'elle irait réciter le chapelet comme il avait été convenu, tandis que Jacinthe suivrait la jeune femme et qu'elle resterait chez elle jusqu'à ce qu'elle vienne la chercher. En effet, il n'était pas prudent de laisser Jacinthe aller seule chez Madame Emilia en pleine nuit. Sœur Lucie raconta. « Lorsque je revins, j'entrai dans cette maison. Je trouvai Jacinthe assise sur une chaise, en face d'un homme également assis, d'aspect encore assez jeune, mais amaigri et pleurant d'émotion. Il y avait autour de lui quelques personnes qui étaient, je crois, de la famille. En me voyant, Jacinthe se leva et prit congé, promettant de ne pas l'oublier dans ses prières. De là, nous allâmes chez Madame Emilia. Le lendemain, les deux voyantes se rendirent chez une sœur du curé d'Olival et y restèrent pendant 3 jours. Elles furent interrogées par le prêtre et bénéficièrent de ses sages conseils. Quand elles revinrent chez Madame Emilia, elles virent de nouveau la jeune femme qui avait imploré leur aide dans la nuit de leur arrivée. Le récit de Sœur Lucie décrit ainsi cette rencontre. La jeune fille se présenta accompagnée de son père, dont l'aspect était bien meilleur. Il n'avait plus cette grande nervosité et cette extrême faiblesse qu'il avait montrée lors de notre première rencontre. Tous les deux venaient remercier de la grâce reçue, parce que, disait-il, le hoquet importun avait disparu. Chaque fois que je repassais par là, cette bonne famille venait toujours me témoigner de sa reconnaissance, me disant que le malade était complètement guéri et que le hoquet n'avait jamais reparu. On aimerait avoir plus de détails, savoir ce que Jacinthe a pu dire pendant cette nuit où l'homme fut guéri. Sa fille avait imploré les deux voyantes de venir dans sa maison pour réciter le chapelet, et si le temps manquait de dire seulement un Ave Maria, on peut donc penser que Jacinthe a prié le chapelet devant le malade qui, peu à peu, le hoquet diminuant, a joint sa voix à celle de Jacinthe et de sa famille, jusqu'à ne plus être interrompu par la contraction de son diaphragme. Enfin libéré de cette gêne nerveuse, il se mit à pleurer et à rendre grâce. Toutefois, ce soulagement pouvait n'être que momentané, et le mal pouvait subitement revenir, d'où la proposition de Jacinthe de prier pour cet homme, afin que sa guérison se confirme. Cette histoire est toute simple dans sa narration, comme si l'interruption du hoquet par la récitation du chapelet était toute naturelle. Les pastoureaux étaient persuadés qu'il n'y avait aucun mal que le rosaire ne pouvait vaincre. Cette confiance absolue leur permettait d'accomplir par la grâce de Dieu de nombreux miracles. Apprenons des trois petits bergers cette persévérance confiante dans la prière. Souvenons-nous des paroles de Jésus. « Demandez et on vous donnera, cherchez et vous trouverez, frappez et on vous ouvrira. »
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messager du Seigneur, bénissez-le, invincible porteur de ses ordres, attentifs au son de sa parole. Psaume 102, 20.

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1: Dès septembre 1917, le défilé des curieux et des pèlerins était ininterrompu à Fatima. Tous voulaient voir les pastoureaux. Ceux-ci essayaient le plus possible d'éviter de nouveaux interrogatoires, et dès qu'ils voyaient des étrangers arriver à Aljustrel, ils partaient vite se cacher. Il est vrai qu'il n'y aurait pas que parmi ces visiteurs, il se trouvait des personnes souffrantes venues demander à Notre-Dame des grâces particulières. Ce n'est pas pour autant qu'ils allaient au-devant de ces humbles quémandeurs. Ils essayaient de ne pas les rencontrer pour ne pas avoir à porter avec eux leur lourd fardeau. Toutefois, s'ils ne pouvaient éviter la rencontre, ils l'acceptaient volontiers et s'engageaient à prier quotidiennement pendant une certaine période aux intentions proposées. C'était une charge pénible et parfois épuisante. François, plus émotif que sa sœur et sa cousine, ne pouvait s'empêcher d'être bouleversé par les détresses qu'on lui présentait. Ne voulant pas aller au-delà de ses limites émotives, il refusait de voir les malades qui venaient demander le soutien de la prière des voyants. Ainsi, un jour, les pastoureaux furent invités à réciter le chapelet dans un hameau voisin, dans une famille dont la mère était muette. François refusa d'y aller en disant « Je ne peux pas voir ces gens qui veulent parler sans pouvoir le faire ». Les mots sont importants. Le petit berger n'a pas dit « je ne veux pas », mais il a avoué qu'il ne pouvait pas, qu'il ne sentait pas en lui la force de se trouver en présence d'une infirme. Il ne faudrait pas pour autant penser que François ne voulait pas s'occuper des malades. Tout au contraire, il priait souvent pour eux. L'histoire suivante, rapportée par sœur Lucie dans son quatrième mémoire, le montre bien. Un petit groupe de visiteurs avait réussi à intercepter les trois pastoureaux dans leur fuite. Pour mieux admirer leur prise, ces personnes importunes firent asseoir Jacinthe et Lucie sur un petit muret et commencèrent à les interroger. François, qui avait fait croire qu'il avait peur de tomber, avait pu se libérer et se cacher derrière un vieux mur situé à proximité. Il ne resta pas longtemps seul, il fut rejoint par une femme et son fils, un jeune homme qui avait juste l'âge d'être mobilisé. Sœur Lucie raconta en ces termes ce que fit François. Tous les deux s'agenouillèrent pour demander à François de leur obtenir de Notre-Dame la guérison du père et pour le fils la faveur de ne pas aller à la guerre. Il s'agenouilla lui aussi, enleva son bonnet et leur demanda s'il voulait dire un chapelet avec lui. Ils acceptèrent et se mirent à prier. Les personnes qui nous interrogeaient entendirent les paroles de François. Ils laissèrent aussitôt leurs questions futiles et se mirent aussi à genoux pour prier. Ensuite, ils nous accompagnèrent à la cova d'Airia. En chemin, ils récitèrent avec nous un autre chapelet, et là, au lieu même des apparitions, ils en récitèrent un autre, puis prirent congé de nous. Ils étaient satisfaits. La pauvre femme promit de revenir remercier Notre-Dame si elle obtenait les grâces qu'elle avait demandées. Et elle revint plusieurs fois, accompagnée non seulement de son fils, mais aussi de son mari, déjà en bonne santé. Cette petite histoire est bien révélatrice des bienfaits que les pastoureaux pouvaient apporter par leur seule prière. Ici, la récitation d'un rosaire complet. Non seulement François, par des demandes qu'il a dû renouveler et auxquelles il a joint des sacrifices, a pu obtenir les grâces demandées, mais en plus, les visiteurs venus seulement pour satisfaire leur curiosité furent transformés. Sœur Lucie dit seulement qu'ils avaient été satisfaits de leur visite à Fatima. On pourrait plus justement dire qu'ils ont été convertis. Apprenons des pastoureaux comment prier pour ceux qui nous entourent. Il faut, comme François, ressentir une vive compassion pour les souffrances dont nous sommes témoins, les soulager dans nos possibilités et confier dans nos prières tous ceux qui les endurent, demandant à Dieu de les libérer de leur fardeau.
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